0: sur le produit que sur le marketing pour la boutique, par exemple.
1: Moi et ma compagne, on est amateur de vin. Et puis ici, on achète essentiellement des vins de Bourgogne.
2: Qu'est-ce que vous avez bu récemment ici qui vous a bien plu, qui vous avait été conseillé alors?
3: Le Bourgogne Chardonnay bio.
2: Oui.
3: Voilà, le château de Chemilly, ouais.
2: Qu'est-ce qui vous a plu dans ce vin?
1: Il est vraiment bien rond, puis se rapproche d'un vin de très grande qualité de vin blanc de Bourgogne, quoi. Et puis il est à 25 euros.
2: Ah oui, effectivement.
1: Oui.
2: Bonjour messieurs, dames.
4: C'est pas mal, c'est assez élégant. Pour les fêtes, ça irait bien avec tout ce qui est viande blanche et tout, puis le chapeau. Mais il y a aussi le Montclis. J'aime bien le Montclis rouge 2022. Alors, c'est dans les 25 euros.
1: Je pense que je vais faire un mix doit être de quelques années bouteilles que vous avez évoquées.
4: Donc,
1: le Côte de Nuit Village,
4: deux comme ça,
1: deux Chaurey-les-Bonnes et deux Montélier rouge 2022, s'il vous plaît.
4: Le Chaurey, faudra bien le placer parce que c'est un 2023 et les deux autres, c'est des 2022. Donc le Chaurey, vous le mettrez avant ces deux vins-là. Il faut savoir aussi les placer parce que si on met les vins trop prononcés devant les vins qui sont un petit peu plus légers et qui ouvrent le tiroir, la bouche, quoi, et ben les autres on peut pas les savourer.
2: S'ouvrir le tiroir, ça c'est vrai que j'avais jamais entendu, hein. C'est l'expression qui sent le terroir à la cave du Clos Maillard rue de Senove à Dijon.
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6: Là, je suis dans la rue du Port et je m'apprête à aller prendre un cours de pâte à pizza. Atelier pizza chez Oncle Héraclite. C'est parti. Bonjour, mon oncle.
7: Bonjour.
6: Alors, on va apprendre à faire des pizzas, c'est ça?
7: L'atelier dure grosso modo 1h30, 2h et on va étaler notre temps entre théorie et pratique, grosso modo à 50-50.
6: Est-ce qu'on apprend à faire voler la pâte sur un doigt?
7: Non, pas vraiment, parce que ça, c'est joli pour le show, mais ça sert à rien.
6: Voilà nos apprentis pizzaïolo, Aurélien et Blandine.
8: Bonjour.
6: Bonjour Blandine.
9: Bonjour.
6: Alors, prête à faire voler les pizzas?
8: Bah ouais, j'espère.
6: Qui est-ce habituellement qui cuisine plus quand même?
9: C'est lui.
6: Ah oui,
9: oui, c'est pas pour rien que c'était pour lui le cadeau.
6: Oui, c'était un cadeau.
8: Oui, c'est un cadeau qu'on m'a offert, que j'ai demandé.
7: Le premier conseil de cet atelier, il n'y a pas de magie. Votre matière première, c'est la farine. Donc si vous prenez une farine de mauvaise qualité, vous aurez un résultat de piètre qualité également.
8: Comment choisir une farine de bonne qualité?
7: Moi, ce que j'entends par farine de qualité, c'est préférablement une farine artisanale. Et c'est encore mieux si elle est locale, ce qui est mon cas ici. C'est une farine qui vient du moulin de la Ribère, à Cournon. Donc un moulin à la fois artisanal et local.
6: Pour une pâte à pizza, plus le thé est bas, finalement, mieux c'est.
7: Ouais, c'est exactement ça, ouais.
8: Alors moi, je fais ça avec de la litière d'habitude.
7: Alors, laisse-la.
8: Ah, j'arrête pas ça.
6: Ouais. Je fais ça avec de la litière d'habitude. Je crois pas.
7: C'est exactement comme la pâtisserie, ouais. Il faut être précis.
6: Rigoureux sur les doses.
7: Exactement, ouais.
8: Bah c'est bon. 126,01. Blandine?
9: On est en TP de chimie. Parce que là, on discute, mais...
8: Tu vas le passer comme moi.
7: Alors, il n'y a pas de bonne ou mauvaise façon de pétrir. La seule chose que je vous demande, c'est on pétrit toujours à une main. On garde toujours une main propre au cas où.
8: Okay.
7: Et la deuxième chose, ça va être de venir, une fois que vous avez une pâte à peu près homogène, de venir rabattre un petit peu le pâton sur lui-même. Quand vous êtes en train de faire votre pétrissage, vous êtes en train de faire... une chose très importante, c'est que vous êtes en train de structurer votre réseau de gluten.
8: Ouais, la mienne est plus ratée.
6: Bon alors, quelle pizza on va faire?
9: Moi, j'ai toujours un faible pour les chèvres miel, donc je pense que ça va partir sur une cabrette.
8: Moi, je vais rester sur un grand classique, ce sera la reine.
7: On va faire plaisir à Patricia, si jamais vous voulez la faire...
6: Tourner à... Quand même, je suis pas venue pour rien.
7: La côte, comme ça, et hop.
6: Là, on est dans le clan pizza trottoir.
7: Ah ouais, trottoir épais, effectivement.
6: Trottoir épais.
7: Ouais. En fait, moi j'ai une mie qui est assez dense et assez structurée, avec un trottoir justement...
6: Très boulanger, quoi.
7: Voilà, exactement.
6: Il y en a une qui plaint pas la crème là-bas au fond.
9: Non.
8: Bah là, on fait vraiment sa pizza. Voilà. Là, pour le coup...
6: Là, c'est de l'amusement.
8: On peut prendre le supplément je sais pas quoi à 1€. Hop, ouais. Là, on peut le prendre.
6: Avant cet instant...
8: Magique.
6: Magique. Une vraie pelle de pizzaïolo, mettre sa pizza dans un vrai four de pizzaïolo, c'est là quand même qu'on ressent une petite émotion.
8: Une petite pression, surtout. Parce qu'il ne faut pas faire tomber sa pizza, il ne faut pas péter le four.
6: Ce serait dommage avec tout ce boulot. Oh là là, ça, c'est joli, plaisir, là, hein. Ça montre. Regardez-moi ce chef d'œuvre.
9: Super vite.
8: Elles ont des beaux trottoirs.
9: Ah oui. Et ça fait bleu, bleu, bleu, bleu, bleu, bleu.
6: Bon, allez, je vous laisse sur ce.
9: Ah oui. Oh.
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1: Aujourd'hui, je vous amène à Montgivray et devant moi, il y a un château. Mais ce château, c'est aussi la mairie de Montgivray. Mais cette mairie, avant, c'était autre chose. À qui appartenait ce château? Vous allez le savoir tout de suite.
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1: Pour vous présenter cette magnifique mairie de Montgivray, je suis avec Annick Dussault, attachée de conservation au patrimoine du pays de George Sand. Bonjour Annick.
4: Bonjour.
1: Alors là, on est devant un très beau bâtiment.
4: Oui, là, c'est vraiment un château. Bon, un château qui a été très remanié au 19e siècle, donc avec cette entrée de tourelles, là, qui marque bien la porte. C'était une seigneurie avec un château fort, bon, qui a eu plein de péripéties, puisqu'il a fini par brûler pendant la guerre de Cent Ans, en 1360. Mais tel qu'on le voit là, évidemment, il a été complètement remanié au 19e, parce qu'à ce moment-là, dans les années 1840, c'est le demi-frère de George Sand, Hippolyte Chatiron, qui rachète ce château pour y installer sa famille. Donc il était tout près de Nohant. Et puis un peu plus tard, c'est même la fille de George Sand, Solange, en 1875, qui décide de s'installer elle aussi, qui souhaite un peu se rapprocher de sa mère et de Nohant. Même si ça ne plaisait pas forcément beaucoup à George Sand. Mais bon, elle s'installe dans ce château. Et c'est elle qui fait faire aussi des travaux au fameux architecte d'Auvergne, hein, qui refait notamment toute l'entrée. Voilà, mais c'était la mode de l'époque.
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1: Comment est-ce que ce château s'est devenu la mairie?
4: En fait, en 1956, le château est à vendre et c'est la commune qui s'emporte acquéreur et qui décide d'y installer sa mairie et qui a fait encore des travaux tout récemment.
1: Est-ce qu'on peut dire que c'est l'une des plus belles mairies?
4: Ah, ça, c'est quand même certainement parmi les plus belles de l'Indre, hein, certainement.
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5: Je rêvais d'avoir une maison à la campagne. Cette maison, c'est comme si j'y étais née. C'est ma maison de famille.
6: Ma maison s'appelle l'Ostau de la Mar.
7: C'est une maison un peu envoûtante.
8: Eh bien, vous voyez, des livres et trois fenêtres qui me donnent le paysage du pays, comme si c'était trois tableaux.
9: Ils ont vécu ici.
0: Thibaut Gaudry.
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9: Yves Montand est un enfant de Marseille. Débarqué d'Italie avec sa famille pour fuir le fascisme quand il a 2 ans, il va y grandir et y faire ses premiers pas au Music Hall. Puis il la quitte pour Paris où sa carrière commence à décoller, notamment auprès d'Edith Piaf. Et où il noue des amitiés, comme avec Jacques Prévert, qui va lui faire découvrir en 1948 un charmant village qui va changer sa vie.
11: Je chantais dans la région et puis il y avait Jacques Prévert qui habitait la maison là au coin. J'étais arrivé ici et j'étais monté parce que mon ami le guitariste Henri Crolla, si on allait dire bonjour à Jacques, il disait oui, où il est. Alors on est monté ici, j'ai vu Jacques, j'ai vu l'endroit et puis je suis tombé amoureux de l'endroit et puis je suis revenu dès que je pouvais, tous les ans. C'était très discret, c'était à peine connu.
9: Et il ne va pas tomber amoureux que de Saint-Paul. Le 19 août 1949, il est à la Colombe d'Or, une auberge avec quelques chambres, qui est un repère d'artistes. Et Prévert, encore lui, va servir d'entremetteur entre un homme et une femme qui vont devenir un couple mythique.
12: Ça s'est passé à Saint-Paul-de-Vence, au mois d'août, en 1949. Simone était là, et puis moi j'étais dans le tournée. Et puis, j'ai déjeuné là, elle a déjeuné là. Et puis, il y avait du soleil, puis il y avait Jacques Prévert, et puis il y avait des copains. Et puis voilà, quoi, on ne sait pas comment ces genres de choses-là commencent, mais enfin, elles ont commencé et ça a été une belle histoire, quoi.
9: Une belle histoire qui durera toute une vie. Ils ont 28 ans. En 4 jours, Simone, mariée, plaque tout pour le Marseillais. Et désormais, ils vont construire une partie de leur vie ici, restant fidèles à la Colombe d'Or, où ils se marient même 2 ans plus tard. Prévert est encore là, il est le témoin de Simone, tandis que Marcel Pagnol est celui de Montand.
12: Puis en 49, j'ai rencontré Simone ici, qui elle avait acheté par contre une petite maison dans le village, après son premier film, puis elle a servi cette maison pendant très longtemps. Puis on descendait au bar de la Colombe, pour boire l'apéritif, pour voir Jacques et les amis, et puis il y avait toujours quelqu'un, et puis on restait là, et puis on mangeait là, et puis on montait pas à la maison. Alors un beau jour, on a mis la clé sous la porte, on donnait ça aux enfants, ou à des amis qui descendaient dans le midi, et nous on descendait toujours ici.
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9: Saint-Nom-d'Or et Saint-Paul, où l'on se retrouve pour les vacances avec les copains, beaucoup d'artistes, dans ce village qui attire notamment les plus grands peintres, Picasso, Chagall, Matisse et d'autres.
12: C'est pourquoi je viens souvent ici à la Côte-d'Or, à Saint-Paul-de-Vence, et d'abord pour la famille Roux, qui sont des gens tellement merveilleux. Puis au mois de juin, ou au mois de mai, c'est agréable, il n'y a pas trop de monde, et c'est encore bien. Mais c'était une époque assez formidable, avec Picasso, Braque, Prévert, qui était là aussi, et Giacometti, quand il a débarqué.
9: Mais les copains, ce sont aussi les habitants du village, avec qui Montand joue aux cartes au Café de la Place, ou à la pétanque.
12: Et j'aime bien jouer ici au boule, parce que c'est un sport qui délasse bien, qui est très fatigant. Si on veut bien y jouer, c'est très très difficile. Ça ne paraît pas, surtout si on joue à la Provençale.
9: C'est à Saint-Paul-de-Vence également qu'il rencontrera la dernière femme de sa vie, Carole Amiel, et qu'il achètera en 1984 un petit restaurant qu'il transforme en maison, juste en face de la Colombe d'Or.

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1: Bonjour, je suis Romain, je suis dans la région girondine depuis 5 ans maintenant avec ma femme Gaëlle.
2: 9 secondes plus rapide que l'an dernier.
3: Ouais, ça va bien, c'est le matos.
1: Bienvenue à la station, ici on vous accueille toujours avec du sport à la télé.
3: Allez, va être intéressant de voir le temps.
1: Et vraiment quand on a une saturation de sport, on bascule sur de la musique.
4: Le scorpion stylo Vénus, c'est pas ce qui réveille le matin.
1: Mais bon, c'est l'amour.
4: L'amour du travail.
1: Exactement.
4: Nous sommes dans une station-service à Tauriac, mais vous l'aurez compris, ici on ne vend pas que du carburant, ce que viennent chercher les clients est parfois gratuit. Il s'agit de liens sociaux, sauf que depuis quelques semaines, les conversations se focalisent sur la flambée des prix de l'essence et du diesel.
1: Alors c'est vrai, au tout début du conflit, quand les gens se sont inquiétés, j'ai eu une fréquentation accrue. Après, les gens sont vraiment inquiets dans le sens de la géopolitique, de leur pouvoir d'achat et tout ça. Mais après, ils se sont résignés malheureusement à ça. Quoi.
4: Expliquez-moi vos tarifs, comment vous les calculez et qui vous les impose?
1: Je suis indépendant quand même, donc ça veut dire que mon carburant, je l'achète, on ne me le délivre pas. J'ai un prix au mètre cube, puis après je déduis forcément au litre. J'applique une marge de 0,10% par litre de carburant, plus la TVA évidemment, et ça donne ce tarif-là.
4: Qu'est-ce que vous en pensez de cette flambée des prix du pétrole et du carburant?
1: On ne l'achète pas le jour pour le jour, donc j'imagine qu'il y avait des réserves avant de dire que tout augmente. J'imagine que quand ils ont acheté à bas prix, ils auraient pu continuer à avoir le tarif de carburant moins cher. Il y a quelqu'un qui gagne au change et c'est pas nous. Quoi.
4: Est-ce que le distributeur, que vous êtes le professionnel, mais aussi le particulier, doit faire le dos rond?
1: Il faut vivre avec. J'ose espérer que les choses vont bouger. Quoi.
4: Alors la chance que vous avez, c'est que vous distribuez du carburant, mais pas que.
1: Alors c'est vrai que quand j'ai acheté, il y avait simplement la laverie que vous voyez là-bas au fond, le bar qui fonctionnait à moitié et donc les pompes à carburant. Fort de mon expérience et de mes diplômes dans la restauration, dans la cuisine, j'ai créé une cuisine où vraiment les gens s'y sentent bien. J'imagine qu'ils oublient un petit peu les tracas du quotidien chez moi. Donc on peut y manger, on peut y boire des coups, on peut jouer, on peut faire à peu près tout.
4: Quel est le top 3 des demandes de vos clients? En premier, le carburant?
1: Mon volume, forcément, c'est le carburant. Après, ça va être les cigarettes et puis après, c'est vraiment tout le reste.
4: On va rentrer dans la partie bar, dépôt de pain, bar tabac. Et c'est là où tous les jours, des habitants de cette commune, et pas que d'ailleurs, viennent discuter. C'est leur premier bonjour du matin ici.
1: 7h05, j'ai déjà mes premiers clients au café, donc forcément des gens qui vont travailler. Puis on échange sur tout et rien en même temps. Et je pense que je suis un peu le confident, le psychiatre du quartier, parce que voilà, les gens se confient pas mal à moi et c'est plutôt plaisant.
4: En tout cas, ici à Tauriac, on parle de l'augmentation des prix et de la crise au Moyen-Orient, mais à la fin, fondamentalement, les choses restent les mêmes. Les clients fidèles continuent à faire confiance à Romain et à acheter leur carburant dans cette station reprise par Romain il y a 2 ans.

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1: À Cliosclay aujourd'hui, joli village perché de la Drôme, avec Marie Bolaton dans la fabrique de poterie.
2: C'est un lieu qui est vraiment historique, existe depuis 1903. Il y a des ateliers de fabrication qui sont en activité du lundi au vendredi, tous les jours de l'année. Les gens peuvent venir nous voir et il y a une boutique où on peut acheter les pots qu'on produit dans l'atelier. Et la particularité de notre lieu, c'est que vraiment tout est fait sur place. Donc la terre vient du village, elle est travaillée dans les ateliers, cuite dans les ateliers, décorée dans les ateliers et elle est mise en boutique après. Et une autre particularité, c'est que dans les années 60, à partir du moment où les pièces se sont un petit peu diversifiées, il y a une personne qui a tenu cette poterie, Philippe Sourdive, qui a mis en place beaucoup plus le décor. Donc on a deux styles de décor, on va dire aujourd'hui dans notre fabrication. On a un décor qu'on appelle décor à la poire et on vient dessiner à main levée un décor sur les pièces, donc sur des assiettes, des saladiers, etc. Et on a un deuxième type de décor qu'on appelle le décor fin, ou décor au clou. Historiquement, et on le fait encore un petit peu, on dessine avec un clou, donc un vrai clou de bricolage assez long. On vient graver la terre, le contraste entre la couleur qui est appliquée et le dessin qui permet de révéler la terre qui est en dessous va vraiment mettre en valeur un dessin qu'on vient ensuite colorer. On est réputé pour ce décor fin.
1: Et donc aujourd'hui, pendant qu'Anastasia nous accueille dans la boutique, 4 potiers travaillent à la production.
2: En fait, on est salariés de la fabrique de poterie de Cliusca, donc on travaille uniquement pour cette fabrique. Même si c'est une fabrication en série, chaque pièce reste unique parce qu'elles sont toutes faites à la main. Il y a 2 personnes qui sont dédiées au tournage aujourd'hui, Zoé Le Camus, et qui, elle, travaille dans la fabrique, et un tourneur itinérant qui vient une fois par mois à peu près, qui s'appelle Béranger du Tertre. Après, on a d'autres façons de fabriquer des pièces qui ne sont pas du tournage. On a une calibreuse notamment, où on vient presser une boule de terre dans un moule en plâtre. C'est le cas notamment d'assiettes. Et donc là, j'ai un autre collègue qui fait plutôt la calibreuse, qui s'appelle Boris Dasnias-Mundler. Et puis, on a aussi une autre manière de fabriquer qui s'appelle l'estampage. Donc là, c'est ma collègue Émilie McGuinness. Et donc là, on vient créer une plaque de terre avec une machine qui s'appelle une croûteuse qui vient faire une grande plaque et qu'on vient mouler sur un moule en bosse pour certains plats, notamment les plats à gaudron qui ont des finitions bien particulières. Donc ça nous permet d'avoir différents styles de poterie. Et après, donc ces pièces peuvent être décorées. Et donc là, on est 2 décoratrices dans la poterie, donc Émilie McGuinness et puis moi-même, Marie Bolaton. Mais ce qui est particulier à cette poterie, c'est que on fait de ce qu'on appelle de la terre vernissée. Donc c'est de la terre on cuit à, entre guillemets, basse température, environ 1000 degrés. Et on utilise la terre du village, donc qui est extraite dans une carrière qui est à 50 mètres de la poterie.
1: Et alors, cette terre a toujours fait le bonheur des villageois, puisque les premières traces écrites de l'activité potière de Cliusca datent du Xe siècle. Et au XIXe, il y avait une cinquantaine de potiers indépendants dans le village. Et puis ensuite, au début du XXe siècle, la concurrence de nouveaux matériaux a obligé les potiers à se réinventer. Et c'est Mario Anja Leras qui a invité les potiers à se regrouper et a donc créé la fabrique de poterie de Cliusca, un modèle de production complet qui a tenu jusque dans les années 50.
2: Ensuite, c'est M. Sourdif qui a repris encore pendant des années, puis ses 2 fils. Il y a juste une petite fermeture dans toute l'histoire de la poterie entre 2012 et 2017. Et c'est à cette période que la mairie a décidé de racheter l'ensemble des bâtiments et des lieux. Ça a été un peu le nouveau tournant, puisque c'est une SIC qui a été créée dans une société coopérative d'intérêt collectif. C'est vraiment une entreprise patrimoniale. Ça se sent dès qu'on arrive dans les lieux. Ça a vraiment beaucoup de cachet et beaucoup de charme.
1: Alors, pour en profiter, rendez-vous donc ici, dans la fabrique de poterie à Cliusca, ou sur ici.fr, rubrique circuit court.
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3: Ils sont jeunes et ont un avis sur tout. 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
1: À quoi servent les maths ?
4: Par exemple, si on est coiffeuse, pour faire payer ses clients, au lieu que de prendre une calculette, le faire de tête comme ça, le plus rapidement, comme ça on n'utilise pas trop notre téléphone. Puis c'est intéressant les mathématiques.
5: Moi je trouve que ça sert à tout et à rien. Les profs, ils disent faut savoir convertir, mais ça sert à rien quand on est grand en fait.
6: Dans n'importe
5: n'importe quel métier, il faut savoir les maths. Convertir, si il faut, parce que ça se trouve, à un moment donné, l'occasion, elle va venir, tu vas pas savoir et ça va être compliqué. Et moi, je préfère les maths que le français.
6: Moi, je me dis, c'est comme toutes les autres matières, plus tu sais de choses et tu es bon en maths, français, grammaire, plus tu auras plusieurs métiers à ta disposition.
7: J'ai jamais trop aimé les maths, mais je sais que je pense que ça va beaucoup servir.
8: En fait, les maths, c'est une des premières matières à être inventées. Les maths, c'est la base de l'école. Hein.
9: Pour payer quelque chose, il faut se servir des maths pour, par exemple, compter les pièces, les billets, etc. En fait, les maths, il y a beaucoup de choses qui servent à beaucoup de choses. Il y a des choses où tu vas jamais t'en servir en mathématiques, quoi. Par exemple, la géométrie, tu t'en sers que dans quelques métiers. Tu vas pas t'en servir dans tous les métiers du monde.
10: On était parti à Cultura et j'avais pris des sous, mais j'avais mal compté. Donc, je demande à ma mère de payer parce que j'avais pas assez. Mais du coup, faut compter tout. Faut compter les centimes et les euros et tout ça.
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11: Tous les jours, une rencontre grâce à Valérie Delos qui se déplace un peu partout au Pays Basque. Elle s'est arrêtée à Bayonne, où elle est tombée sur Mulen qui nous raconte une partie de sa vie.
12: Bonjour, je m'appelle Mulen, j'ai 48 ans et je suis de Bayonne.
13: Bonjour Mulen, aujourd'hui vous êtes une artiste, muraliste. Est-ce que vous êtes d'accord si je dis que vous êtes une résiliente?
12: Oui.
13: On va faire quelques pas en arrière dans votre histoire. Vous avez eu une première vie de sportive de haut niveau. Vous faisiez quoi?
12: Alors, j'ai été en équipe de France de volley et ensuite de beach volley. J'ai démarré aux alentours de 15 ans.
13: Ça veut dire un engagement de vie total? C'est-à-dire qu'on va pas au... à l'époque où vous allez boum, vous étiez focus, entraînement. C'était ça votre vie?
12: Oui, tout à fait. Et puis, comme je suis rentrée dans les structures d'entraînement intensive, pour moi, c'était aussi, je partais de la maison, mais j'avais comme objectif d'avoir mon baccalauréat pour que mes parents soient fiers.
13: Combien d'heures d'entraînement par jour à peu près?
12: On ne vit que pour son sport. On se réveille, on petit déjeune sainement, on part à l'entraînement, on fait de la musculation, on rentre, on déjeune, on fait une petite sieste. Puis on a une seconde phase d'entraînement l'après-midi. Puis ensuite, en fin de soirée, c'est les soins.
13: Donc une vie, on le comprend, hyper intense.
12: Oui.
13: Et puis un jour, dans votre vie, arrive un événement qui va tout arrêter.
12: Oui, j'étais relativement jeune, j'avais 39 ans. Et puis là, on m'annonce que j'ai un cancer de l'ovaire.
13: Vous n'aviez pas encore d'enfant?
12: Non. Mais bon, je pense que le fait d'avoir été sportive de haut niveau m'a permis de ressortir les cartes de la volonté, de se battre. En fait, l'objectif n'était plus d'atteindre la coupe ou la médaille, mais c'était de rester en vie.
13: Et ça dure combien de temps jusqu'à ce que vous puissiez reprendre une vie normale?
12: C'est une bonne question. Parce que d'un point de vue clinique, j'ai relativement été, entre guillemets, guérie très tôt. Au bout de 5-7 mois, mes analyses étaient totalement revenues à la normale. Par contre, ça a été tellement intense. En 5 mois, j'ai vécu 2 opérations et 3 cures de chimiothérapie où j'ai dû réapprendre à marcher 2 fois, j'ai perdu mes cheveux. Vous voyez, de vous en parler, ça me remet un peu d'émotion parce que c'était une période très intense, très sombre. Mais effectivement, une fois où l'hôpital vous dit c'est bon, maintenant revenez dans un an, c'est plus complexe parce que aussi tout l'entourage pense que c'est bon, on est sorti d'affaire. Mais en fait, c'est comme si on se reprenait une seconde vague. Et c'est comme si, en fait, ça devenait réel. On est paumé, on ne sait plus. C'est comme un kidnapping un peu.
13: Et comment vous avez rebondi? Comment ça se passe? Est-ce que c'est un déclic un jour? Est-ce que c'est un cheminement?
12: Alors, il faut savoir que ce genre d'épreuve, ça vous change à jamais. Il y a un avant et un après. C'est d'abord processer dans le deuil de son ancienne vie. Si on ne processe pas bien ses deuils, on reste aigrié et malheureux. En fait, pendant la maladie, j'ai accepté de mourir. Ouais. J'ai vraiment travaillé le lâcher prise le plus lointain que je puisse faire. Par contre, je me suis dit, si je meurs demain, je meurs artiste. En fait, pourquoi j'y allais pas? Parce que j'avais peur de pas gagner assez bien ma vie, peur de pas savoir quoi faire, peur.
13: Ouais. En quoi l'art, ça a été une thérapie pour vous?
12: Cette épreuve m'a permis d'être à l'écoute de mes intuitions, de plus en plus, de faire confiance à mon cœur et un peu moins à ma tête. Mmh. Et effectivement, aujourd'hui, en plus d'être artiste peintre, je suis art thérapeute. Mmh. Donc j'accompagne des personnes le jour où ils ont un événement douloureux à passer ou émotionnellement s'ils se sentent chargés, voilà.
13: Conclure, si je vous dis cette phrase très galvaudée, mais j'aimerais bien que vous rebondissiez dessus, si on dit que tout ce qui ne tue pas rend plus fort, du coup vous dites oui?
12: Un grand oui.
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1: On prend de la hauteur aujourd'hui à Montarcher, un village qui cumule plusieurs particularités. D'abord, c'est le plus haut village de la Loire, à 1160 mètres d'altitude. C'est une des plus petites communes du département, en superficie aussi. Et puis le lieu où a été produit une archive presque unique en France. Pour nous en parler, j'accueille aujourd'hui Sarah Duris. Bonjour Sarah.
2: Bonjour Eddy.
1: Guide conférencière à l'Office du Tourisme Loire-Forêt. Quelle est l'histoire de ce document si rare et ancien ?
2: Il s'agit d'un registre d'état civil. Il recense les naissances, les mariages et les décès sur la commune de Montarcher. Mais ce qui fait qu'il est tout à fait exceptionnel, c'est la date à laquelle ce registre débute, 1468, soit la fin de la période médiévale.
1: Est-ce que cela veut dire qu'il n'y avait pas de registre d'état civil avant ?
2: Non. L'obligation de produire un document comme celui-ci est ordonnée par l'État au XVIe siècle. Et cette ordonnance n'est pas toujours bien respectée par les paroissiens. Ici, la population est recensée avec 70 ans d'avance.
1: Est-ce qu'on connaît l'auteur de cette archive ?
2: Oui, c'est le prêtre de Montarcher, nommé Claude Ferrier, qui a tenu le registre pendant 49 ans. On y lit les noms, les dates et même les métiers des anciens archimontois, mais aussi la météo.
1: Ah, ça m'intéresse. Est-ce que les conditions climatiques de l'époque étaient bonnes ?
2: Alors c'est difficile à dire parce que ce sont principalement les mauvaises années qui sont inscrites. On lit des sécheresses, des tempêtes et même un tremblement de terre. En 1543, suite à une invasion de chenilles ayant entraîné une famine, l'évêque du Puy prend une mesure exceptionnelle, excommunier les fameux insectes. On vous laisse juge de l'efficacité de cette mesure. Il évoque aussi les épisodes de peste.
1: Des documents qui renferment de drôles de surprises. Où est-il conservé aujourd'hui ce fameux document ?
2: Il est gardé précieusement aux archives départementales à Saint-Étienne. Il a longtemps été le plus ancien registre d'état civil de France et donc a été présenté lors d'une exposition universelle à Paris. Aujourd'hui, c'est le deuxième plus ancien de l'Hexagone, mais c'est le mieux conservé des deux.
1: Un véritable trésor qui témoigne de la vie des habitants de Montarcher. D'autres histoires et légendes sont à découvrir sur place, notamment lors des visites guidées menées par les guides de l'Office du Tourisme Loire-Forêt. Merci Sarah Duris.
2: Merci.
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3: L'ancien mystique manoir de dames. Chambre d'hôte, petit déjeuner, salon de thé, événements, fiançailles, mariage, on peut tout faire ici.
4: Bonjour.
3: Enchantée.
4: Enchantée, bienvenue chez nous.
3: Ben, merci. Donc c'est vous qui avez une vie de princesse, vous m'avez dit
4: c'est
3: au téléphone.
4: Ça. J'ai mon prince dans la cuisine.
3: C'est cool, écoutez. Julia et David, donc une magnifique histoire d'amour qui va être très énervante, j'en suis sûre.
4: Sûrement.
3: Alors, c'est quoi ce manoir ?
4: Donc, c'est un manoir qui date de 1900.
3: Ouais.
4: Et en fait, il a été créé quand les usines ont été créées également. Donc, c'est le dirigeant de ces usines-là qui a construit ce manoir.
3: L'usine qui est en face, là ?
4: C'est ça. Ventron Confection.
3: Je décris la princesse, quand même. Cheveux longs.
4: Oui.
3: Bleu, montrez-moi, retournez-vous.
4: Vert.
3: Magnifique. Ah, bleu-vert.
4: Oui.
3: Oui, dans la pénombre, on voit pas bien parce que c'est un peu pénombre
4: c'est
3: le manoir.
4: C'est ça,
3: là.
4: C'est le style du manoir, ouais.
3: Ouais, c'est ça. Ouais. Piercing,
4: oui. Tatouage, tout ça.
3: Ouais. Ah, ouais, c'est ça. Oui, une princesse très moderne.
4: Voilà.
3: On n'est pas dans la petite princesse avec la petite robe rose,
4: non.
3: Et les flots dans les cheveux, quoi.
4: Non, c'est la princesse habillée en noir.
3: Et voici David, donc. Le prince charmant, bah écoutez, je suis enchantée. Hein,
5: enchantée.
3: Ravie. Vous aussi.
5: C'est ça, rocker, oui, au retard plutôt, voilà.
3: Ah, voilà. C'est ça.
5: La barbe, les cheveux du coup un peu plus courts. J'avais les cheveux longs pendant un temps, mais...
3: Avec une... comment ça s'appelle ça ?
5: Ah, la banane du coup.
3: Oui, la banane, voilà. Le piercing aussi, etc. Donc,
5: c'est ça.
3: Un prince charmant tout à fait moderne aussi.
5: Voilà, c'est voilà. Tout à fait.
3: Ce manoir, vous l'avez acheté ?
5: Oui, on est passé devant après une visite qu'on avait fait du côté du 90.
4: Mmh. Au nord de Belfort, ouais.
5: Mais oui, c'était par un détour du coup à moto, plutôt que de revenir par la voie rapide, on a fait le détour côté Vosgien pour l'école, c'était toujours sympa. Et puis on a vu le manoir qui, lui, n'était pas en vente pour le coup. Et on s'est arrêté devant parce qu'on l'a trouvé magnifique, on a fait quelques photos. On s'est dit, c'est une bâtisse comme ça qu'il nous faut. Et en rentrant, en continuant nos recherches pour les maisons, deux semaines plus tard, on est tombé dessus, tout fraîchement mis en vente.
3: D'accord,
5: donc on s'est dit, il y a quelque chose à faire. Donc on est revenu, on a fait la visite, on est tombé sous le charme, malgré l'état du coup...
4: Parce qu'on est tombé sous le charme de l'escalier, et puis après on avait pu...
3: C'était mort.
4: Ouais, c'était mort.
3: Ah, et alors, ça vient
4: parce que d'où? Moi, c'était un rêve de petite fille. Je disais toujours à ma grand-mère qu'un jour j'aurai un château, et elle me dit, bah si t'en rêves, t'en es capable de le faire, alors tu le feras.
3: D'accord. Et vous saviez que c'était son rêve?
5: Oui, tout à fait. Bah, ça faisait déjà un moment qu'elle en parlait aussi. Et puis voilà, c'était le but de pouvoir justement réaliser son rêve. Après, oui, il y a un investissement, il y a une grande part de folie. On y met toute notre âme, tous nos budgets, tout ce qu'on peut, pour pouvoir du coup réinvestiguer les lieux, lui redonner le cachet d'antan, et puis voilà, que ça reprenne vie complètement.
4: On a eu vraiment un coup de cœur en rentrant, et puis en sortant, on a dit, bon, on est un peu dans la merde. Parce qu'il y avait énormément à faire, c'était pas le but.

0: C'est ça, tout
1: vous
0: le temps.
1: Vous faites des travaux vous-même?
2: Oui. Ah oui, on fait tout nous-mêmes.
0: Moi, je travaille encore à côté. Donc, madame est dédiée vraiment pour la partie gestion du manoir chambre d'hôte.
1: D'accord, madame la princesse.
0: La princesse est un peu Cendrillon aussi, puisqu'elle s'occupe de tout derrière. Et après, pour ce qui est partie travaux, elle m'aide énormément. Bah, surtout pour ce qui est décoration, c'est les idées de madame. Après, madame m'a appris pas mal de choses, tout ce qui est placo, tout ça. Moi, c'est la partie électricité. La partie plomberie, autodidacte, on avance comme ça.
1: C'est les idées de madame, hein?
2: Voilà.
1: C'est ça.
2: C'est
1: hein,
2: ça.
1: Comment vous avez
2: après,
1: fait,
2: j'ai de la chance, il suit beaucoup. Et puis, on a les mêmes goûts, donc en fait, c'est pas compliqué, quoi.
1: Il n'y a pas besoin de le convaincre.
2: Voilà, c'est ça.
1: Combien il y a de mètres carrés, alors?
2: 800 mètres carrés. On en a rénové 250.
1: Je ne sais pas si je vous trouve pas un peu fou.
2: Oui, tout le monde nous le dit.
1: Ah, oui, c'est ça. C'est assez banal ce que je
2: voilà.
1: Vous dis.
2: Voilà, on est passionnés et puis on aime ce qu'on fait. Et on savait que ce serait des sacrifices, mais du moment qu'on est ensemble, comme on a dit, qu'on tient le coup, c'est le principal. Parce que cette année, ça va faire 18 ans qu'on est ensemble.
1: Vous êtes rencontrés très jeune.
2: Très jeune, ouais. Ouais, on s'est mariés très jeune aussi. Et puis après, on a toujours fait en fonction que l'autre puisse évoluer. Quand un évoluait, l'autre patientait et puis l'aidait à évoluer et ainsi de suite. Et ça, c'était le but ultime de notre couple, ouais.
1: Donc vous vivez à Ventron toute l'année. C'est assez isolé, c'est assez calme.
2: Oui, on aime bien.
1: Ouais,
2: on est tranquille.
1: Oh là là, vous êtes des ovnis pour moi.
2: En fait, je pense qu'on est dans des corps de jeunes, mais avec une mentalité assez ancienne. On aime les choses comme ça. Moi, j'ai vécu avec mes grands-parents. Donc, c'était une ambiance déjà où la famille était importante, les repas étaient importants, la convivialité, les choses à l'ancienne. Je voyais mon grand-père souvent dans les jardins en train de travailler. Donc tout ça, pour moi, c'est ancré en moi et il a vécu un peu préparé. Donc c'est ce qu'on aime, notre tranquillité. On adore cuisiner tout nous-mêmes, recevoir les gens, leur proposer en fait un univers carrément différent.
1: Ah bah carrément, hein.
0: Oui, comme c'est marqué du coup sur les annonces, c'est le voyage hors du temps. Et quand on rentre ici, on change l'ambiance d'univers.
1: Vous vous êtes bien rencontrés tous les deux. Hein. Vous notez quand même la chance que vous avez.
2: Ah bah ça, oui, on sait qu'on a beaucoup de chance. Ouais. Ah ouais, parce que tout le monde pourrait pas vivre cette expérience. Et puis on nous l'a tout de suite dit, est-ce que notre couple est solide? Parce que sinon, la banque n'aurait pas suivi les projets comme ça, quoi.
1: Ah oui. Ah ouais. Vous avez fait quoi? Vous avez vu des psys, des certificats de solidité du couple pour c'est le ça. Banquier
0: Non, c'était pour démontrer. Voilà, on avait la NIAC, du moins, qu'on le voulait vraiment. Donc, à force d'insister, ils ont compris, du coup, que oui, on voulait. Parce que d'après eux, les statistiques, c'était 70% des couples divorcent dès qu'ils achètent une maison avec des travaux, des choses comme ça.
1: D'accord. Voilà.
0: C'est pour ça qu'ils étaient réticents.
1: Et alors, ça veut dire que ça a été long, c'est ça, d'obtenir les prêts bancaires, de convaincre?
2: Déjà, on a dû se battre pratiquement 6 mois pour avoir le manoir. Et puis après, pratiquement aussi 3 mois, faire tout le tour des banques avec un business plan, leur montrer qu'on était solide. Ils voulaient savoir si on avait vécu des épreuves, des choses comme ça, pour voir si on allait tenir le coup.
1: Ouais. Ah, des épreuves dans le couple?
2: Ouais, c'est ça.
1: Oui,
2: c'est
1: vous ça. Avez répondu quoi, oui ou non?
2: Oui, nous, on a morflé pas mal, donc... On sait ce que c'est, donc on savait qu'on allait tenir largement le choc.
1: Mais je peux être indiscrète, en quoi vous avez morflé?
2: On a eu des épreuves de la vie pas très faciles, beaucoup d'accord. De décès, des maladies, des trahisons, des choses comme ça, c'est dur, en très peu de temps.
0: Des périodes financières très compliquées. On a vécu du coup en Saône-et-Loire, dans une ville paumée, à 30 minutes de toute commodité, on avait essayé, mais c'est vraiment à l'extrême. Et là, pour le coup, financièrement, on avait énormément de mal à s'en sortir.
2: On vivait avec 10 euros par mois pour manger. On a connu des périodes vraiment très très compliquées qui auraient la plupart du gens se seraient séparés, quoi.
1: Oh, je vous adore. Et là, ça tient la route, alors?
2: Là, ça commence à avoir de l'ampleur, ouais. Ouais, ouais. Je pense qu'il nous faudra encore quelques années pour vraiment se faire connaître. Mm-hmm. Mais comme on dit, on lâche pas l'affaire, quoi. Mm-hmm. Puis on a des clients super, donc c'est cool.
1: Donc voilà, le temps s'était arrêté, hein. Mais c'est bon, ça. Il va reprendre son cours. Voilà. L'ancien mystique, parce que vous aimez tout ce qui est mystique.
2: Voilà, c'est ça.
1: L'ancien mystique, Banois, deux dames.
2: Ouais. Alors ça, c'est le nom de mes ancêtres.
1: Ah, deux dames.
2: Deux dames, oui.
1: Donc c'est vous qui l'avez baptisé comme ça?
2: C'était pour rendre hommage à mes ancêtres qui, avant, étaient des nobles. Et quand il y a eu la guerre, ils ont vendu leurs particules pour pouvoir aller dans les rébellions, quoi.
1: Merci à vous deux, au revoir.
2: Merci, au revoir.
0: Merci bien.
1: Et bonne chance pour tout ce qui vous attend. Hein.
2: C'est gentil, je vous remercie.
1: Merci d'être venu.
2: Au revoir.
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4: Bonjour Johan.
5: Salut Manu.
4: Merci de nous accueillir à Issoudun pour parler d'un jeu. Un jeu d'arcade comme on en trouve de temps en temps et ça nous émerveille.
5: Ça c'est super parce que ça nous rappelle notre jeunesse quand on allait dans les bistrots et qu'on jouait aux bornes arcade. Donc là tu vois, ça vient d'arriver. On a un copain qui est très talentueux et qui reconditionne et restaure entièrement des bornes arcades typiques du début des années 80. C'est la référence. Il les reconditionne entièrement. Il

0: les restaure entièrement. Elle est dans son aspect d'origine, vintage, tu vois, toute la déco et la caisse sont vintage. Et puis, lui, ce qu'il propose, c'est d'intégrer une nouvelle carte et puis de nous proposer tous les jeux d'arcade qui existent dedans. Donc là, je crois qu'on a on doit avoir une borne où il y a plus de 600 jeux avec tous les, évidemment, les Pac-Man, les Space Invaders et tout ça. Et elle est complètement dans son état d'origine, mais avec un nouveau processeur où on peut accéder à tous les jeux qu'on a aimés quand on était plus jeune. Donc ça, c'est vraiment une pièce de collecte, mais qui marche, qui est révisée et qui est très, très, très, très plaisante et très déco surtout.
1: Hein. Remis en état, ça coûte combien ça ?
0: Elle est proposée dans les 1 400 € et c'est vraiment un prix très raisonnable parce que, encore une fois, on a accès dedans à plus de 600 jeux avec tous les jeux de l'époque. Et puis on a un vrai look vintage. C'est déco pour quelqu'un qui a envie de se faire une pièce à la maison, une pièce de jeu ou un bar, etc. Enfin, ça s'intègre évidemment partout.
1: Johan, je t'arrête, je vais lâcher le micro puis je vais m'installer.
0: Bah
1: je vais
0: oui, jouer. Rien.
1: Oh là là, c'est parti.
0: Voilà,
1: et je le valide. Hein.
0: Tu le valides celui-là. Oui. Bah évidemment, mais ça c'est super, c'est notre jeunesse et puis ça revient beaucoup à la mode, c'est très tendance.
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4: Le temps de vous lire en marseillais. Bonjour Médéric.
3: Bonjour Philippe.
4: Notre linguiste marseillais. Donc on va jouer ce matin un peu comme des enfants.
3: Oui, tout à fait. Alors vous savez à quoi jouent les enfants en ce moment? Enfin ces jours-ci, ces temps-ci.
4: Ces temps-ci, bah, avec le smartphone, ouais, un jeu, voilà quoi.
3: Les tablettes, les jeux vidéo, etc. Ouais. On est d'accord. Bon, les tout petits jouent encore avec des voitures, des robots, des trucs Pokémon, etc. Voilà. Alors autrefois, alors non, je vais pas faire celui qui regromelle à mon réguignard.
5: C'était mieux avant.
3: C'est ça. Non, mais je vais vous parler quand même des réguignards. Les Réguignaires de Luberon, c'est une association provençale qui, comme son nom l'indique, regroupe des amoureux de la culture et de la langue provençale, des gens du Luberon, qui s'appellent avec autodérision donc les Réguignaires, en gros les râleurs. Hein. Eh bien, la présidente de cette association est bien connue chez nous, il s'agit de Claudette Ocelli, aussi connue sous le nom de Mamette, dont on a entendu la voix sur notre antenne pour nous apprendre un peu de provençal. Avec ces Réguignaires, elle organise jusqu'au 14 mars à Pertuis, à l'espace de Croze, une exposition appelée Joe et Jugué d'antan, qui propose de retrouver des jeux et jouets d'antan et avec leur petit nom en provençal. Alors autrefois, les minots jouaient à Ouda, au Dé, au Baoduf, au Toupi ou au Quille. Au Quille, il y avait les Osselets aussi. Alors je me souviens que mon frère jouait, j'ai toujours trouvé ça bizarre, les Osselets. Mmh. Mais voilà, ça a disparu, j'ai l'impression.
4: Oui, c'est vrai.
3: Non, voilà, on ne voit plus ça. Jouer aux Osselets, c'est Djouga, Djibotrao et Mélisa Ousset. Par contre, les billes, on y joue encore. À mon époque, on prisait les gros galops comme ça, ils ont tiré les soldats Starlux.
4: Ouais,
3: ou on jouait au pot. Enfin bref, voilà, j'adorais les billes. Dans la cour de récré, je pense qu'on joue encore à la marelle ou à la corde persaouta, je traduis pas. Mais probablement plus aux yeubandas. Les yeux bandés au Colin Maillard, qu'on appelle aussi Kukuruma. On dirait une chanson Kukuruma. En revanche, on fait encore liser Skundai, le jeu de cache-cache, à partir du verbe s'escoundre, se cacher. Et on dit parfois, va te scoundre, va te cacher. On joue aussi à la poupée, la titeille, dans son ousta ou des titeilles, sa maison de poupée, ou bien avec une poupoune pour Djouga à la mama, là non plus, je traduis pas. Quand j'étais minot, j'adorais jouer avec les taraillettes, la dinette, mais aussi à la marchande. J'avais d'ailleurs un bel établi de marchande et je vendais à ma mère, à ma grand-mère, plein de beaux fruits et légumes en plastique, ou du poulet, ou en plastique, ou du fromage en plastoc. Avant, la malbouffe, vous voyez, avait déjà tout prévu. Tous ces jeux d'enfants d'hier ou d'avant-hier sont présentés à l'exposition Joe et Jugué d'antan à Pertuis jusqu'au 14 mars pour ce et samedi ou donc demain. Il y aura en plus un grand jeu de piste sur le double thème du parler provençal et des jeux d'enfants dans les rues de Pertuis, mais aussi du Motus. Tout le t-shirt, toute l'après-midi, nous serons sur place avec mon collègue Bla pour vous faire jouer à Motus en mode démo ou initiation. Mais il y aura aussi un Motus en live en public avec les meilleurs joueurs de Motus à défier. Alors de mon temps, on jouait à cache-cache et celui qui comptait, on disait qu'il pégait. On disait, allez, c'est toi qui pègues. Ouais. Et on joue aussi à faire des moulons dans la cour. Et pour signaler un attroupement, on crie moulon. Donc ce samedi, moulon à Pertuis.
4: Allez, moulon.
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6: Mais oui, ces toitures typiques que l'on trouve dans de nombreuses régions de France, et notamment dans le Val-de-Serre et la Hague. Leur particularité, ce sont des toitures composées de pierres plates de pays en schiste, des toitures très chères à faire réparer. C'est la raison pour laquelle le château de Vauville a besoin de soutien financier. Je vous propose d'aller dans les combles du château avec Éric Pellerin, son propriétaire. On baisse la tête.
7: Attention la tête, c'est juste une chauve-souris.
6: Ah, où ça y est, une chauve-souris?
5: une là, il y en a une qui dormait à l'autre palier aussi.
6: Ah, tu vois comment la dérange trop. Ah oui.
5: C'est protégé. Ce qui montre aussi que vos villes, c'est bien un lieu aussi de conservation, parce qu'on a dans le jardin plus de 25 espèces d'oiseaux différentes. Dans les combes du château, on a les chauves-souris qui sont protégées. Et on a beaucoup de petits reptiles. On a la mare de Vauville. Donc nous, ici, entre les Landes et le jardin, beaucoup de tritons, beaucoup de grenouilles aussi. Et pas mal de salamandres aussi dans le jardin.
6: Là, on va passer une toute petite porte. Il y a des araignées. Ah oui, donc là, effectivement, il y a quelques trous dans la toiture.
5: Donc c'est vrai qu'il faut agir. Tout est humide, hein, tout s'effrite. Les chevilles de bois, elles sont plus du tout à 45 degrés.
6: Oui, c'est-à-dire que là, ça risque de tomber aussi.
5: Ah oui, oui, la prochaine tempête, je pense que ça va encore glisser un petit peu. Ce qu'il faut se dire, et c'est toujours ce qui me sauve un petit peu, c'est que cette maison-là, elle existe depuis presque 900 ans. Oui, il y a des problèmes de toiture. Maintenant, je suis là pour m'en occuper. Il y a les couvreurs qui interviennent génialement pour venir bâcher dès qu'il y a un problème. Et ça, c'est vrai qu'on est en confiance. La lose de schiste, quand on voit travailler les ouvriers et les couvreurs, c'est incroyable parce qu'ils soigneusement enlèvent chacune des tuiles. Pendant 3 semaines, 1 mois au sol, sous des tentes, ils les retaillent, ils les brossent, ils les toquent comme ça pour voir si la pierre est encore résistante et dure. Ils ont réussi à réutiliser 80% des tuiles qui existaient sur la toiture.
6: Mais je crois que ça se trouve plus de toute façon, ces tuiles.
5: Et non, et les couvreurs du Cotentin essayent de garder, voire de racheter, quand ils sont sur tout leur chantier, des tuiles pour pouvoir les réutiliser sur des monuments historiques comme Vauville.
6: Comment est-ce qu'on peut expliquer ce que c'est que la lauze pour celles et ceux qui ne connaîtraient pas? Comment on peut parler de ces toitures?
5: Les lauzes de schiste, c'est comme si vous aviez des grosses tranches d'un centimètre de pierre bleue, d'une pierre qui était extraite des carrières de Tour-la-Ville à côté de Cherbourg. Et quand on se promène dans Cherbourg, on peut voir le schiste dans la maçonnerie des maisons. Aussi bien sur la toiture, mais aussi dans les murs. Donc ça, c'est la partie récente refaite cet hiver.
6: Ah oui, effectivement, on voit la différence, hein. Et alors, il n'y a pas de gouttière?
5: Non, au 15e et au 17e, il n'y a pas de gouttière.
6: Le château de Vauville, première pierre posée au 12e siècle, avec son jardin botanique, son environnement exceptionnel, les dunes, la mare et les landes de Vauville. 80% de sa toiture en lauze de schiste est gravement endommagée, mais on devrait pouvoir remplacer cette toiture grâce à la Fondation du patrimoine, et puis tous les soutiens habituels, la commune, la région, le département et l'État.
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0: Avec ses compositions, la chanson française rencontre les musiques électroniques et les délires pop. Adorable puissant. Oscar Les Vacances et MPL avec Les Puceaux, extrait de l'album Ceci n'est pas mon corps. Un coup de cœur, ici de Romardèche.
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3: Un groupe, que dis-je, une famille, un phénomène qui parcourt le monde, les scènes et vos meilleures fêtes depuis maintenant 30 ans. Magic System, leur début, c'était à Abidjan, en Côte d'Ivoire, en 1996. 30 ans de carrière et une grande tournée anniversaire. Pour Asalfo, Manaja, Tino et Goudé, ils sont ce soir nos invités. Bienvenue et bon anniversaire Magic System.
4: Merci.
3: Bonsoir messieurs, quelle joie.
4: Bonsoir.
3: De vous avoir tous les quatre en studio. Oui. J'ai l'impression d'être un peu à Bercy avant l'heure.
4: Ah ben oui, avec Magic, Bercy ou pas, c'est l'ambiance. Il faut aller à fond.
3: Voilà. L'ambiance. Voilà. À l'africaine. Vos 30 ans, Magic System. L'aventure commence en 1996 à Abidjan, je le disais, en Côte d'Ivoire. Et ça n'a pas été des débuts faciles. J'imagine que, justement, en ayant eu du mal à vos débuts, vous devez apprécier d'autant plus le succès et la fête qui s'annonce pour les 30 ans du groupe, là.
4: Ben, exactement. Je crois que quand on a échoué avant de réussir, on prend plus goût à la réussite. Et le fait que nous soyons passés par l'échec avant d'avoir le succès que nous connaissons aujourd'hui nous a préparé, nous a forgé. Et aujourd'hui, nous profitons pleinement de ce succès. Et depuis 30 ans, voilà, c'est des moments de joie, des moments de communion avec tous ces publics qu'on a eu à rencontrer pendant nos tournées.
3: Si vous pouviez, là, si j'avais une petite baguette magique et je pouvais vous renvoyer 30 ans en arrière à Abidjan, sur l'épaule de chacun d'entre vous, plus jeune de 30 ans, qu'est-ce que vous lui diriez à ce petit gars d'il y a 30 ans qui peut-être s'inquiétait un peu en se disant « mais est-ce que c'est une bonne idée cette vie de saltimbanque ?» Qu'est-ce que vous lui diriez?
4: On lui dira « écoute, ça ne va pas être facile ». Mais ça va être très passionnant dès que tu pourras affronter tout ce qui va t'arriver et que tu pourras aller au-delà et que tu dois t'armer de beaucoup de passion pour pouvoir surmonter toutes tes peurs. Et nous, c'est nos passions qui nous ont fait surmonter toutes nos peurs.
3: Ah, j'aime bien ça. Voilà. Est-ce que vous avez un autre message à passer aux jeunes, vous, d'il y a 30 ans?
5: Moi, j'allais juste rajouter pour dire, malgré tout ce que tu auras comme succès et gloire, reste humble.
3: Ah oui, ouais, ça c'est important. C'est difficile quand on est comme vous. Alors vous êtes évidemment un énorme succès en France, hein, je le disais. Il n'y a pas une fête, un anniversaire. Et puis à la télévision, un 14 juillet, une fête de la chanson française. Vous êtes toujours là, vous êtes avec nous dans nos moments les plus joyeux. Mais c'est ça dans plusieurs pays du monde. Est-ce que c'est difficile de rester humble? Est-ce qu'à un moment vous avez eu peur d'attraper un peu la grosse tête?
6: C'est déjà le départ quand tu sais d'où tu viens. Ouais. Donc voilà, tu as une vision, donc tu es dans la continuité.
7: Nous, on a notre devise qui est la joie de vivre. Voilà. Donc on apporte la joie de vivre à partout où on passe.
3: Et la joie de vivre, en fait, ça empêche de prendre la grosse tête et d'être désagréable.
4: Oui, parce que entre le trop et le peu, il y a ce qu'on appelle la mesure. C'est ça. Et la mesure, c'est de pouvoir cerner tout ce qu'il y a autour de nous et de savoir que c'est grâce au soutien des autres que nous sommes là où nous sommes aujourd'hui. C'est clair. Donc c'est avec beaucoup d'humilité. Souvent, c'est pas parce qu'on est le plus talentueux qu'on connaît le plus de succès.
3: Oui.
4: Voilà. C'est souvent parce qu'on a l'amour des autres et que c'est cet amour-là qui te porte et qui t'amène plus haut. Donc quand tu sais faire la part des choses, il n'y a pas de raison que tu prennes la grosse tête. Le talent seul ne fait pas le succès. Il y a beaucoup de choses qui font le succès.
3: Alors justement, donc il y a une partie du succès, c'est quand même le talent, on est d'accord. Vous avez dit l'amour des autres et donc se rendre aimable des autres, c'est très important.
4: Le respect des autres aussi.
3: Ouais. Est-ce qu'il y a de la chance à un moment? Est-ce que vous pensez que Magic System, vous avez été au bon endroit, au bon moment, et que ça a déclenché les choses. On disait que c'était pas facile au début, oui. Et ça l'est presque devenu. Alors, c'est de la chance.
4: C'est de la chance. Et il faut le dire, il y a de la chance, parce que la chance, c'est une opportunité qui s'offre à vous et qui ne vient pas plusieurs fois. Nous, on a surfé sur cette opportunité d'avoir une chanson qui a rencontré le consentement de tout le monde, une chanson que tout le monde a aimée. Et on a profité de ça pour vendre notre musique à notre manière, en collaborant avec d'autres artistes, ouais. En s'adaptant aussi à l'environnement dans lequel on nous a acceptés. Et en essayant plus ou moins de rentrer dans la mémoire collective de tout le monde. Parce que Magic System, c'est pas seulement un premier Gaou.
3: Ah non,
4: il y a aussi cette chanson avec Leslie qui nous a mis en contact avec tous les jeunes lycéens de l'époque. Mm-hmm. Cette chanson avec les 113, un Gaou à Oran, qui nous a permis d'être dans toutes les cités. Cette chanson avec Justine Labille et Jacob Devalieu du groupe Kassav qui nous a permis d'avoir toutes les Antilles. Donc, c'est plusieurs collaborations, plusieurs styles musicaux que nous avons mis ensemble pour être là où nous sommes aujourd'hui. Donc, il y a eu une opportunité et quand l'opportunité, on a la chance de la saisir, il faut maintenant mettre de la stratégie, c'est ce que nous avons fait.
3: Alors, la chance, l'opportunité, le talent, l'amour, dans les deux sens, il nous reste le travail. Oui, est-ce que c'est beaucoup de travail aujourd'hui, Magic System? Là, vous préparez une grande tournée 2027 pour fêter vos 30 ans. Évidemment, nous qui ne sommes pas artistes, on se dit, oh là là, les artistes, c'est la vie de rêve et tout. Racontez-nous à quel point vous travaillez.
7: Pourquoi c'est beaucoup, beaucoup, beaucoup de travail. Mais à chaque fois qu'on a Abidjan, c'est vrai qu'on a passé du temps, mais quand on a Abidjan, on se retrouve, on va chez Salif pour travailler. Des chansons, souvent des mélodies, on apprend beaucoup de choses. Mais le travail, c'est surtout le travail.
4: Je crois qu'en toute chose, vous savez que vous avez parlé d'opportunités, vous avez parlé de talent, vous avez parlé d'humilité et tout. Mais le socle de tout ça, comme on le dit, c'est le travail. Il faut travailler chaque soir. C'est pendant 2 heures qu'on va s'exprimer devant un public. Chacun vient avec ses attentes. Donc cela demande d'harmoniser déjà un conducteur pour pouvoir aller sur scène. Cela demande de créer des chansons parce qu'on ne va pas rester avec les mêmes chansons pendant 30 ans.
3: Mais c'est bien que vous le disiez ça, parce qu'il y a peut-être des gens qui pensent que vous vous faites fabriquer vos chansons par d'autres.
4: Ah non.
3: Donc non, Magic System, non, vous êtes les créateurs de vos chansons.
4: Nous écrivons nos chansons parce que c'est ce qui fait qu'on vit nos chansons. Vous savez, quand on va en studio pour enregistrer une chanson, quand on rentre, qu'est-ce qu'on s'est dit? Il faudrait qu'on crée déjà une ambiance dans ce studio. C'est cette ambiance-là qui va contaminer ceux qui vont écouter nos chansons. Donc quand on écoute une chanson de Magic System, il y a quelque chose qui se dégage. Cette joie de vivre qui se dégage, c'est un esprit que nous avons conçu depuis le studio. Et ça aussi, c'est un travail. Donc, il y a beaucoup, beaucoup, beaucoup de travail. Même si on met un peu de philosophie dans ce que nous faisons, il y a beaucoup de travail derrière. Et c'est le résultat que vous écoutez chaque fois que vous entendez Magic System.
3: Ah bah alors là, je vous imagine dans le studio, enregistré Magic in the Air, et je me dis qu'il devait se passer quelque chose. Ça vous dit, on l'écoute?
4: Ah ben,
3: allez, Magic System est dans Décibel, bon anniversaire, 30 ans!

Magic System, Magic in the Air. Alors ça, c'est vraiment un énorme tube international. Ouais. C'est devenu un hymne sportif aussi. C'est une chanson sur laquelle on entend aussi Ahmed Chaouki. Mmh. Voilà. Je voulais le citer parce que dans votre carrière, et vous nous l'avez dit tout à l'heure, il y a énormément de rencontres musicales, de collaborations, des gens avec qui vous avez travaillé, des gens qui vous ont remixé, des gens qui sont venus chanter avec vous sur vos albums ou qui vous ont invité sur leurs albums. Je pense par exemple, on l'a pas encore cité, à Khaled. Oh,

0: Magic System, la question qui tue. Pour vos 30 ans, est-ce que vous avez une collaboration de rêve? Quelqu'un avec qui vous adoreriez collaborer? Et c'est pas encore fait, mais ça ferait un super cadeau de 30 ans.
1: Ben, il y a pas mal de projets sur lesquels nous sommes présentement. Je crois que c'est, on est en train de voir pour travailler du côté de l'Amérique latine, parce que ça commence à monter là-bas aussi. Belle ambiance. On a une pensée pour Théodora, pensée pour Shakira. Voilà, on a envie de bosser aussi avec l'autre partie du monde, parce que dans l'espace francophone, c'est vrai qu'on a essayé toutes les expériences. Ça serait bien aussi qu'on essaye avec les latinos, voir ce que ça peut donner. Donc le beau cadeau qu'on pourrait avoir, c'est de travailler avec un artiste latino qui, voilà, pourrait apporter un plus.
0: Très beau projet.
1: Voilà.
0: Hablo espagnol?
1: Oui.
0: Si? Bon. Oui, bien. Non, moi, pas du tout. Moi, je ne peux pas faire du duo avec Bad Bunny. Je ne sais pas parler. Votre tournée, la grande tournée des 30 ans de Magic System, est-ce que ça a un goût particulier, une tournée comme ça, une tournée de Zénith et d'Arena? Parce que vous avez joué dans des lieux tellement grands, vous.
1: Oui, mais c'est toujours bien de repartir à la conquête de son public. C'est des concerts exceptionnels. Ce n'est pas un concert comme une tournée ordinaire, mais c'est un peu le bilan de toutes ces 30 années. Et vous savez très bien que ces 30 années, nous avons traversé toutes les générations. Aujourd'hui, il y a des pépés qui nous écoutent, il y a des papas qui nous écoutent, il y a des enfants qui nous écoutent. Donc, pépé, mémé, maman, papa, tout le monde vient.
2: Petits-enfants.
1: Et voilà, et chacun aura sa part. Donc, c'est 2 heures de communion, 2 heures de... Ce n'est même pas un concert. Ouais. Venir à un spectacle de Magic System, ce n'est pas un concert. C'est une messe. C'est une messe de prière, de communion, de... Voilà, on va vivre des choses. On va partir de premier Gaou jusqu'à Magic Indier, en passant par Bouger Bouger, Chéri Coco, la danse des magiciens.
2: Zouglou Dance.
1: Tous les succès qui ont été égrenés pendant toute notre carrière.
0: Ah oui, donc immense plaisir pour le public. On connaît tout par cœur déjà, quoi.
1: Tous ceux qui vont venir, je crois que le lendemain, il faut s'arranger à avoir un jour de repos. Parce que quand on rentre.
0: C'est pour ça qu'on vous prévient un an en avance, voilà. Poser des vacances.
1: Parce qu'il faut se reposer après, parce que un concert de Magic System, c'est une salle de sport géante.
0: Ça va vous faire le cardio. Vous avez vendu 5 millions d'albums dans le monde. Ouais. Je pense qu'on peut rajouter 5 millions de repiques, parce qu'on a dû repiquer vos albums sur des cassettes.
1: C'est ça,
0: voilà. Ouais. Donc ça fait beaucoup. Ouais. Vous cartonnez aussi en streaming, vous avez plus d'un milliard de vues sur YouTube. Ouais. Ça aussi, c'est fou. Quand vous avez commencé, on n'écoutait pas la musique sur Internet. Qu'est-ce que vous pensez alors de ce passage-là? Je ne sais pas si c'est la même chose, d'ailleurs, si le passage a été aussi difficile sur le continent africain qu'en Europe. Ouais. Parce que sur le continent africain, te sont traditionnellement, il y avait déjà un marché parallèle de la musique qui passait pas par les maisons de disques. Mmh. En revanche, en Europe, oui, ça a bien embêté tout le monde parce qu'on achetait nos disques au supermarché très sagement. Ouais. Comment vous l'avez vécu, vous, alors, ce passage au streaming, à la musique qui n'est plus forcément gravée sur des disques?
1: Ben, je crois que c'était un mal pour un bien, parce qu'en termes de piraterie, déjà en Afrique, on ne s'en sortait pas. Quand on était sur le support physique, on vendait des œuvres dont les retombées ne nous revenaient pas directement.
0: Oui, non.
1: Aujourd'hui, même si au niveau de l'Afrique, nous sommes encore en transition numérique, les choses vont encore mieux parce qu'il y a une traçabilité et ça peut nourrir son homme si c'est bien suivi. Ici en France, c'est vrai qu'au départ, on n'a pas vite accepté parce que on avait un lien avec le physique. C'était des rapports, nous on avait des séances de dédicaces dans les FNAC, dans des supermarchés avec nos fans et tout. Ça n'existe plus, c'est devenu trop du virtuel. Et d'ailleurs, on est en train de penser à faire revenir les vinyles, les CD. Pendant la tournée de Magic System, on va revendre ces supports-là parce que ça nous permettait de conserver un certain lien avec nos fans. Aujourd'hui, malheureusement, c'est du streaming. C'est vrai que commercialement, c'est plus facile, mais en termes de chaleur, en termes de rapport humain, il y a quelque chose qui nous manque quand même aujourd'hui.
0: Ouais, ouais, puis on a envie de garder quand même un souvenir.
1: C'est ça,
0: ouais,
1: c'est ça.
0: Mais peut-être qu'aujourd'hui, en fait, en rentrant d'un concert, plutôt que d'acheter un t-shirt, on peut acheter le vinyle, quoi.
1: C'est ça, justement, c'est d'ailleurs pour ça qu'on va faire un gros marché de merchandising avec tous ceux qui vont venir, des casquettes, des t-shirts, des CD, même ceux qui ont des CD à la maison, qui n'ont peut-être pas eu la chance de les voir signer par nous, pourront revenir avec ça et qu'on puisse signer parce que ces moments-là nous manquent, ces moments de dédicace nous manquent. Et voilà, ça sera l'occasion de nous racheter ou de nous retrouver à nouveau pour ça.
0: Vous parliez tout à l'heure de Leslie et je vous avoue que ça a fait battre mon petit cœur.
1: parce
0: que cette chanson avec Leslie, je crois que c'est comme ça, moi, que vraiment, je vous ai adopté définitivement. J'ai dit, ces mecs-là, ils sont super. On ne sait jamais dans la vie. Donc, il y a Leslie, Magic System. Ouais. C'est quoi vos souvenirs de cette époque? C'est vrai, vous avez dit, ça nous a connectés avec les ados en France. C'était vraiment ça? C'est l'effet que ça vous a fait?
1: C'est l'effet parce que, bon, vous savez, nous, on est beaucoup très famille en Afrique. Donc, quand on arrive, Leslie, c'est la première petite sœur, entre guillemets, française.
0: Ah, c'est la première artiste.
1: C'est la première, voilà, qu'on a.
0: Ouais.
1: Donc, on la prend comme une petite sœur. Et même pendant le tournage des clips, et ce qui faisait que même quand on ne se voyait pas, on a l'impression que la petite sœur n'est pas à la maison. Donc, on a gardé ce rapport. Aujourd'hui, elle est devenue mère de famille. Nous, on est devenus aussi des pères de famille. Mais quand on se voit, c'est toujours les grands frères et la petite sœur. Et je me rappelle encore comme si c'était hier, cette chanson, on a passé d'excellents moments.
3: Voilà, dans la vie, on ne sait jamais.
0: Merci pour ce joli a cappella. Des frissons, mes amis. Parce qu'on dit Magic System, oui, c'est transgénérationnel. Et oui, ça fait quand même hyper longtemps que vous nous accompagnez. Et je remarque qu'à chaque fois qu'on met une chanson de vous, les visages s'éclairent, s'ouvrent, les gens se tournent les uns vers les autres et se parlent. Ça, c'est une belle victoire quand même. Je ne sais pas si quand vous êtes devenu artiste, vous pensiez à ça, ou si vous pensiez qu'à la musique. Mais c'est beau quand même d'avoir cet effet-là sur le monde.
1: Ben oui, c'est notre côté humain. C'est le côté là où on n'est pas dans du semblant. C'est des émotions que nous émettons. Et d'ailleurs, je crois que cette tournée sera l'occasion de se retrouver. Parce que se retrouver sur scène avec Leslie, ça c'était en 2003.
0: Ouais, il y a 20 ans.
1: Ben voilà, il y a plus que 20 ans.
0: Oh là là, oui, 23, voilà. Mais je voulais laisser la vie. C'est pas...
1: Donc, c'est retrouver sur scène avec Leslie, c'est retrouver sur scène avec Soprano, avec Kimbe, avec Mokobe, Rimka et tout ça. C'est des moments que nous voulons partager avec tous nos fans. Donc, c'est franchement, on a hâte d'être
0: En
1: tournée.
0: Vous avez compris le message, les amis? Il va y avoir des surprises. 30 ans de carrière, 5 millions d'albums vendus, des milliards de vues sur YouTube, 3 albums de platine, et puis des disques d'or, de platine, de diamant, un single triple diamant export. C'est celui qu'on a écouté tout à l'heure, c'est Magic in the Air, qui est votre arme atomique de bonheur. Voilà, partout sur la planète. Mais on a quand même évoqué tout à l'heure le fait que dans vos 30 ans de carrière, bah, au début, c'était pas la fête à la cafette, on va dire, Magic System. Et alors, autant, bah, on se dit, voilà, un groupe qui démarre, c'est normal que ce soit un peu compliqué au début. Quelles épreuves, quelles difficultés vous avez connues, notamment à vos débuts à Abidjan? C'était quoi la difficulté pour vous?
2: Mais déjà, pour avoir un producteur, c'était déjà difficile.
0: Ouais.
2: Et après, bon, vous savez que l'Afrique, du côté musical, il y a beaucoup de problèmes. Donc nous, on a fait notre petit bonhomme de chemin. C'était pas facile, franchement. On s'est débrouillé au quartier avec une autre tam-tam.
0: Ouais.
2: Et puis un jour, on a eu la chance de connaître un producteur. On fait un premier album qui ne marche pas en plus. Donc ça devient encore une qu'est-ce que je peux dire,
1: un autre défi.
0: Mais c'est vrai que c'est une déception quand on appelle de tous ses voeux enfin son premier album et qu'il fonctionne pas. C'est dur.
2: Et après on s'est dit on va pas lâcher.
0: C'est ça en fait le secret, c'est la persévérance.
2: C'est ça.
1: La résilience.
0: La résilience,
1: La résilience, parce que Une chose est de tomber, une chose est d'échouer.
2: C'est ça.
1: Mais le plus difficile, c'est de pouvoir se relever pour continuer.
2: C'est clair.
0: Ouais.
1: Parce que c'est tout un espoir qui meurt quand on échoue.
0: Parfois, on échoue parce qu'on n'a pas bien fait. Parfois, on échoue parce que celui qui est en face a les oreilles bouchées ou pleines de cire d'abeille.
1: Ouais.
0: J'en veux pour preuve le parcours de premier gaou.
1: Oui. Le premier gaou n'est pas gaou.
0: Combien de maisons de disques ont refusé Premier Gaou?
1: Je ne sais plus du combien, mais le nombre de producteurs déjà.
0: Ouais.
1: Je crois qu'on est passé de main en main parce que personne ne croyait en ce titre.
0: Et vous, vous y croyez?
1: Ben oui, parce que c'est notre esprit, on y a mis des notes pour pouvoir donner quelque chose. Mais vous savez, quand vous avez échoué pour la première fois, en Afrique, c'est difficile d'avoir une deuxième chance. Mm-hmm. Donc, c'était pas évident. Et puis, c'est arrivé. Les personnes qui ont cru en nous ont vu vite les résultats. Et puis, c'est parti.
0: Ouais.
1: Mais nous, on se projetait déjà parce que c'était un autre défi. Quand on connaît un tel succès, on s'est dit, mais comment on fait pour garder la barre haut comme ça? C'était quand même difficile. Mais bon, on a essayé. Et puis après, ça a marché. Mais comme Manadia l'a dit, c'est le côté de la professionnalisation qui n'était pas évidente en Afrique. Nous n'avions pas un secteur musical très professionnel. Donc il a fallu que nous arrivions en France dans les années 2000. Et là, on a connu ce qu'on appelle la professionnalisation de la musique.
0: En fait, vous avez transformé l'essai, quoi.
1: C'était de la passion quand on était en Afrique, mais quand on est arrivé ici, c'est devenu une profession.
0: Voilà. Quand on vous entend chanter Premier Gaou a cappella à l'Olympia en 2002, on se dit que heureusement que vous y avez cru.

0: genre de moment magique que vous allez vivre avec Magic System, la tournée des 30 ans. Merci infiniment d'être venu nous voir. Asalfo Manaja, Tino Goudet, bon anniversaire.
1: Merci
0: de Magic System. Et on écoute ce premier gaou. Nous, on signe tout de suite.

0: Magic System était dans Décibel pour l'annonce de la grande tournée qu'ils donneront partout en France pour fêter leurs 30 ans.
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1: Une artiste qui ne sera pas la voix d'un seul tube.
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1: Quel tube, hein, cela dit, Soleil Bleu nous a fait danser tout l'été dernier et nous a permis de découvrir la voix de Louisa, jeune trentenaire franco-brésilienne, amoureuse de toutes les musiques, qui vient ce soir vous présenter son premier album. Et bonsoir Louisa.
3: Bonsoir.
1: Bienvenue dans Décibel. Chère Louisa, on s'était croisés aux dernières victoires de la musique. Et alors, je vous avais trouvé complètement à votre place. Et je sais pas, contente de faire partie de cette grosse cérémonie. Certaines et certains y étaient vraiment le ventre serré, pas bien, avec des gouttes de sueur là sur les tempes. Et vous, non, vous étiez bien avec vos deux copains de Bleu Soleil.
3: Oui.
1: C'est un bon souvenir.
3: Ouais, c'était un bon souvenir. En fait, je me suis, juste avant mon passage, juste avant qu'on rentre sur scène, il y a du coup le présentateur qui dit, et maintenant une habituée de la scène. En fait, il allait appeler Camilla Jordana, mais c'était juste avant nous. Et en fait, je me suis dit, je me suis matrixé le cerveau en m'imaginant que j'étais une habituée des...
1: Je dis, mais oui.
3: Cérémonie. Mais oui, je suis une habituée, je suis à ma place, c'est là, ici.
1: En tout cas, c'était une belle soirée. C'était une belle soirée.
3: Ouais, c'était une belle soirée. Puis je revenais du Brésil, donc j'étais dans une good vibe.
1: Ok. Alors, j'ai un peu menti tout à l'heure quand j'ai dit que c'est avec Soleil Bleu qu'on a découvert votre voix. En vrai, sur plein d'albums, on vous entend, Louisa. Nous, ici, dans Décibel, on avait craqué sur Hélicoptère, le dernier album de Féfé. Il était venu en parler dans l'émission et il avait parlé de Quelque part, votre duo. Quelque part.

0: Louisa et Féfé. Louisa.
1: Il trouve trop, Féfé.
0: Il est bien cet album, hein. Ouais. Hélicoptère sous-côté. Allez écouter Féfé, vous serez heureux. Mahom aussi, qui vous fait chanter Le temps de l'amour.

0: je me dis, c'est le CV d'une chanteuse qui a commencé par faire ses classes beaucoup sur scène. Et c'est comme ça qu'on rencontre sa famille musicale et des gens chez qui on va comme ça inviter sur un ou deux morceaux.
1: Ouais, alors là on a entendu trois, mais en vrai il y en a bien plein d'autres.
0: Énormément.
1: Il y avait Fakir aussi, il y a du coup Kewa, Style là, il y en a beaucoup.
0: Il y en a énormément.
1: Et la plupart, ouais, avant d'être chanteuse professionnelle, je squattais les scènes des autres en fait, je montais sur la scène des autres et j'attrapais un micro, c'était genre plus fort que moi. Il fallait que je partage les mélodies que j'avais dans ma tête, vraiment c'était vital quoi. Et du coup, heureusement, tout s'est bien passé et apparemment, j'ai fait des prestations assez correctes puisque les gens m'ont proposé ensuite d'enregistrer oui. avec eux. Donc la plupart du temps, ça s'est fait comme ça, oui, en volant le micro, en volant
0: au culot, en fait.
1: Au culot total.
0: Au culot et au talent, parce que effectivement, ouais. une fois qu'on a chopé le micro, faut assurer. Ça a été votre cas. Alors c'est marrant, vous avez employé l'expression avant d'être chanteuse professionnelle. Qu'est-ce qui pour vous est le point de bascule, le moment entre la fille qui rêve de chanter et la fille qui est chanteuse?
1: Mais en fait, j'ai pas tant rêvé de chanter. C'est vraiment, comme je disais, c'est devenu vital, quoi. Vraiment, à un moment donné, je pouvais plus assister à un concert en tant que spectatrice. J'avais deux options. Soit il fallait que je parte du concert, soit il fallait que je monte sur la scène pour chanter, parce que vraiment, c'était physique, quoi. Je sentais que ça brûlait en moi. Il fallait absolument que soit je parte, soit que je monte sur la scène. Donc, c'était pas tant un rêve, mais vraiment une nécessité, quoi. Vraiment.
0: Magnifique, c'est la première fois que j'entends ça, Louisa. Non, mais alors, moi, franchement, ça me touche énormément ce que vous dites, parce que, en fait, je pense que les artistes pour qui c'est vital, pour qui c'est faire de la musique ou mourir, alors, c'est pas les plus équilibrés dans la vie, mais qu'est-ce qu'ils donnent, quoi, quand ils sont sur scène ou même quand ils sont en studio. Alors, c'est quoi le parcours qui vous amène à ça, à ce feu dans le ventre? Je sais que vous avez fait très jeune de la musique, vous avez aussi fait les Beaux-Arts. Bref, vous êtes une artiste avec un grand A. Racontez-moi un petit peu le parcours.
1: Bon, déjà, je suis née dans une famille artistique. Mon père, lui, il est musicien. Ma mère, elle est danseuse contemporaine. Et mon père fait du jazz et ma mère, du coup, danse contemporaine. Donc, les deux, dans leur médium, on parle beaucoup de liberté, quoi. C'est vrai que dans le jazz, on parle, du coup, d'improvisation. Oui. Et pareil, dans la danse contemporaine, dans ce contact. Et ma mère, elle nous a toujours, depuis petite, elle nous a amenés à nous libérer corporellement et à réussir à s'exprimer sans peur avec notre corps, et elle nous faisait des gages, en fait, genre ok, pour 2 euros là, au milieu, il y a un bouchon, on était en voiture, il y a un bouchon, je mets la musique à fond et tu danses au milieu des voitures. Donc, quand t'es petit, pour 2 euros, tu le fais, tu vois.
0: Ouais.
1: On est là, on voulait trop l'énorme sucette dans la boulangerie, elle dit bah ok, vous voulez la sucette, mais là on doit danser la valse au milieu de la boulangerie pendant 5 minutes, et on était là bah vas-y, ok, tu vois, voilà, avec le recul, j'ai dit
0: génial.
1: Génial. Et en fait, elle nous a libérés quelque part.
0: Ah bah là, c'est le vaccin contre tous les complexes.
1: Ouais.
0: Formidable. Et alors, c'est votre maman ou votre papa qui est brésilien?
1: C'est ma mère.
0: Ah.
1: Ouais. C'est la liberdade do Brasil. Et du coup, déjà, il y a eu ce côté-là où, depuis que je suis née, tu vois, on se met pieds nus, on danse dans la rue, elle nous a, voilà, il y a ouais. ce truc-là. Et ensuite, mon père, dans la musique, j'ai beaucoup écouté, il nous a, voilà, il y a des disques magnifiques dans sa bibliothèque, il y a du monde entier, c'est vraiment voilà, j'ai découvert le monde ouais. quoi, dans ces disques, et très comment dire, avec une écoute assez rigoureuse, quoi. C'est vrai ouais. que voilà, il fallait une écoute attentive,
0: c'est l'écoute qui permet d'apprendre des choses aussi en écoutant les autres, quand on écoute vraiment.
1: Ouais, tout à fait. Je pense que mon père, il a eu plus une approche un petit peu plus sérieuse, en fait, dans son approche avec l'art, même dans le cinéma, tu vois. C'est vrai qu'il est très cinéphile aussi. Il fallait qu'on regarde le film depuis le générique, quand tu vois. Voilà, c'était très sérieux. Et moi, j'ai des tics maintenant, tu sais, quand je regarde des films avec des copains, je dis non, mais on se tait.
0: Ah, il faut pas se lever au cinéma avant la fin du générique de fin, quoi.
1: Oui, non, mais même surtout à la pas. Maison, tu ouais. vois, ah, je veux ouais. dire, on éteint tout, là, le film a commencé, genre, c'est silent, mais genre, vraiment, il nous regardait, genre... et bref, je reproduis un peu ces tics, un peu de tyrans, comme ça, mais bref, au final, ça m'a permis aussi d'avoir un regard et une écoute attentive sur l'art en général. Donc oui, donc j'ai toujours baigné dans la musique, mon père musicien, donc j'étais toujours dans les répétitions, dans les concerts, les tournées, et du coup génial quoi, j'ai toujours j'ai grandi avec ça. Et dès que mes parents ils ont capté que j'aimais bien chanter, du coup ils m'ont mis à la maîtrise de Bretagne, c'est un cursus horaire aménagé, du coup
0: c'est très intensif là. Ouais, ce sont des jeunes musiciens mais qui bossent comme des pros hein.
1: Ouais, 4 heures par jour quand même, tous les jours, ouais, tous les jours conservatoire, mais c'était super parce que du coup j'allais à l'école que le matin
0: et conservatoire l'après-midi.
1: Ouais. Donc pour nous c'était le rêve hein, c'était trop bien, et là formation classique, voilà, ça c'est très très rigoureux aussi, mais aujourd'hui c'est ce qui me donne la liberté aujourd'hui d'aller où je veux musicalement quoi. Donc ça c'est vraiment génial.
0: Dans ce premier album justement hein, on va dans plein d'endroits que vous entendrez tout à l'heure parce qu'on va se balader dans le disque, mais on va commencer avec la chanson qui vous a amené aux victoires de la musique et qui a été le gros tube depuis l'été dernier, c'est Soleil Bleu, donc en collaboration avec Bleu Soleil. Et alors la légende raconte, Louisa, que vous avez écrit les paroles dans le RER.
1: Une partie des paroles, ouais.
0: C'est génial. Parce qu'alors, ça n'a rien à voir avec un RER, hein, pour ceux qui connaissent pas la chanson.
1: Bah ouais, mais justement, je revenais du Brésil, là. Le Brésil est toujours quelque part, hein.
0: Oui.
1: C'est évident. Et oui, séparation et, ouais, c'est comme si j'avais fait un voyage astral, comment dire, une projection, j'ai fermé les yeux et je me suis, j'ai imaginé mon monde, parfait. Je l'ai écrit pour me faire du bien en fait, et j'ai pas du tout. Mais c'était inconsciemment. J'ai tout fait ça inconsciemment. Je pensais même pas un jour la chanter en live. Je pensais pas que encore moins que ça allait exploser comme ça. Donc je l'ai vraiment fait pour moi et sans imaginer que ça allait faire du bien à autant de monde. Donc ça c'est vraiment trop bien.
0: Louisa, élève de la maîtrise de Bretagne à Rennes, énormément de chants, etc. Ça c'est toute votre enfance, beaucoup de musique, donc on a dit du piano, de la guitare, de la harpe, de la danse, etc. Et à un moment, vous allez évidemment prendre votre envol, qui amènera un peu plus tard aux collaborations dont on a parlé et puis à ce premier album. Mais je sais que ce qui a beaucoup changé votre vie et finalement qui vous a transformé en l'artiste que vous êtes aujourd'hui, c'est les voyages.
1: Oui, tout à fait. Ouais. Tout à fait. C'est vrai que après la maîtrise de Bretagne, arrivé au lycée, j'osais pas chanter. C'est vrai qu'en France, il y a un peu ce truc du jugement, du regard de l'autre, et j'osais pas dire que je chantais. En plus, je faisais du classique, alors ouais. trop la honte. Du coup, mes potes au lycée ne savaient pas du tout que je chantais. Et puis, en plus, j'avais d'autres aspirations. Je commençais à découvrir la musique électro, donc voilà.
0: Oui.
1: Et ensuite, mais il y avait quand même cette pudeur, un peu cette gêne, voilà. Et à 18 ans, je suis retournée au Brésil toute seule. Et là, les Brésiliens, ils ont une sorte de bienveillance de base, quoi que tu fasses, ils t'aiment. Et en fait, à 18 ans, ils m'ont redonné la force de juste rouvrir ma voix. Et à 19 ans, je suis restée à La Réunion pour 5 ans, j'ai fait mes études là-bas.
0: Les Beaux-Arts, ouais.
1: Et en fait, à La Réunion, là, du coup, là, la voix, elle s'est... Là, je l'ai plus refermée, là. Ouais. Je l'ai plus refermée. J'ai découvert, du coup, les jam sessions, donc la musique improvisée. Et à La Réunion, c'est très riche. Du coup, il y a vraiment énormément d'un... C'est vraiment, on appelle La Réunion, je pense.
0: Oui, ça réunit.
1: Ça, vraiment. Ouais, ouais. Il y a des influences du monde entier, des gens... du coup, quand on fait des jam sessions, c'est des vrais jams dans le sens où on invente tout du début à la fin.
0: C'est-à-dire que vous, quand vous chantez dans une jam, vous ne savez pas ce que vous allez chanter, vous improvisez des paroles, vous accompagnez...
1: Alors, j'improvise. Moi, quand je chante à la base, je chante dans une langue inventée. Les paroles, ça vient après, c'est venu un petit peu par défaut, par contrainte. Mais moi, donc, j'ai sorti plein de sons, j'ai sorti même un EP entier dans un langage inventé. inventé. Et c'est mon langage préféré. C'est, j'utilise ma voix simplement comme un instrument, en fait. Et avant de mettre du sens, parfois, je trouve que la musique, elle parle tellement déjà d'elle-même et les mots, ils peuvent être réducteurs, quoi. Et donc, c'est juste utiliser ma voix comme un instrument musical, quoi. Et du coup, voilà, j'improvise comme ça. Je peux, c'est ce qui m'intéresse, c'est ça, c'est la mélodie, la musicalité des sons et la percussion aussi des sonorités, des mots. Et quand je chantais à la maîtrise, on chantait en allemand ou en latin, donc moi je comprenais rien de ce que je chantais. Oui. Et c'est quand on lisait les partitions, il y avait une note et un son en bas, et moi j'ai appris à la musique comme ça, en fait. C'est juste une note et une sonorité. Je pense que c'est comme ça que j'ai construit un petit peu ma perception de la musique, quoi. Et du coup, ouais, voilà, complètement improvisé. Il pouvait y avoir un clavier qui faisait du hip-hop, un violon classique avec un rythme de percussion maloya traditionnel de la Réunion, et puis on mélangeait tout ensemble, et puis on faisait une musique tous ensemble. Et c'est vraiment là, donc je suis tombée dedans, et personne pouvait m'arrêter. Je pouvais chanter pendant 3 jours non-stop, quoi.
0: Ben, ce foisonnement, on le retrouve hein, dans ce premier album. Il vient de sortir. Alors, les amis, évidemment, je vous le recommande. Pour se balader un petit peu dedans, vous dire que, bah oui, du voyage, il y en aura toujours avec Louisa et Jetlag.

0: des textes, je pense, qui traînent dans mon téléphone depuis 2 années au moins.
1: Ouais.
0: 3 ans, le temps passe tellement vite.
1: Il y a Louisa, elle est en train de regarder en fait l'arrière de sa pochette pour voir un peu les chansons. Celle qui arrive par exemple, la Vida Loca.
0: Alors la Vida Loca, celle-ci, elle s'est faite cette année. Je l'ai écrite cette année et en fait quand j'ai commencé à l'écrire, j'ai pensé à inviter Carbone dessus. C'était le feat que je voulais faire avec Carbone parce que je trouvais que c'était un peu la vibe un peu solaire qu'il avait dans Imagine. On venait de se rencontrer, je l'ai trouvé super et quand je commençais à l'écrire, je me dis ah ça me fait penser à Carbone, viens je l'invite. Et le jour d'arriver au studio, il me dit ah mais je sais pas, je crois que celle-ci c'est un peu gagné d'avance. Moi je chercherai un truc un peu plus mélancolique et du coup on est parti sur totalement autre chose.
1: Vous avez fait Étincelle ensemble.
0: On a fait Étincelle. Du coup on a rouvert nos tiroirs, on a fouillé ce qu'on avait et puis on a inventé une nouvelle chanson. Étincelle du coup, la Vida Loca, ça s'est fait cette année. Ouais, il y a des bouts où j'avais déjà commencé à écrire, par exemple Western chinois. Je me souviens que j'avais Western chinois. J'ai testé dans toutes les langues. J'ai même fait une version avec un mélange de hongrois, de japonais. J'ai fait vraiment plein de versions.
1: Mais si vous vous demandez western chinois, c'est comme ça.

0: veut dire qu'en fait, une chanson, avant le jour, la seconde où vous l'enregistrez, elle peut changer 600 fois.
1: Bah, même maintenant, hein, moi j'aimerais bien faire un album juste de remix de mes propres chansons.
0: Enfin, il vient de sortir, Lisa. Attendez un peu quand même. Faut attendre la réédition, quoi, dans quelques mois.
1: Ouais.
0: Ah ouais, mais c'est vrai. Mais oui, mais ça, c'est, voilà, les vestiges du live, en fait, et de toutes ces jam sessions, etc. Pour vous, en fait, la musique, elle est pas figée.
1: C'est hyper difficile. C'est hyper difficile de se dire, c'est fini.
0: C'est comme ça.
1: Ouais. C'est vrai qu'il peut y avoir vraiment plein de directions différentes et c'est très compliqué pour moi, ouais, de figer ça. Moi, je fais de la peinture et c'est un peu pareil de dire vas-y là on s'arrête. Du coup, je fais plusieurs versions de peinture. Enfin bon, bref, je vais pas partir.
0: On s'est baladé un petit peu à l'intérieur de ce disque extrêmement solaire et qui réunit finalement tout ce que vous aimez dans la musique. Vous avez réussi à le mettre dans votre disque.
1: Il a fallu me canaliser un petit peu. Oui, parce que j'aime le monde, en fait. J'aime le monde. On m'a dit, Louisa, premier album, viens, on essaye un petit peu de pas trop perdre le public. Mais voilà, d'essayer d'avoir quand même un fil rouge. Bon, évidemment, il y a le Brésil qui est là. Il y a ma double culture qui est celle-là. On ne peut pas y échapper.
0: Mais on ne veut pas y échapper.
1: On ne veut pas y échapper. Après, j'ai un grand amour de la musique tzigane, aussi Balkans, spécifiquement Roumanie. J'ai réussi un petit peu à l'intégrer à la fin d'un morceau qui s'appelle Nuages, que j'ai fait en featuring avec
0: La Daniva.
1: Avec La Daniva, ouais.
0: Ah, on écoute quelques notes, et j'adore ce morceau.
1: Trop bien.

0: On est presque dans un film de Costa Rica. Je suis fan, c'est mon rêve de jouer dans un film de Costa Rica et de chanter avec le jeu, je te jure.
1: Mais il faut lui dire, Emir, she's here.
0: Oui,
1: elle est là.
0: Non, mais
1: elle
0: en plus,
1: est là, Louisa.
0: Il me connaît, genre, j'ai squatté une de ses scènes aussi.
1: Ah, bah oui. Faut dire, les concerts d'Emir Costa Rica et le No Smoking Orchestra, c'est quelque chose.
0: C'était
1: hein.
0: Ça. Ah ouais. À la Réunion en 2016.
1: Ah ouais.
0: Je suis montée sur la scène dans un festival et j'ai chopé le micro. Je savais pas trop qui c'était à cette époque-là. Et je vois, il joue de la guitare. Il me regarde et il vient me voir, fait What's your name? Et
1: j'ai dit, vous le faites bien, vous l'imitez hyper ouais. Bien. Je l'ai interviewé, il a vraiment cette voix.
0: J'ai dit Louisa. Et là, et notre chanteuse Louisa. Et les gens, ils pensaient tous que j'étais slave ou roumaine, ah ouais. Parce que comme j'improvisais aussi mon langage

0: quand je chantais, c'était marrant.
1: Que de bons souvenirs. Alors ça, c'est un très très beau souvenir de scène. Ça veut dire que donc la tournée qui s'annonce, autant que ce soit là sur tous les festivals d'été, je l'ai dit, hein, vous êtes une des artistes les plus programmées cette année. Et puis ensuite, donc il y a votre tournée à vous. Tout est déjà prêt dans votre tête.
0: J'ai trop trop hâte. Bah déjà, nous, on va vivre la première aventure du tourbus. Pas sur toute la tournée, mais sur quand même une bonne partie. Et moi, j'ai jamais voyagé en tourbus, donc j'ai très hâte de découvrir ça. Plus c'est mon équipe de musiciens, on est des bons jammers. Du coup, on va faire de la musique. Ça se trouve, il y a un album qui va naître.
1: C'est possible, hein, que ça vous inspire en bus. Vrai.
0: Ouais.
1: Et puis je citais ces énormes festivals. Ça va être des foules assez énormes et denses et compactes. Ça vous excite? Ça vous donne le trac?
0: Écoute, j'ai là du coup à force d'avoir fait quand même beaucoup de scènes,
1: oui.
0: Je suis de plus en plus libérée. C'est vrai que moi les deux premières années quand j'ai commencé à faire de la scène, du coup ça remonte à 2018, 2019, j'étais terrifiée à parler au public. Je disais quasiment rien. Je disais bonjour, au revoir. Au milieu, je disais le nom du groupe. Oui. Mais voilà. Et là, de plus en plus. Maintenant, ça fait tellement du bien de pas avoir peur, d'être libérée, de parler, parce que je pouvais chanter devant 20 000 personnes, mais parler au public, en fait, quand j'ai réalisé que je devais faire l'animation aussi,
1: oui.
0: J'avais pas eu conscience de ça, en fait, au début, avant mon tout premier concert. Tu sais, je me disais, bon, je suis chanteuse, je vais chanter, mais non, en fait, il faut animer.
1: C'est vrai,
0: c'est un autre métier, quoi. Et là, maintenant, j'aime bien, je me suis trouvé un petit clown, et ça me fait du bien, du coup, là, maintenant. Bon, préparez-vous, peut-être, je vais vous mettre des tunnels. Avant, je parlais pas, maintenant,
1: elle va faire des chroniques.
0: Mais même ça nous arrive, genre d'improviser complètement une musique maintenant en live. Parce que ça aussi, c'est un truc que j'avais pas conscience avant de faire mes premières scènes. C'est qu'on allait devoir faire tout le temps les mêmes chansons en concert.
1: Ah oui, et la fameuse setlist.
0: Ouais, et c'est vrai que comme je viens de la musique improvisée, des jams et tout, ce que j'aime, c'est créer la musique instantanée, quoi. C'est de la découvrir au moment où je la fais. Et là, de savoir que j'allais faire tout le temps les mêmes morceaux, ça m'a un petit peu, c'était un peu la désillusion. Donc là, avec mes musiciens, c'est cool. Ça nous arrive des fois d'improviser une musique sur scène et ça, c'est génial.
1: Ah, donc n'hésitez pas à prendre des billets pour plusieurs dates de concert de Louisa. A priori, oui. Il y aura des surprises à chaque fois. Et donc, entre les chansons, c'est le retour de la petite fille qui dansait dans les embouteillages. Ça y est. Libérée, délivrée. Louisa, je vous souhaite le meilleur avec ce disque et avec cette énorme tournée. Et à la prochaine, Louisa. Merci.
0: Merci beaucoup.
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4: Bonjour à toutes et à tous, soyez les bienvenus si vous nous rejoignez. J'espère que vous avez passé un bon week-end et que la semaine s'annonce bien. Nous pensons également fort à tous les sinistrés des feux et aux services de secours qui interviennent depuis le début de cet épisode inédit d'incendie. Alors jusqu'à 13h, ce sont les meilleurs moments au taquet avec Valérie Damido et Eric Bastien. Avec nos candidats du jour, il y aura des imitations, une histoire de fer à repasser et des rencontres amoureuses. Je ne vous en dis pas plus.
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4: Bon courage à vous qui êtes au travail. Et puis côté météo, les températures vont à nouveau remonter cette semaine. Faites donc attention à vous et à la chaleur. Pensez à vous hydrater régulièrement. Musique maintenant avec Axel Red, Sensualité sur votre radio ici. Jamais.

0: Sensualité, Axel Red sur votre radio ici. Valérie D'Amido et Eric Bastien sont maintenant avec Franck qui donne un petit aperçu de ses talents d'imitateur. Quant à Véronique d'ici, Pays de Savoie, elle nous explique sur votre radio ici pourquoi elle n'exerce pas le métier dont elle rêvait et ses raisons sont très bonnes. Sinon, bah, ça aurait été un tout petit peu compliqué, je pense.
1: Alors, on parlait avec notre Franck qui joue avec ici Picardie de ça.
2: La des gendarmes.
1: Et oui, parce que il a raté le concours, il a voulu être gendarme, mais il a été gendarme pendant 5 jours. Pourquoi? Parce qu'il a tourné dans un téléfilm. Raconte-nous.
3: Et voilà, j'ai eu la chance de faire de la figuration dans un téléfilm qui a été tourné dans la région Baie de Somme. Et j'ai été gendarme pendant 5 jours avec Lionel Astier, Sonia Roland, Jérôme Robard, François Ferroletto. Et en fait, j'ai pu revêtir l'uniforme pendant 5 jours et déambuler dans la baie de Somme, les rues de la ville, le trottoir. Ah oui.
1: Oh, t'avais le costume, t'as fait les photos, j'imagine. Bah oui, bien sûr.
3: Oui, j'ai fait beaucoup de photos pour avoir des bons souvenirs. C'était vraiment ambiance bon enfant. On mangeait tout le monde ensemble avec le réalisateur. Les comédiens étaient accessibles, on a vraiment passé un très bon moment. Il n'y a que Sonia Roland qui a souffert des conditions météo.
4: Ah, il faisait froid.
3: Il faisait très froid.
1: Oui, mais moi j'aurais souffert aussi. On n'aime pas le froid, donc t'essayes de faire comédien, mais tu fais aussi imitateur. Et paraît que tu imites des gens. Alors tu vas nous imiter un peu des gens, puis on va essayer de trouver. Vas-y,
4: allez,
1: c'est parti, on t'écoute.
3: Valérie, t'es là ou t'es pas là, Valérie? Si t'es là, c'est que t'es ici, c'est qui à la radio?
4: Jeff Tuche, Jean-Paul Roux.
1: Ah bah oui, c'est Eric, Jeff Tuche.
3: Pas mal, hein? Je sais que vous aimez, Eric, la bonne nourriture, mais je vous conseille la tête de veau.
4: Mais écoutez, je suis d'accord.
1: Chirac.
4: Allez, une autre.
1: Allez,
4: dernière.
1: Une autre.
4: C'est bon,
3: Valérie, vous êtes toujours là, Valérie? J'espère que tout le monde est au taquet aujourd'hui. Hein, ça va aller?
1: Tac, badaboum.
4: Eh
1: ben voilà, t'as plus qu'à faire. Tu feras la première partie du spectacle des trois poneys avec.
4: Fais ma première partie. Enfin, fais le spectacle. Hein, je ferai que la première. Je suis tellement minable. Par contre, j'aurais juste dire à Didier Gustin qu'il peut s'inquiéter. Hein, là,
1: oui, Didier, si tu nous écoutes,
4: là, t'es
1: mon
4: foutu,
1: chéri.
4: Didier, hein.
1: Voilà. Bon. Alors, mon petit Franck, nous allons marquer un deuxième point car je te rappelle que tu en as déjà un. Tiens, je te mets un petit générique. Écoute bien ma question. Le mot Pokémon, c'est l'abréviation de Pocket Emotion, chaque créature représentant une émotion humaine. Est-ce que le mot Pokémon est l'abréviation de Pocket Emotion, puisque chaque créature représente une émotion humaine? Est-ce que c'est vrai ou faux? Top chrono, 5 secondes.
3: Je veux dire vrai.
1: Du tout, mon Francky. Pokémon, c'est l'abréviation de Pocket Monster, monstre de poche en anglais. Ça vient du japonais Poketo Monsuta, utilisé dès le lancement de la franchise en 1996. Voilà, donc pas du tout, pas de points, mais c'est pas grave.
4: Bon, Véronique, on n'a pas de points, mais ça va aller dans un instant. Est-ce que tu sais faire des imitations, toi, Véronique, ou pas?
5: Alors, pas du tout.
4: Ah, même pas une petite, pas quelqu'un, non?
5: Même
4: rien du tout.
5: Pas une petite, non.
4: Oh, c'est pas grave. Véronique, travailleuse sociale avec les enfants en situation de handicap, on l'a dit tout à l'heure. T'as même été mandataire judiciaire à la protection des majeurs, t'as été assistante sociale. Bref, j'ai quand même l'impression que t'as toujours eu cette vocation d'aider les autres.
5: C'est ça. Ça fait 30 ans.
4: Bah, c'est beau. Bah, voilà, c'est bien de le dire. Mais petite, tu rêvais d'être esthéticienne ou, et tu voulais aller dans l'armée?
5: Ouais, j'aurais voulu être infirmière dans l'armée.
4: Oh. Infirmière dans l'armée. Ouais, alors pourquoi tu n'y as pas été? Tu peux nous expliquer pourquoi tu as un petit souci avec l'armée?
5: Avec l'armée et avec le sang. J'aime pas la vue du sang.
4: Oui, alors ça,
5: déjà,
4: d'accord.
5: C'est compliqué quand on veut être infirmière.
1: Oui.
5: Et militaire, j'ai un problème avec la hiérarchie.
4: Ah. Alors là, tu t'as bien mis tout à côté, hein, peur du sang, la hiérarchie, tu vas t'affaire bien dans l'armée. Eh ben, forcément, là, c'était pas la hiérarchie.
5: Ah, mais les rêves d'enfant, il faut quand même.
4: Non, mais t'as raison.
5: Écouter.
4: Un beau point commun, ça, Valérie, elle adore la hiérarchie aussi.
1: Ouais, j'adore. Moi, je respecte vachement tout. La hiérarchie, mais faut pas que ça soit.
4: Ouais, il va pas trop, hein.
1: Faut pas qu'il y ait des ordres idiots, c'est tout.
4: Véronique est sportive, bien sûr. Qu'est-ce que tu fais comme sport, Véronique?
1: Comme moi? Tu peux dire un autre point commun avec Valérie, Véronique est sportive.
4: C'est vrai.
5: Bah, en plus, Valérie, Véronique, ça commence par un V.
1: Évidemment, le V de la victoire, chérie.
4: Bien sûr, mais ça n'oublie pas ce que tu fais comme sport, Véronique. Qu'est-ce que tu fais?
5: Je fais du vélo, je fais du ski.
4: Ouais.
5: La rando.
4: Bien sûr.
5: Je sais pas, j'ai un abonnement à la salle de sport.
4: Ah bah voilà, commence par ça, abonnement à la salle de sport. Ça veut dire que tu fais des machines un peu, du gainage,
5: oui, mais il y a du coup, il y a du stretching, il y a du pilates, il y a tout ce qu'on veut, hein, du renforcement musculaire.
4: T'es trop forte, Véronique.
6: Bah, c'est des mots, il a appris deux mots.
4: J'ai rien compris aux mots qu'elle vient de prononcer.
6: Voilà.
4: Le pilates. Pilates des Caraïbes, bien sûr.
6: Exactement. Avec Johnny Crêpe.
4: Très très bon, ça, j'adore. Elle est pour vous, celle-là.
6: Ah, celle-là, elle est pour moi.
4: Johnny Crêpe. Ah, je la mets dans le spectacle. Elle est géniale.

0: Christophe Maé, que vous pourrez voir sur scène dans toute la France à partir du mois de septembre, La Lune, sur votre radio ici. Faisons connaissance à présent avec Nicolas d'ici Loire-Océan et Sandra d'ici Isère. Je me souviens très bien de Sandra. C'est moi qui avais fait son entretien préparatoire et nous avions discuté de tout et de rien pendant un très long moment. C'était très sympathique. D'ailleurs, si mes souvenirs sont bons, c'est elle qui a gagné le cadeau de la semaine. Valérie Damido et Eric Bastien ont passé un bon moment avec eux sur votre radio ici.
1: Alors, il paraît que tu as d'autres petites manies, tu aimes surtout les activités à sensation, t'as fait du saut à l'élastique, t'as fait des plongeons d'une falaise, genre 10 mètres de haut, et t'as plongé avec des petits requins, dis donc.
2: Bah oui, c'était, je crois que c'était en Thaïlande, mais je suis pas certain, et donc je fais beaucoup de snorkeling quand je suis en vacances, parce qu'en France je ne peux pas parce qu'il fait trop froid.
1: Oui.
2: Et une fois, bon, je suis tombé sur des petits requins, enfin on les a vus de loin et
1: pour les requinous.
2: Approcher, mais des requinous, ouais, si on veut, c'est mignon.
1: Des petits requinous. Ok. Bon, le prochain défi pour Nicolas, c'est faire un saut en parachute. On te le souhaite. Hein, de faire un saut en parachute. Peut-être grâce au club Bellambra que tu vas peut-être gagner. C'est la question. Écoute bien, c'est la question à choix multiple. Tu peux prendre 3 points d'un coup. Tiens, je te mets un petit coup de Danny Briand.
3: Tant qu'il y aura des femmes, le monde aura une âme.
1: Ça, c'est pas faux. Si les femmes étaient là au pouvoir, on aurait moins de tanas. Alors écoute bien, ce dimanche 8 mars, on va célébrer la journée internationale des droits des femmes. Est-ce que tu sais en quelle année ça a été officiellement instauré? Alors écoute bien les propositions. 1910, 1945, 1977... Ça n'existe pas. Alors, le dimanche 8 mars, on célèbre la Journée internationale des droits des femmes. En quelle année ça a été instauré? 1910, 1945, 1977. J'attends encore la date. Top chrono,
2: 1945. 1945.
1: J'ai entendu, mon chéri. Je suis mortifié.
4: Ah bah ça.
1: Tu sais en quelle année on a eu le droit d'avoir un chéquier, nous, les femmes? En 65. Alors je t'explique, en 45, on n'en avait rien à foutre du droit des femmes. C'est en 1977, c'est l'Organisation des Nations Unies qui a reconnu officiellement la journée des droits des femmes et pas la journée de la femme. Hein. Arrêtez de nous acheter des roses et des conneries, nous ce qu'on veut c'est le même salaire. Et donc on pense bien fort aux femmes, sans qui évidemment rien ne serait possible. Et il y a encore du taf, et tu n'as pas de points mon doudou, c'est pas grave.
4: Oui mais Sandra, toi tu as 4 points, la force tranquille. Sandra, elle se balade là depuis midi, là, voilà, ça énerve un peu Valérie, mais je rappelle quand même tout l'enjeu de cette émission. 3 candidats gagnants depuis le début de la semaine. Vais-je arriver à en avoir un 4e pour la première fois de ma vie, Sandra? Je ne sais toujours pas. Sandra qui a un petit côté maniaque, hein, Sandra, à Lyon. On aime bien que la vaisselle et le lit soient bien faits.
5: Ah oui, ça c'est vrai que j'inculque aussi à mon fils, on ne part pas de la maison, on ne sort pas de la maison, sans qu'au moins le lit et la vaisselle soient faits.
4: Ah oui, dans cette petit côté sorcière bien aimé, il faut que ce soit tout bien rangé. Tu adores le repassage également. C'est fou ça.
1: Ah ouais, c'est fou ça.
5: C'est vrai.
1: Oh là là.
4: Ouais, non, bah, tu as été jusqu'à t'équiper. Non mais attends, tu t'es équipé.
5: Ah ouais.
4: Dis-nous un petit peu ce que tu as pour le repassage.
5: Ben, pour le repassage, mon classique, hein, j'ai la centrale vapeur. En cas de repassage express, j'ai un petit fer à repasser d'appoint et j'ai surtout le petit fer pliable de voyage.
4: Ah oui, non, là, il y a une obsession sur le fer, là, on est d'accord. Ah oui, quand même,
1: je t'admire.
4: Ah, oui. Alors, tu as horreur des gens qui reniflent.
5: Ah, arrête, non, surtout pas ça, Eric, je risquerais de. Non.
4: Surtout, c'est vrai.
5: Ouais, ça, à ce point-là, vraiment, et ça m'est arrivé encore.
4: Mince.
5: Ouais, c'est pas si vieux que ça. Oui, je ne supporte pas les gens qui reniflent ou qui se raclent le fond de la gorge. Enfin, vraiment, ça me. Voilà.
4: Ah, parce que sinon,
5: je peux aider quelqu'un en détresse, mais pas ça, non, vraiment pas.
4: Et t'es capable d'aller juste.
5: Bonsoir, Émile.
4: Oui, j'ai compris. Mais t'es capable de. Il paraît que t'as vomi même une fois tellement t'as entendu le truc, t'as vomi.
5: Ah oui, je vomis, j'ai des haut le cœur et puis.
6: Oui, il faut. Oui. C'est pas très élégant.
4: C'est tellement tentant de le faire, mais non, je ne le ferai pas. Non, je ne le ferai pas.
6: Après, mais pas maintenant.
4: Non, Sandra, tu aurais pas été dans ma team, je l'aurais fait avec plaisir. Mais je vais te protéger, mais c'est quand même fou hein, comme truc. T'es très râleuse, tu détestes les gens qui mettent aussi leur téléphone en haut-parleur pour discuter.
6: Mais oui, j'utilise beaucoup les transports en commun à Lyon, on est assez bien équipés, et je ne supporte pas effectivement les gens qui discutent en haut-parleur, seulement de participer à leur conversation, et puis justement j'écoute au taquet quand je rentre du boulot, avec mes écouteurs j'ai du mal à vous entendre.
1: Eh ben oui, mais moi je suis d'accord avec elle, c'est pas possible les gens qui téléphonent avec le haut-parleur.
4: Je suis totalement d'accord.
7: Vous écoutez

David Bowie, Let's Dance dans la playlist d'ici. Alors, que diriez-vous d'une sortie dans votre coin maintenant? C'est l'agenda de l'été avec des activités près de chez vous que nous vous proposons dans moins d'une minute. Et puis ensuite, Michel Jonas jouera du blues sur votre radio ici.

0: Vous écoutez ici Joueur de Blues, Michel Jonas évidemment. Valérie Damido et Eric Bastien jouent maintenant avec Nora d'ici Roussillon qui n'aime pas du tout le désordre et ce n'est pas tous les jours facile avec son mari, et Francis d'ici Occitanie qui aime bien que tout soit rangé. Je ne sais pas vous, mais je pense qu'ils devraient se rencontrer ces deux-là.
1: Nora, ma chérie, il paraît que tu adores ranger, tu n'aimes pas le désordre.
2: Tout à fait.
1: Alors comment ça se manifeste? Ça veut dire que tu ranges tout le temps?
2: Quand je travaille pas.
1: Ah, merci, quand tu travailles, on n'a pas le temps de... Hein, on y va tranquille. Non, bah oui, bon. Alors, est-ce que tu engueules Gaetano quand il range pas?
2: Non.
1: Parce que lui, il est bordélique, bien sûr.
2: Comme tous les hommes.
1: Oh bah voilà, merci, voilà. Bah c'est vrai, pardon. Il y a un truc, est-ce que toi aussi, par exemple, il a toujours pas compris, parce que moi, par exemple, après 25 ans de mariage, j'ai du mal à lui montrer, je dois baliser le chemin du panier à linge sale.
2: Bienvenue au club.
1: Eh bah voilà, tu vois, c'est marrant parce que j'ai fait des petites flèches et tout, j'ai essayé, hein, mais non.
3: J'ai toujours pas trouvé, moi.
1: Non, il y a un truc qui marche pas, je sais pas, bon. Alors, tu adorerais, si t'étais un animal, tu adorerais avoir l'œil du tigre. Tu aimerais être une tigresse. Pourquoi? Parce que c'est un animal que tu trouves sympa, joli.
2: Entre autres, indépendant, ouais. Féroce, pas agressif, mais féroce, impressionnant.
1: Ah ouais, c'est très très beau un tigre, on est bien d'accord. Et si tu devais déjeuner avec quelqu'un de connu, tu adorerais déjeuner avec le chef amazonien Raoni.
2: C'est ça.
1: Alors tu parlerais de quoi avec Raoni?
2: Je parlerais de la terre, de la nature, j'apprendrais de son enseignement.
1: Ouais, très intéressant Raoni. Hein. Moi je...
2: Oui.
1: J'aimerais bien aussi déjeuner avec Raoni, ça serait...
3: On n'avait jamais eu ça d'ailleurs.
1: Non, Bah, ça veut dire que Nora aime bien la nature.
3: Exactement.
1: Alors ma chérie, c'est la question à choix multiples. Tu m'as fait un sans faute depuis le début. Je te pose la question, je te fais des propositions. Et tu as 10 secondes pour me donner ta réponse. On part avec Barbie Girl, allez.
4: I'm a Barbie Girl in a Barbie World. Life is plastic, it's fantastic.
5: C'est du plastic.
1: Écoute bien. La poupée Barbie est née le 9 mars 1959.
3: Ah, oh, comme vous.
1: Alors, quel était le... Je réglerai ça après. Quel était le vrai nom de la poupée Barbie? Alors, écoute bien. Brenda Malibu Parker. Beverly Sunshine Doll. Barbara Millicent Roberts. Valérie Barbichou Marouflette. Alors, comment s'appelait la poupée Barbie? Brenda Malibu Parker, Beverly Sunshine Dolls, Barbara Millicent Roberts, Valérie Damidouche Marouflette. Top chrono, 10 secondes.
2: Je dirais Barbara.
1: Et c'est une très bonne réponse. Bon. Eh oui, Barbara Millicent Roberts. Elle est née dans la ville fictive de Willows, dans le Wisconsin. Bravo, 3 points de plus, tu as 7.
3: Francis qui habite à Villefranche de Lauragais, c'est en Haute-Garonne. Francis qui est à la retraite, qui est un passionné de cuisine. T'as une belle de chevaux aussi, pareil, à la maison? T'aimes bien la mécanique?
1: Oh, la de chevaux.
6: Francis? Oui, c'est ça.
3: Ouais.
6: Thomas de chevaux.
3: Ah ouais, tu fais de la mécanique sur ta de chevaux. Et quelle année ta de chevaux?
6: 66.
3: Oh, génial!
1: Oh, la de chevaux!
3: Et elle roule encore, du coup, si tu fais un peu de mécanique dessus?
6: Ah oui, le moteur marche très bien.
3: Ah, génial! Oh, la de chevaux!
1: Moi, j'adore la de chevaux.
3: Eh oui,
1: très chose. Jolie.
3: On adore. Alors, on a parlé un petit peu des défauts de Nora. Oh, écoute, toi aussi, tu as quelques défauts. Et ça ne me surprend pas complètement, Francis. Hein. Tu as un côté maniaque.
6: Ouais, j'aime bien.
3: Ouais. Ah, t'aimes bien, en plus. Ouais. Alors, ça se caractérise comment et pourquoi?
6: Eh bien, en fait, moi, je range les choses et je sais toujours où je les ai.
1: D'accord. Ah, bah oui, c'est le principe.
3: Un maniaque du ménage.
6: Toujours au même endroit, je l'ai mis.
3: Ah, d'accord. Il faut que tout soit au même endroit. Il faut que tu...
6: Oui.
3: L'aspirateur, la poussière
6: sinon
3: aussi.
6: Sinon, vous perdez les choses.
3: Oui, je suis bien d'accord, mais vraiment, le lit, il faut qu'il soit bien fait. Il ne faut pas qu'il y ait de poussière sur les mains.
6: Non, mais j'exagère pas quand même. Hein, je ne suis pas...
3: Oui. Il tient tête aussi dans ses défauts. Il tient tête. Et non, je voudrais quand même juste parler de son animal, puisque vous avez parlé de
1: animal
3: préféré. Vous savez quel est l'animal préféré de Francis, alors qu'il est chasseur pourtant, hein?
1: Bah, je sais pas.
3: D'y voir, Francis?
6: Le chevreuil, j'aime
3: bien. Eh ben non, pourquoi t'es chasseur si t'aimes les chevreuils?
6: Mais ça n'empêche pas, ça compatit. On peut faire l'autre. Sinon, on aime toutes les bêtes, mais bon, on est obligé de chasser aussi.
3: Bon, alors.
6: On n'est pas obligé de tuer chaque fois. Hein.
1: Ah oui, merci, oui.
3: Donc le chevreuil.
6: On prend l'appareil photo aussi. Hein,
1: ah oui, voilà.
3: Joli, mais fais ça, voilà, prends-les en photo, les chevreuils. Voilà, c'est mieux.
6: Et après, je fais les deux.
3: Eh bien, c'est très bien. Si tu voulais être un chevreuil, bah voilà, je comprends très bien, il n'y a pas de souci.

0: Un des derniers titres de Soprano, DJ dans la playlist d'ici. Place à l'amour maintenant avec nos deux candidats, Vincent d'ici Périgord et Florence d'ici Lorraine, qui racontent à Éric Bastien et Valérie Damido comment ils ont rencontré leur moitié sur votre radio ici.
1: Alors, notre ami Vincent. Ah, Vincent, tu as rencontré Eugénie, qui est ta compagne, grâce à une appli de rencontre, c'est ça ?
2: Oui.
1: Magnifique. Et, oui. C'était quoi votre premier rendez-vous alors ?
2: Un dimanche après-midi à Périgueux.
1: À Périgueux. Et il paraît que c'était pendant le confinement, tout ça.
2: Ça, c'était juste avant le confinement.
1: Ouais.
2: Et après, c'était pendant le confinement.
1: Et alors, du coup, qui ça a été le coup de foudre ?
2: Oui.
1: Il y a eu un petit temps d'attente.
3: Oui.
1: Oui ? Qu'est-ce qui t'a plu en premier chez Eugénie ?
2: Sa gentillesse et puis sa douceur.
1: Oh, voilà.
3: Tant timide, il est réservé, mais il est amoureux.
1: Ah bah heureusement qu'il est amoureux. Alors, ça fait 6 ans qu'ils sont ensemble. Donc, ils sont ensemble depuis le confinement. Alors, tout le monde se rappelle de ce moment exceptionnel du confinement. Mmh. Et alors, il paraît que, bon, bah, comme beaucoup de gens, je te rassure, il y avait évidemment des gens, des potes à toi qui avaient une maison avec piscine. Donc, évidemment, on allait quand même faire la fête au bord de la piscine.
2: Voilà, oui. Ah oui. Une bonne petite soirée privée entre amis pendant le confinement.
1: Eh ben évidemment, parce
3: confinement,
1: que
3: confinement maillot de bain quoi.
1: Bah oui, bah écoute, tant qu'à faire hein, ce confinement ridicule. Et il paraît qu'une fois quand même, tu t'es fait contrôler en rentrant de la soirée piscine sur la route.
2: En y allant.
1: Ah, en y allant. Et alors t'as dit quoi ?
2: Que je ramenais ma stagiaire chez elle qui habitait à côté de ma compagne.
1: Ouais, alors que, en fait,
3: bien sûr.
1: Tout le monde allait à la piscine, avec des masques, bien sûr. Alors, attention, là, c'est le moment où tu peux t'envoler avec une question qui peut te rapporter 3 points d'un coup. C'est la question à choix multiples. Je pose la question, je fais des propositions, et à mon top chrono, tu as 10 secondes pour me répondre et me donner ton choix. Alors aujourd'hui, figure-toi que nous sommes le 10 mars... Et que, eh ben, tiens, une petite ambiance. Pour fêter ça, le 10 mars, nous fêtons le 150e anniversaire de l'invention du téléphone.
3: D'accord.
1: Par Graham Bell. Donc, c'est l'inventeur du téléphone.
3: C'est l'inventeur du téléphone.
1: Alors, petit QCM pour Graham Bell. Quelle fut la première phrase transmise par téléphone ? Je te propose des phrases. Allô, vous m'entendez ? Qui est à l'appareil ? Monsieur Watson, venez ici, j'ai besoin de vous voir. Ou, allô Bastien, ici Damido, ramène tes fesses. Donc, quelle fut la première phrase transmise par téléphone il y a 150 ans ? Allô, vous m'entendez ? Qui est à l'appareil ? Monsieur Watson, venez ici, j'ai besoin de vous voir. Allô Bastien, c'est Damido, ramène tes fesses. Top chrono, 10 secondes.
2: La première ? Je dirais.
1: Allô, vous m'entendez ?
2: Oui.
1: Eh bien... Et non. C'est Monsieur Watson, venez ici, j'ai besoin de vous voir. Parce que Alexandre Graham Bell, qui a réussi à transmettre la voix par un signal électrique, il avait un assistant qui s'appelait Watson, comme Sherlock Holmes. Donc du coup, il a passé l'appel, Watson était à côté,
3: et
1: il a passé cette phrase.
3: Et voilà.
1: Pas de point, mon petit Vincent.
3: Bon, Florence, parlons de ta rencontre, justement, avec Fabien. Cette rencontre s'est passée lors d'une soirée SNCF. Exactement, un bal était organisé entre salariés de l'entreprise et son père et le père de Fabien travaillaient ensemble. Lorsque, Florence, tu as rencontré Fabien, vous êtes présenté comment ? Vous êtes la bise ? Comment s'est passé au début ?
4: Non, on s'est serré la main, mais alors ça a fait comme dans Le Gendarme se marie, ça a fait des étincelles.
1: Ah ouais !
3: Tu vois l'image là ?
1: Le dessus de la sac.
3: C'est vrai ? Vraiment, l'étincelle au moment de serrer la main, quoi. T'as senti un truc tout de suite, quoi.
4: Ah oui. Lui, pareil, ça a été vraiment le gros coup de foudre.
3: Oh, vous aviez 22 ans. C'est un peu les parents qui ont manigancé les retrouvailles, hein, si j'ai bien compris, après.
4: Ah bah, il était très timide, donc il n'osait pas m'inviter à danser. Donc son père m'a invité à danser, sa mère l'a invité à danser. Ils nous ont planté au milieu de la piste, et débrouillez-vous.
3: Vous êtes rapprochés. Qui a tenté, du coup
4: c'est Et pareil, qui... les deux mères demandaient des renseignements sur l'un, sur l'autre. Voilà.
3: Alors attention, parce que le lendemain, il partait à Toulon, parce qu'il était engagé dans la marine. Donc tu l'as perdu de vue très vite, du coup.
4: Oui, oh bah ça a duré une semaine où on ne s'est pas vu, mais avant de partir sur le quai, c'était le gros bisou.
1: Oh !
3: Et c'était il y a combien de temps ce gros bisou, hein ?
4: C'était
3: combien de temps ?
4: Eh ben c'était il y a 36 ans, un peu plus de 36 ans.
1: Oh.
3: 35 ans de mariage, vous êtes mariés un an plus tard. C'est les noces de rubis, 35 ans de mariage.
1: Ouh, belle histoire. Bah dis donc, il va t'acheter une belle bague en rubis.
4: Ah, pourquoi pas ?

0: souvenir de 1994, You Gotta Be Desiree dans la bande-son de votre radio. Ici, dans Otaquet, nous aimons bien les candidats à qui il arrive plein de maladresses. Cette fois-ci, il s'agit de Vincent d'ici Périgord qui a fort à faire avec son tracteur. Et Florence d'ici Lorraine qui se souvient bien de son mariage tellement il y a eu d'imprévus. Tout cela a bien amusé Valérie Damido, Éric Bastien et nous dans moins d'une minute sur votre radio ici.
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2: Alors, notre ami Vincent, hein, qui s'occupe des vaches et des canards, qui est un petit peu maniaque, qui est marié à Eugénie, qu'il a rencontré lors d'une pool party pendant le Covid. Bon, je simplifie, hein, vous avez compris. C'est aussi un petit peu notre Pierre Richard à nous. Il a un petit problème avec les tracteurs et les remorques, notre petit Vincent. Pareil qu'un jour, t'as rempli ta remorque de bottes de foin, t'as voulu la déplacer. Et puis bah le chemin, il était un peu penché, les freins n'ont pas tenu, qu'est-ce qui s'est passé?
3: Pas les freins n'ont pas tenu, ça n'a pas fonctionné, le tracteur n'a pas actionné les freins de la remorque et ça s'est mis en portefeuille.
2: Donc ça veut dire que tu t'es cassé la margoulette en gros?
3: Ça m'a bien brassé dedans.
2: Ah bah voilà. Mais tu t'es pas blessé quand même?
3: Non.
2: Mais t'as été obligé de décharger la remorque pour que tu puisses repartir?
3: Ouais, ah oui, on ne pouvait pas la remettre en place comme ça.
2: Eh oui, deux fois le même travail, donc c'est bien, ça fait plaisir.
3: Voilà.
2: Bon, mais t'as un truc avec les tracteurs aussi, parce que quand t'étais ado, t'avais 14 ans, t'allais chez des voisins avec un tracteur, et là, pareil, un talus en pente. Et donc, du coup, qu'est-ce qui s'est passé? Rebelote.
3: Le tracteur a calé, et une grande marche arrière, la benne charrue dans le filage.
2: C'est-à-dire que la benne s'est mise devant le tracteur, en fait, c'est ça?
3: Non, on est parti en marche arrière et c'est la benne qui a arrêté le tracteur, aussi encore.
2: D'accord, ok, bah c'est super. Bien, alors, tu as un petit point. Ce serait bien que tu marques 5 points. C'est la question cash. Donc, c'est une question, voilà. Tu auras 10 secondes pour répondre. Une petite ambiance musicale. Ça, c'est une chanson que ta maman nous a envoyée, c'est toi quand tu étais petit, dans ta baignoire.
4: Ben dis donc, je chantais bien.
2: Ben oui, c'est dommage. Hein.
4: Mais je fais peur un peu quand même. Hein.
2: Non, c'est la BO de Microcosmos.
4: Ah oui.
2: Alors écoute bien.
4: Quel rapport
2: Vincent.
4: Avec moi?
2: Non, pas grave, plus tard. Oui. Alors écoute bien. Quels insectes l'écrivain à succès Bernard Werber a-t-il mis en scène dans sa première trilogie? Quels insectes l'écrivain Bernard Werber a-t-il mis en scène dans sa première trilogie? Qui sont ces insectes? Top chrono, 10 secondes.
3: Les fourmis.
2: Et c'est une bonne réponse.
4: Et oui,
2: c'est un best-seller qui raconte en parallèle la vie d'une colonie de fourmis et celle d'une colonie d'humains et qui sont intrigués par leur organisation. C'est magnifique. Bravo. 6 pour Vincent.
4: Écoutez, je tiens une championne là. Je tiens une championne de la catastrophe. Florence qui joue avec nous.
2: Ah, ouais. Elle aussi les remorque.
4: Ah non, pas les

0: Remorque, Florence, qui est en Moselle, qui nous a parlé pourtant de cette belle rencontre, ce coup de foot, je vous rappelle, avec Fabien. Ils se sont serrés la main et bim! Seulement le jour de votre mariage.
1: Ah.
0: Ambiance.
2: Ah, ah oui? Oh là, bah dis donc, tu t'en fais des. Ça veut dire que.
0: Tout est parti en catastrophe. On y va? On commence?
2: Allez.
0: Déjà, le frère de Florence devait aller chercher le bouquet de la mariée. Il est arrivé en retard, du coup. Pas de bouquet sur les photos. On est d'accord?
1: Voilà. C'est ça.
0: Déjà, ça part mal. Le curé. Oh, qu'est-ce qu'il lui a fait, lui, le curé? Qu'est-ce qu'il a fait?
1: Eh ben, il s'est trompé de cassette.
0: Voilà.
2: Il a mis
0: Il a pas mis la marche du piano, il a mis autre chose. Il a mis autre chose comme musique. Ensuite, le cortège devait suivre la voiture des mariés. Ça, on a l'habitude.
2: Oui.
0: Et à la fin, combien il restait de voitures, Florence?
1: Eh ben, deux voitures.
0: Ben oui, elles étaient où, les autres?
1: Bon, mais c'était pas à la fin, c'était dès le départ, pratiquement.
0: Ah oui. Ah oui, dès le début. Et tout, il paraît que tout le monde s'est arrêté à l'apéro en chemin.
1: Ah ben voilà, ils sont tous partis à l'apéro, ils nous ont laissé tout seuls avec nos deux voitures pour faire le trajet.
0: Non ben c'est pas fini, ils étaient directement allés au vin d'honneur. Et quand toi t'es arrivé au vin d'honneur, qu'est-ce qu'il y avait?
1: Oh ben il me restait plus qu'un quart de tranche de brioche.
2: Ben dis donc, ils sont sympas tes copains.
0: Ah ouais, non mais c'est pas fini, le mariage de la loose. Ensuite, bon t'as été voir l'étape pour le dîner hein, après le vin d'honneur. Et là sur le dîner, rien n'était prévu comme tu avais choisi.
1: Exactement, les vieux étaient avec les jeunes, enfin c'était du grand n'importe quoi.
0: Bon,
1: il a fallu tout refaire.
2: Bah dis donc, c'est sympa ce mariage.
0: La nuit de noces, ton mari, malade.
2: Oh
1: oui.
2: Là là.
1: Trop émotif, donc du coup, malade.
2: Oh mon Dieu.
0: Donc pas de... voilà. Et le lendemain matin, à 7h du matin, on est venu vous déloger pour la soupe à l'oignon en retournant votre matelas, histoire de bien vous réveiller.
2: Mais c'est sympa.
1: Voilà, mais ça c'est classique chez nous, ça se faisait comme ça, donc on vire les mariés, on retourne le matelas, c'est normal.
0: Tout est normal, on habite à Metz, voilà. On est en Moselle, on retourne les matelas. Et ben,
2: bah, c'est super.
0: Et c'était il y a 36 ans et on en rit encore aujourd'hui, c'est ça qui est le plus sympathique.
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week-end à Rome. 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Nous continuons demain avec Valérie Damido, Eric Bastien et entre autres un collectionneur de bouchons, un tripophobe, un maniaque et des bonnes cuisinières sur votre radio ici.

0: Ziggy. Le Céline Dion des débuts est ici, sur votre radio locale.
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0: Une nouvelle semaine qui démarre à vos côtés, en espérant que vous ayez passé un excellent week-end ce lundi matin. On souhaite bon courage, tiens, à celles et ceux d'entre vous qui reprenez le travail. La bonne nouvelle, elle vient du ciel, plus précisément du mercure qui baisse d'un ton. On va enfin pouvoir respirer. On fait un point météo complet d'ici 5 minutes, juste après le journal de 5h. Bonjour Cyril Ardo-Redon.
2: Bonjour Johan Rock, bonjour à tous.
0: C'est à la une de l'actualité ce lundi.
2: Le déplacement d'une partie du gouvernement en Gironde après le feu qui a parcouru 42 000 hectares fin juillet.
0: Quelle est la mutuelle santé la plus adaptée à vos besoins? Pour vous, par ici des économies, elle les a toutes comparées. And the winner is, réponse tout à l'heure aux alentours de 5h13. 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Bon début de journée, vous êtes bien ici.
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0: Nous sommes le lundi 17 août, il est 5h. Le journal présenté par Cyril Ardo-Redon et la réponse politique après le gigantesque incendie en Gironde.
2: Un feu qui a parcouru 42 000 hectares. Le Premier ministre est dans le département. Il a visité la commune du Port hier hors caméra. Sébastien Lecornu poursuit son déplacement aujourd'hui dans les communes touchées de plein fouet par les flammes. Les élus locaux ont beaucoup de choses à dire sur le relogement des sinistrés, le réaménagement de la forêt ou la reprise de la vie économique. Olivier Allard, le maire du Temple, attend des réponses concrètes.
3: Il sait que c'est un désastre économique, désastre écologique, psychologique. Donc tout ça, il le sait. Maintenant, comme je le dis, hein, il faut vraiment que l'État prenne la main sur la forêt, prenne la main donc sur l'indemnisation, sur la protection des bourgs, des maisons, sur les. Après, on va avoir un problème d'inondation certainement parce qu'un pin absorbe 60-70 litres par jour. Quand il n'y a plus de pain et que l'eau tombe, bah, il faut que l'eau s'écoule. Et l'eau s'écoule dans les crastes, dans les fossés. Donc il va falloir aussi un plan d'urgence pour pouvoir entretenir et curer toutes ces fossés. Il faut que le Premier ministre nous donne des pistes, et je dirais un peu plus que des pistes, nous dise exactement quelles sont les mesures qui vont être prises par l'État.
2: Olivier Allard, le maire du Temple, à l'ouest de Bordeaux, en Gironde. 6 ministres accompagnent Sébastien Lecornu dans ce déplacement, dont ceux du tourisme, de l'intérieur, du logement ou encore de l'agriculture. Sur le front des incendies, la situation continue d'évoluer favorablement dans le massif du Claps à Bellegarde-en-Diois dans la Drôme, selon la préfecture. Le feu brûle depuis près de 2 semaines. Il a parcouru 400 hectares. Les pompiers, ce week-end, ont été aidés par la pluie. Dans les Landes, à Garin, la préfecture a autorisé 50 personnes à retrouver leur domicile. Quelques 600 personnes restent évacuées. Le feu qui a débuté jeudi a brûlé environ 1700 hectares. Et puis dans ce contexte, ce lundi matin, le Var, les Bouches-du-Rhône et le Vaucluse sont en rouge pour un risque très élevé de feux de forêt. 7 départements du Sud ainsi que l'Essonne et la Seine-et-Marne sont en orange pour un risque élevé. Et concernant la canicule, seuls les Bouches-du-Rhône, le Gard, le Var, le Vaucluse, l'Ardèche et la Drôme seront encore en vigilance orange ce matin après 6h.
0: Vous écoutez ici 5h03, on évoquait le déplacement de Sébastien Lecornu en Gironde. Et bien le Premier ministre doit aussi faire le point après le piratage du fisc.
2: Journée donc chargée pour le chef de l'exécutif qui préside une cellule interministérielle cet après-midi. Et jeudi, on a appris qu'une cyberattaque a visé les services informatiques des impôts. Les données de 700 000 personnes ont été volées. Louise Buyens, les Français concernés vont recevoir un mail dès aujourd'hui pour les prévenir.
4: La moitié des 700 000 personnes concernées sont des particuliers comme vous et moi. Les autres sont des entreprises. Le ministre des Comptes Publics, David Amiel, veut d'abord les rassurer.
5: C'est pas une intrusion dans votre espace personnel, là où vous vous connectez sur impots.gouv.fr. C'est évidemment pas une intrusion dans les comptes bancaires. En revanche, c'est le nom, l'adresse, le revenu fiscal de référence, le taux de prélèvement à la source.
4: La direction des impôts avoue que le hacker est passé sous les radars. Le ministre reconnaît une grosse faille de sécurité qui s'explique notamment par des moyens insuffisants.
5: On est dans un monde où les cybercriminalités ne cessent d'augmenter. Elle utilisera d'ailleurs à l'avenir des outils de plus en plus perfectionnés, notamment ceux de l'intelligence artificielle. Pendant trop longtemps, les systèmes d'information, le numérique, n'a pas eu la priorité qu'il devait. Et donc, ce qu'il faut pouvoir faire, c'est continuer à élever en permanence notre niveau de protection.
4: Un audit va avoir lieu pour faire la lumière sur ce qu'il s'est passé. En fonction du résultat, le ministre va demander dans le prochain budget plus d'argent pour la sécurité informatique des services publics.
2: Explication de Louise Buyen, ça retrouvé sur ici.fr.
0: Et puis retour sur la folle soirée de Léon Marchand au championnat d'Europe de natation.
2: Après sa médaille d'or samedi sur le 200 mètres papillon, le nageur superstar a remporté de nouveau l'or sur le 400 mètres nage libre hier soir, puis le bronze sur le relais 4x100 mètres 4 nages. Aymeric Bravard, Léon Marchand a donc remporté une médaille sur chaque épreuve qu'il a disputée au cours de ces championnats d'Europe.
6: Une Marseillaise, une de plus en attendant la prochaine. Marchand enflamme les spectateurs et laisse pantois ses adversaires. Johan Ndoye-Brouard, en bronze sur le relais avec lui hier soir, n'a plus assez de superlatifs.
7: C'est affolant. On pourrait faire tout seul le relais, je pense, mais voilà, c'est trop cool d'avoir un mec comme lui. J'aimerais le côtoyer au quotidien pour voir ce qui se passe, parce que franchement, c'est dingue, c'est un extraterrestre.
6: Une première dans une grande compétition sur 400 mètres nage libre face au recordman du monde. Résultat victoire, record de France vieux de 15 ans battu et meilleure performance de l'année. Et le pire pour la concurrence, c'est qu'il juge avoir encore de la marge.
8: C'est une course qui m'impacte beaucoup par rapport, par exemple, à du 4 nage. Donc je pense que c'est quelque chose qu'il faut que je travaille. Le crawl, c'est pas forcément ma meilleure nage, mais c'est en train de le devenir. Donc je vais continuer à bosser et ce sera mieux la prochaine fois.
6: Deux médailles d'or, une d'argent, une de bronze, pour un athlète gêné par une blessure qui l'a empêché de s'aligner sur trois courses préférentielles, mais qui lui a permis de tester la nage libre pour peut-être y viser le titre olympique.
8: J'ai envie de ça pour Los Angeles, pourquoi pas. Le 200 crawl, pourquoi pas le 400 crawl. Je vais voir comment je soigne déjà mon adducteur, comment je vois la brasse dans les prochains mois, et après on verra la suite.
6: Le vrai casse-tête pour Marchand, dorénavant, ça ne sera plus de gagner des titres, mais de choisir lequel.
2: Et le bilan de l'équipe de France sur cette semaine, c'est donc 4 médailles d'or, 4 médailles d'argent et 2 de bronze, ce qui fait une 4e place au tableau des médailles. Allez, Yohann, un coup d'œil sur le ciel et c'est le début d'un changement d'ambiance aujourd'hui.
0: Après les fortes chaleurs de la semaine dernière, il va faire encore relativement chaud sur nombre de régions, mais avec des températures qui déclinent nettement. À noter dans l'Est, par exemple, un temps instable, des nuages, de la pluie, des orages très localisés sur le reste du pays. C'est un temps ensoleillé avec un vent qui va souffler en Méditerranée et un mercure, lui, ce matin, qui indiquera 17 à Aurillac, 19 à Limoges, 21 à La Rochelle, 24 à Montpellier, 25 à Nice. Et puis cet après-midi, toujours beaucoup d'instabilité dans le ciel du Grand Est, une instabilité qui va se propager en Franche-Comté avec des orages toujours localisés, des nuages, des pluies sur la Champagne, Ardennes, et puis des orages également sur l'île de Beauté. Sur le reste du pays, c'est du beau temps avec des températures qui baissent, certes, mais des valeurs qui restent très estivales. Il fera en milieu d'après-midi 31 à Bourges, 29 à Paris, 31 à Nantes, 25 à Lille, 24 à Brest, et puis pour la maximale, ça se passera à Montpellier avec 36 degrés. Et chez vous, comment ça se passe ce matin? Vous nous l'indiquez en nous postant vos petits messages, comme vous avez l'habitude de le faire sur la page Facebook d'ici. Tous les matins, on fait la météo ensemble.
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0: 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Et pour ce qui est de la musique, voici Michel Berger pour vous réveiller. Il est 5h08, bon réveil.

0: ici, 5h10. Bonjour à vous.
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0: Et c'est un panneau publicitaire qui n'a pas manqué d'attirer l'attention à l'occasion de la sortie du film The Last House, l'histoire d'une famille enfermée dans sa propre maison. La plateforme de streaming Netflix a eu l'ingénieuse idée de fabriquer un véritable salon meublé en guise de 4x3. Faut s'imaginer, ce 4x3 est suspendu à 30 mètres au-dessus du croisement de Sunset Boulevard, en plein Los Angeles, et à l'intérieur de ce panneau, donc transformé en maison, il y a un homme qui a vécu pendant 3 jours et 3 nuits en levant la tête, les automobilistes pouvaient le voir comme on regarde à la fenêtre d'un appartement sans voler ni rideau. Donc le matin, cet homme buvait son café, le soir, il regardait. Enfin, comme vous et moi, quoi, quand on est dans la maison, quoi. Sauf que là, vous êtes dans un panneau publicitaire. Pendant la durée de son séjour à l'intérieur de ce panneau publicitaire, l'homme pouvait communiquer, il avait des pancartes, il souhaitait bonne journée aux automobilistes, bon courage face aux températures élevées de la canicule. Bref, un happening qui n'a pas manqué d'inonder les réseaux sociaux de vidéos postées par les automobilistes, eux-mêmes en train de filmer. Je ne sais pas si c'est très, très prudent. En tous les cas, ça a permis à la plateforme de démarrer cette sortie de film en fanfare avec de très très bonnes, un très bon score, on va dire, pour ses premières semaines d'exploitation sur cette plateforme, en espérant que le film soit aussi inspiré que le panneau publicitaire The Last House. Si vous avez l'occasion d'aller sur Netflix, vous faire une idée.
2: En tout cas, ils ont fait très fort, pour ce coup de com.
0: Vous resteriez, vous, à l'intérieur d'un panneau publicitaire?
2: Bah écoutez, 4x3, ça fait 12 mètres carrés. Vous savez, c'est pas beaucoup moins grand que mon studio parisien.
0: Vu comme ça, effectivement. 5h12 dans l'info d'ici ce lundi, après les incendies dans les Landes. Le retour à la maison pour certains habitants.
2: Ouais, pour une cinquantaine de personnes, alors que l'incendie a déjà parcouru 1700 hectares dans les Landes. Le feu qui a débuté jeudi à hauteur de Luglon.
0: Et pour la musique, ABBA sera bientôt dans vos oreilles. Il est 5h13, c'est le moment d'économiser comme tous les matins. Bonjour Valère Coréard, chaque jour avec vous un bon plan pour faire remonter notre pouvoir d'achat, et aujourd'hui on va parler santé et plus précisément de mutuelles.
3: Exactement, la complémentaire santé, c'est un poste de dépense souvent lourd pour les ménages, en moyenne plus de 1000 euros par an et par personne selon les niveaux de couverture. Pourtant, beaucoup d'entre nous payent trop cher simplement parce qu'on n'a jamais pris le temps de comparer les offres. Il existe heureusement, et c'est la bonne nouvelle, un outil indépendant pour le faire facilement, c'est le comparateur de mutuelles de l'UFC Que Choisir. Alors, pour le tester, c'est vrai, il faut vous abonner. Enfin, ça vaut franchement le coup. D'abord, vous soutenez un média indépendant qui fait un travail remarquable. Et ensuite, si jamais ça vous plaît pas, vous vous désabonnez. Mais derrière, vous allez faire de très très belles économies parce que cet outil analyse des centaines de contrats et permet de voir en quelques clics quelles sont les formules les plus compétitives selon votre profil, votre âge, votre lieu de résidence et surtout vos besoins de santé. Donc, d'ailleurs, pour les familles avec enfants ou les personnes âgées, certaines garanties renforcées peuvent vraiment valoir le coup. Et puis, deuxième conseil, attention au contrat collectif. Si vous êtes salarié, votre mutuelle d'entreprise est obligatoire, mais rien ne vous empêche d'assurer vos proches différemment, voire de compléter avec une surcomplémentaire si nécessaire.
0: Et on peut facilement changer de mutuelle ?
3: Alors ça, c'est la bonne nouvelle. Depuis la loi sur la résiliation infra-annuelle, vous pouvez désormais changer de mutuelle à tout moment, après un an d'engagement, sans frais ni préavis. La nouvelle compagnie va même se charger souvent de résilier l'ancien contrat à votre place. Et en combinant donc ces leviers, vous voyez, on peut économiser plusieurs centaines d'euros par an sans diminuer sa couverture santé. Alors, avant de renouveler automatiquement votre contrat ou de ne plus y penser, prenez 10 minutes. Comparer, parce que ça peut vraiment valoir le coup. Et si vous aussi, vous avez trouvé un bon plan santé qui va nous faire faire des économies en préservant notre santé, bien sûr, pensez à le partager, ça va aider tout le monde à la fin. Mon mail, c'est parisilleséconomies@radiofrance.com.
0: Merci Valère. Demain, vous nous fournirez le mode d'emploi pour moduler son prêt immobilier. En attendant, vous écoutez ici, c'est lundi, il est 5h15.
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0: Ce lundi, dans l'info d'ici, à 5h15, 1700 hectares ont brûlé dans les Landes au cours de l'incendie débuté jeudi à Luglon.
2: Les flammes ne sont toujours pas fixées, mais il est désormais moins intense et la préfecture a autorisé 50 personnes à rentrer chez elles sur la commune de Garin. Au total, 650 personnes ont été évacuées depuis le début du feu. Une grande partie doivent donc attendre que la situation soit sûre. Grégoire Le Callot.
5: C'est un petit geste du quotidien, mais un beau moment pour Philippe Dandy. Il tourne la clé de sa porte d'entrée.
6: Ah ben moi, je viens de rentrer parce qu'on m'a annoncé que j'avais le droit de rentrer chez moi vu que j'habite à l'intérieur des panneaux de sortie de village. Tout le monde n'a pas la même chance, mais leurs maisons n'ont rien, ça c'est sûr.
5: La préfecture des Landes a évalué avec précision la zone du village de Garin, désormais hors de danger. Deux rues, 50 personnes. Coup de chance pour Philippe, il est de cela. Deux jours qu'il attendait ça, mais deux jours d'angoisse pour se retraiter.
6: Moi, je suis content parce que j'ai été évacué vendredi après-midi. Donc, ça fait plaisir de rentrer à la maison. Et j'habite ici, moi, depuis des années. Et j'ai vu des incendies, mais comme celui-là, jamais. Une force terrible. Samedi soir, c'était la peur. On voyait derrière ces arbres-là une lueur rouge, c'était très près, et voilà, ça fait très peur.
5: C'est dans la salle des fêtes de Garin que beaucoup d'habitants évacués se donnent rendez-vous. Ils confectionnent des repas et des casse-croûtes pour les pompiers. Pendant que son mari vérifie la maison, Monique Dandy veut continuer à se rendre utile.
7: Ça ne va pas nous empêcher de rester encore un peu pour aider nos camarades à continuer à servir les pompiers.
5: Si le feu reste stable, comme hier, le préfet des Landes, Gilles Clavreul, envisage d'autres retours à Garin. En revanche, les habitants de Luglon, où l'incendie s'est déclenché, devront encore attendre. Beaucoup sont hébergés en mobilhome dans la commune voisine de Sabre. Comme Mélodie et sa famille, la jeune femme se considère comme chanceuse et bien accueillie, mais le temps commence à devenir long.
8: Nos journées sont très, très lentes, très sédentaires. On fait des mots croisés, on essaye de faire des petits jeux de société, ce genre de choses, mais voilà, on part pas très loin.
5: De plus en plus, elle pense à la maison où la famille se retrouve tous les étés, avec la hâte maintenant de la retrouver.
8: Hâte et un peu peur aussi de ce qu'on va retrouver. C'est un environnement qu'on connaît très bien, donc j'ai peur un petit peu aussi de l'image qu'on va retrouver. Mais oui, très très hâte de retrouver notre maison.
5: Et il reste encore donc 600 personnes évacuées dans les Landes qui attendent le moment du retour.
2: Le reportage de Grégoire Le Callot.
0: Je sais que parmi vous qui nous écoutez, il y en a qui se languissent de son retour ce soir. Karine Le Marchand et ses agriculteurs à la recherche de l'âme sœur seront de retour. L'amour est dans le pré, nouvelle saison. On va en parler dans 3 minutes avec sa productrice pour l'heure. 5h18, vous êtes ici, voici Abba. 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

0: Merci d'avoir choisi ici votre radio locale. Vous accompagne ce lundi et tout au long de l'été. C'est un 17 août qu'ils sont nés. Artus souffle aujourd'hui ses 39 bougies. L'humoriste révélé dans l'émission télé On ne demande qu'à en rire et puis passé au rang d'incontournable avec son film il y a 2 ans. Un petit truc en plus. Bon anniversaire au footballeur Thierry Henry. 49 ans ce lundi, seul sportif français à avoir joué 4 Coupes du Monde. Et puis, dans la playlist d'ici, lui fait partie de nos favoris. Stéphane Echer, aujourd'hui à 66 ans.
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0: Ce lundi, 2 anniversaires hollywoodiens. D'abord Sean Penn, acteur multi-récompensé, habitué au rôle de Bad Boys. Et puis Bob, Robert De Niro, l'un des derniers monstres sacrés du cinéma américain, qui continue de tourner à 83 ans. Happy birthday, Mister De Niro. Enfin, c'est un 17 août qu'il nous quittait, le moustachu facétieux, Pierre Vassiliou. C'était là.
2: Qu'est-ce qu'il fait? Qu'est-ce qu'il a? Qui c'est celui-là? Complètement toqué, ce mec-là.
0: Bon anniversaire à vous, si c'est un 17 août que vous êtes né. Il est 5h22, vous êtes ici. Ce lundi soir démarre la nouvelle saison de L'Amour est dans le Pré, la 21e déjà. On en parle ce matin dans les coulisses télé. Il y a 50 ans, les couples à la campagne se rencontraient, pour certains, via les petites annonces du chasseur français. Mais depuis 20 ans, c'est Karine Le Marchand qui fait figure d'entremetteuse.
3: Je rentrais de tondre des moutons, c'était le 22 janvier, la maison elle était vide.
4: Mmh.
3: Elle avait repris toutes les affaires qui lui appartenaient.
4: Et pas de lettres.
3: Rien, il n'y a rien de venir.
0: Gabrielle Amateur est la productrice de l'émission. Elle m'a expliqué comment en coulisses, elle et ses équipes accompagnaient les agriculteurs dans leur quête amoureuse.
5: On les connaît bien, très très bien même. Peut-être même mieux qu'eux-mêmes. Par exemple, certains sont avec nous depuis plus d'un an. Quand on en est au stade où on leur cherche une prétendante, où on reçoit les lettres de toutes les prétendantes, ça fait déjà 6 mois qu'on est en lien avec eux, qu'on est allé chez eux, qu'on leur parle, on a rencontré leurs proches, leur maman, leurs frères. On est dans la confidence, on est dans la connivence.
0: L'amour est dans le pré, c'est un docu-réalité, comme le nomme elle-même sa productrice. Pour autant, ça reste de la télévision. Alors je lui ai demandé comment elle s'y prenait justement pour que les histoires racontées dans l'émission soient le plus fidèles possible à la réalité.
5: Parce qu'on sait comment ils vont fonctionner. Je vous donne un exemple de la saison 19, où on avait un agriculteur qu'on commençait à sentir un peu se détacher de son amoureuse. À un moment donné, on a mis une caméra quand ils se sont revus, parce qu'on sentait qu'à ce moment-là, soit ils passaient l'étape d'après, soit ça s'arrêtait. En l'occurrence, ça s'est arrêté.
0: Anticipé, donc. Mais après 20 ans à côtoyer ces agriculteurs, lui arrive-t-il encore, à la productrice de l'émission, d'être surprise par ce qui se déroule devant les caméras?
5: Ah ouais. Ouais, bien sûr. Et heureusement que ça arrive en bien ou en pas bien, d'ailleurs. Parfois, on est déçus aussi. Et moi-même, j'arrive à être cueillie en regardant les épisodes, alors même que je sais ce qu'il s'est passé. Au-delà de fabriquer une émission de télévision, on vit avec eux ce qu'ils vivent. Voilà. Ça paraît un peu démago de dire ça, mais si on ne vivait pas avec eux, je suis pas sûre que les histoires qu'on raconterait seraient aussi belles et aussi touchantes.
0: L'amour est dans le pré. Ouverture de la 21e saison, ce soir, 21h10 sur M6. Et si vous veniez nous raconter ce que vous avez fait de votre week-end, comme ainsi dire, une sorte de débriefing, 0810 055 056, vous connaissez le principe, vous passez sur l'antenne et vous repartez avec des cadeaux cet été, le paqueté justement. En attendant, un autre cadeau, nouveauté, avec un duo de fin d'été, Patrick Fiori, Marc Lavoine, ça s'appelle Occupé, et c'est ici à 5h25.

0: faire plaisir.
1: Vous écoutez ici avant 5h30 et le retour de l'info, comme tous les matins. On va faire un voyage dans le temps avec vous, Stéphane Bern, qui ce matin nous ramenait à l'époque des charrettes et des voitures hippomobiles.
2: Avouez-le, vous n'auriez jamais cru qu'un simple récipient pouvait faire trembler toute une ville. Et pourtant, c'est exactement ce qui arrive à Paris à la fin du 19e siècle. Nous sommes en 1884. Eugène Poubelle, préfet de la Seine, constate que Paris croule sous les immondices. Les rues sont encombrées de détritus, les charrettes débordent et les rats se promènent comme s'ils étaient chez eux. Autant dire qu'à cette époque, la ville lumière ne brille pas par son hygiène. Pour mettre fin à ce chaos, il impose par décret des récipients fermés pour les déchets ménagers. L'arrêté précise la dimension des récipients. De 80 à 120 litres, moins de 10 kilos à vide, la présence d'un couvercle et d'une anse. Les Parisiens réagissent avec humour et ironie. Dans les journaux, on caricature le préfet Poubelle, coiffé d'un bac à ordures en guise de chapeau. Les enfants transforment les bacs en bateaux ou en trônes pour leurs poupées. Certains chiens essayent d'ouvrir les couvercles, tandis que les ménagères grincent des dents devant ces boîtes imposées. « Voilà le préfet qui veut enfermer nos déchets !» s'exclament les grincheux. Pourtant, la mesure fonctionne. Rue plus propre, odeur réduite, rats moins audacieux. Les bacs deviennent vite indispensables et le nom de leur inventeur traverse le temps.
3: En farfouillant dans la poubelle, j'ai trouvé...
2: Eugène Poubelle, moqué au départ, entre dans l'histoire. Son invention, née d'une contrainte sanitaire, s'impose désormais dans toutes les maisons et sur tous les trottoirs. Conclusion, quand on a une bonne idée parfois, il faut laisser les gens médire. C'est juste qu'ils avaient besoin de vider leur sac.
1: À demain, Stéphane Bern. Ici, dès 5h ce lundi matin, notre invité a mené une grande enquête dans les EHPAD et il en a déniché quelques-uns qui se distinguent. C'est à la une de la presse et ce sera un petit peu avant 6h. En attendant, il est 5h30. L'info en France et dans le reste du monde, c'est l'heure du 90 secondes présenté par Cyril Ardo-Redon.
4: Il est attendu de pied ferme par les élus locaux. Sébastien Lecornu en Gironde aujourd'hui après le gigantesque incendie qui a parcouru 42 000 hectares. Six ministres l'accompagnent. Le Premier ministre doit rencontrer des pompiers et des habitants puis participer à une table ronde autour de la reconstruction. Face aux incendies ce matin, le Var, les Bouches-du-Rhône et le Vaucluse sont en vigilance rouge pour un risque très élevé. Sept départements du Sud ainsi que l'Essonne et la Seine-et-Marne sont en orange pour un risque élevé concernant la canicule. Il ne restera plus que 6 départements du Sud-Est en vigilance orange à partir de 6h. L'exécutif reconnaît une grosse faille de sécurité. Une cellule interministérielle doit se réunir cet après-midi après la cyberattaque qui a visé le fisc et qui a conduit à la fuite des données de 700 000 personnes. Les personnes concernées seront prévenues par mail à partir d'aujourd'hui. Un homme de 65 ans jugé aujourd'hui au Puy-en-Velay en Haute-Loire pour avoir tiré à la carabine près d'enfants en proférant des injures racistes, des faits qui remontent à avril dans un quartier défavorisé d'Espaly-Saint-Marcel et qui avait provoqué une très vive émotion. Léon Marchand, une nouvelle fois sur le toit de l'Europe, le nageur superstar médaillé d'or hier soir sur le 400 mètres nage libre, puis en bronze sur le relais 4x100 mètres 4 nages. Samedi déjà, il avait décroché l'or sur le 200 mètres papillon. Et puis le RC Lens remporte le premier trophée des champions de son histoire. Victoire 1-0 sur le PSG au stade Bollaert. C'est le duel entre le champion de France et le vainqueur de la Coupe de France.
1: 5h32, l'info d'ici, ce lundi, c'est 7 ministres en déplacement aujourd'hui en Gironde.
4: Le Premier ministre Sébastien Lecornu, accompagné notamment des ministres de l'Intérieur, de l'Agriculture ou encore du Tourisme, visite après l'incendie fin juillet qui a ravagé 42 000 hectares et détruit 240 maisons. Objectif, lancer la reconstruction du territoire selon les mots de Matignon, alors que les dégâts sont considérables, notamment dans le secteur du tourisme. Louise Buyens, les acteurs économiques attendent beaucoup de cette cette visite.
0: Des milliers d'entreprises ont fermé pendant plusieurs jours, avec au moins 27 000 salariés au chômage partiel. Le secteur du tourisme est très touché. En moyenne, moins 50% de fréquentation depuis fin juillet. Catherine Parineau est propriétaire de deux hôtels en Gironde et elle dresse un bilan encore plus catastrophique.
5: Pour Bordeaux, on a perdu 60% de notre portefeuille, 63% sur Pauillac. Pour le 15 août, à Pauillac, par exemple, on avait 40 chambres l'année dernière. On en a 6 pour cette année. On est sur une équivalence du mois de février, là.
0: Des pertes irrécupérables et des réservations pour cet automne qui n'arrivent pas. Alors les patrons attendent des réponses fortes, notamment le chômage partiel payé à 100%, sans reste à charge pour toutes les entreprises et des prêts garantis par l'État. Mathias Sora, le président du MEDEF de Gironde, espère se faire entendre.
6: De ne pas aider des entreprises à ce moment-là coûtera plus cher à l'État par le chômage, par l'impôt sur les sociétés qui ne toucheront pas. Et puis une entreprise qui tombe, la première chose qu'elle ne paie pas, c'est justement des choses qui vont vers l'État. C'est la TVA, c'est l'URSSAF et autres.
0: L'État qui a d'ores et déjà aidé les collectivités, un chèque de 300 000 euros pour faire les travaux urgents.
4: Les explications de Louise Buyen sur votre radio locale ici. On jette un coup d'œil au ciel, Yuan, et la baisse des températures est enclenchée, on commence à la sentir.
1: Oui, après les fortes chaleurs de la semaine dernière, il y a une baisse annoncée. Bon, il fait encore chaud, c'est l'été. À noter quand même que dans l'Est ce matin, le temps est instable, des nuages, de la pluie, des orages localisés, et donc logiquement le mercure qui commence donc à décliner. Sur le reste du pays, c'est un temps ensoleillé avec un vent qui va souffler dès ce matin en Méditerranée, puis quelques températures. Ce matin, 17 à Aurillac, 22 dans la capitale, 24 à Montpellier, 25 à Nice. Pour ce qui est de cet après-midi, toujours beaucoup d'instabilité dans le ciel du Grand Est, également en Franche-Comté, des orages toujours très localisés, puis des nuages et de la pluie sur la Champagne Ardennes. Sur le reste du pays, du beau temps, un petit peu voilé le soleil, mais enfin quand même, il est là. 31 à Bourges cet après-midi, 29 à Paris, 31 à Nantes, 25 à Lille et 24 à Brest. Et chez vous, comment ça se passe? On vous remercie pour tous les messages que vous nous envoyez sur la page Facebook d'ici, comme l'a fait Maggie, qui vit à Tavel, c'est dans le Gard. Chez elle, il fait 19 degrés ce matin. Marie, elle, vit dans les Hauts-de-Seine. Elle a relevé 21 degrés avec un ciel mitigé. Puis enfin, 26 degrés chez Vladimir, qui vit à Villefranche-sur-Mer tous les matins ici. On fait la météo ensemble.
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1: Après avoir chanté dans les années 70 avec les Commodores au début des années 80, Lionel Richie décidait de voler de ses propres ailes. Voici la chanson avec laquelle il a acquis son autonomie, son indépendance et surtout un succès interplanétaire, All Night Long, sur les ondes d'ici. Bon début de journée, il est 5h35.

0: Vous écoutez ici votre radio locale à vos côtés pour vous accompagner dans les tout premiers instants de cette nouvelle journée. Il est 5h39. Bon réveil.
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0: Et en attendant que le jour se lève, ici, votre radio locale tâche de vous éviter de vous faire arnaquer. Ce lundi, Cyril, de faux mails de convocation en justice.
2: Des mails signés Europol ou de la brigade de protection des mineurs qui forcément suscitent une vive inquiétude quand on les reçoit. Mais ne vous inquiétez pas, ils sont très probablement faux. Aude Razzo nous explique tout dans un instant.
0: Et pour la musique, dans quelques instants, nous serons rejoints par un duo, celui qui a marqué les années 80. On n'a pas oublié. C'est pour ça qu'ils sont là. Carmel, Johnny Hallyday, dans un instant. En attendant, on accueille Gilles. Bonjour Gilles.
3: Bonjour Gilles.
4: Bonjour, bonjour toute l'équipe.
0: Vous nous appelez des Côtes d'Armor. Comment s'appelle votre commune?
4: Bon, BR2ONS.
0: Voilà qui est précis. Ça ressemblait
4: à... pas Bruce,
0: ouais. Ça ressemblait à quoi votre week-end?
4: Ben, on a été tranquille. On a, enfin, le fils et sa femme qui est ukrainienne, Anna, sont de Chambéry et passent une quinzaine chez nous.
0: Ouais.
4: Et on est allé dans la commune où on s'est marié en juillet 82, il y a 44 ans. Quoi. Donc, on nous a montré l'église, la salle des fêtes, et puis voilà.
0: Un week-end nostalgique, un peu.
4: Oui, puis bon, ben, un week-end au calme, puisque c'était dans l'intérieur des Côtes d'Armor, quoi. On n'était pas dans la cohue.
0: Au calme, tranquillement, en ce week-end du 15 août.
4: Voilà.
0: Gilles, dites-moi, vous partez pêcher, m'a-t-on dit, aujourd'hui. Est-ce que vous avez un coin, votre coin à vous, celui où on ne vient pas vous déranger, et celui où vous savez qu'il y a du poisson qui va répondre à l'appel?
4: Non, moi c'est des journées détente que je fais avec mon beau-frère, un de mes beaux-frères qui a son bateau au port de Daouet. Mais bon, je ne suis pas un pro de la pêche. Hein. C'est plutôt lui qui sait où aller. Quoi.
0: Bon, on va vous souhaiter donc une belle journée de pêche et puis on va vous envoyer le paqueté. Vous allez voir.
4: Mais il n'y a pas grand-chose cette année. Il fait trop chaud.
0: C'est vrai?
4: Ouais, mon beau-frère disait, tant qu'il ne pleut pas, on risque de rien.
2: Les poissons sont en souffrance.
0: C'est l'occasion de passer une belle journée avec le beau-frère.
4: Voilà, avec la casquette sur la tête, parce qu'il fait quand même chaud.
0: Et la crème solaire. Bon, et puis on vous envoie donc le paqueté. Vous allez voir, c'est un sac rempli de surprises aux couleurs de votre radio locale. Je vous souhaite une bonne journée, une belle fin d'été, et puis à bientôt sur l'antenne d'ici.
4: Oui, bonne journée à toute l'équipe, merci.
0: Il est 5h41, on est ensemble ce matin, dès 5h. Bon réveil.
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0: 5h43, chaque matin, c'est pas vrai, c'est votre rendez-vous anti-arnaque avec Aude Razzo qui veille au grain pour vous éviter de vous faire avoir. Aude, beaucoup d'auditeurs s'inquiètent en ce moment de recevoir des mails de convocation en justice. Ces mails sont faux, évidemment, et il ne faut pas y répondre.
7: Oui, pédopornographie, pédophilie, cyberpornographie, voilà les mots et les accusations très graves qui apparaissent en rouge dans ce document que beaucoup d'entre vous ont reçu par mail. J'étais en panique totale, je tremblais dans tous les sens, me dit Franck. Vous êtes extrêmement nombreux, plusieurs dizaines chaque semaine à m'écrire à ce sujet à mon adresse ici.arnaque@radiofrance.com. En fait, vous m'interrogez sur des convocations judiciaires qui n'en sont pas, ni la justice, ni les forces de l'ordre ne vous contacteront par mail pour des faits aussi graves. C'est absolument impossible. Et surtout, ne vous fiez pas aux formules ronflantes. Christine, on lui dit que c'est la cour d'appel qui lui écrit. Emmanuel, on lui parle du procureur général d'État. L'escroc ajoute à ça tout un tas d'articles très effrayants du code pénal et vous menace de poursuites judiciaires.
0: C'est bien compris, Aude. On ne panique pas, on ne répond pas. Et qu'est-ce qui se passe d'ailleurs si on répond ?
7: Rien du tout. Et j'insiste, vraiment, vous ne répondez surtout pas. François a répondu, il me dit, on me demande de payer 5 700 €, sinon mon nom sera rendu public. Eric, lui, me raconte qu'il a répondu aussi. Il a envoyé sa carte d'identité et un justificatif de domicile, comme c'était demandé dans cette fausse convocation. C'est dangereux de faire ça, c'est ce que j'ai dit à Eric. En donnant ces documents privés aux escrocs, vous risquez une usurpation d'identité. Cette arnaque, elle est dévastatrice, vraiment. La gendarmerie évoque même le cas d'une victime qui a fini par se suicider. Elle se sentait prise au piège, elle ne savait plus quoi faire. Parlez-en autour de vous, c'est important. Parlez à vos proches, vos parents, vos enfants, vos amis. Il suffit parfois d'une seule personne pour vous rassurer et vous sortir de l'impasse.
0: C'est bien noté. Merci Audrazo. Tous les bons plans, tous les liens utiles à retrouver sur ici.fr, la page arnaque. La nature à l'honneur, ici dès 5h. Chaque matin, Benoît Prospero se met en quatre pour vous la faire écouter, cette nature, le mieux possible. Le monde merveilleux du vivant débarque avec un nouvel épisode juste après le nouveau Vanessa Paradis, les épines du cœur, 5h45. Bonne journée.

0: Merci d'avoir choisi ici votre radio locale pour entamer cette toute nouvelle semaine. Il est 5h47. Et les portes merveilleuses du vivant s'ouvrent ce matin. Trois choses à savoir sur un petit animal agile que l'on pourrait décrire comme un mélange entre un chat, un furet, avec un pelage tacheté, un museau pointu et une très longue queue touffue et annelée. C'est précis. Bonjour Benoît Prospero.
1: Ah ben vous l'avez très bien décrite. Bonjour à toutes et tous. On va parler de queue, immigrés et WC. Et donc, première chose à savoir, nom d'une girafe en col roulé, la queue de la genette commune est presque aussi longue que le reste de son corps. Elle peut atteindre 50 cm. Et, comme vous disiez, elle est touffue et annelée. C'est-à-dire qu'elle rappelle, vous savez, celle des lémuriens. Pour rappel, quand on dit une queue annelée, annelée, ça vient de anneau. Une queue annelée, c'est donc une queue qui est décorée de plusieurs cercles de couleurs différentes, comme si elle portait, vous savez, plein de petits bracelets tout au long de sa queue, un peu comme une chaussette de sport, par exemple, une bande foncée, une bande claire, une bande foncée, etc.
0: Mais alors, du coup, elle fait du sport ?
1: C'est le moins que l'on puisse dire, parce que on sait, de toute évidence, qu'elle est très très active. Et sinon, deuxième chose à savoir, la genette commune est une immigrée. Ah ben oui, parce qu'elle est présente aujourd'hui dans la moitié sud de la France, mais elle n'a pas toujours vécu là. Elle est originaire, en réalité, du continent africain, sur lequel l'espèce est d'ailleurs largement répandue. Selon des études moléculaires récentes, l'animal aurait traversé la Méditerranée il y a seulement 3000 ans, et ce, a priori, dans des navires phéniciens.
0: En espérant que la genette n'ait pas le mal de mer, hein.
1: Mais vous êtes plein d'humour. Tiens, et vous savez quoi ? À ce propos, ce qui suit, je le sais, va en faire rire plus d'un. Troisième chose à savoir, est-ce que vous savez comment la genette commune fait pour marquer son territoire ? Eh bien, elle fait popo, mes amis. Concrètement, elle dépose ses excréments sur des promontoires souvent rocheux que l'on appelle des crottiers. Eh bien voilà, le monde vivant est merveilleux. Et pour en savoir plus sur la nature qui vous entoure, vous pouvez découvrir les magazines de la maison d'édition La Salamandre. Rendez-vous sur salamandre.org et merci à Julien Perrault et à toute sa merveilleuse équipe pour toutes ces infos. Encore une fois, salamandre.org.
0: Et merci à vous, Benoît Prospero, de nous avoir renseigné sur ce petit mammifère magnifique. À demain pour un nouveau monde merveilleux du vivant.
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0: 6h10, ce lundi à la une de la presse, notre invité a mené une grande enquête, Cyril.
3: Guillaume Lenagard, journaliste à Notre Temps, a passé en revue de nombreux EHPAD pour en sélectionner quelques-uns qui ne ressemblent vraiment pas à ce qu'on pourrait imaginer d'un EHPAD.
0: Bonjour Guillaume.
4: Bonjour, merci de votre invitation.
0: Les EHPAD, un sujet qui revient régulièrement dans l'actualité. À quels besoins premiers répondent ces établissements, Guillaume ?
4: Ce sont des maisons de retraite médicalisées. Elles s'adressent à des personnes dépendantes qui ont besoin d'aide et de soins au quotidien. L'âge d'entrée moyen est de 85 ans à peu près.
0: Alors ces EHPAD, pas comme les autres auxquels vous êtes intéressé dans le magazine, quelles initiatives proposent-ils ?
4: Alors oui, on a effectivement recensé quelques établissements intéressants parce que les EHPAD en général pâtissent d'une mauvaise réputation. Il y a eu une enquête, vous vous en souvenez peut-être, qui s'appelait les fossoyeurs, qui dénonçait les dérives d'un grand opérateur privé. Donc nous, on a cherché un petit peu des maisons qui proposent déjà des conditions d'accueil agréables.

0: sont celles sur lesquelles vous êtes tombé?
1: On en a un, par exemple, dont les résidents sont d'anciens artistes et ils continuent à travailler et à exposer. D'autres où des rôles sont attribués aux résidents pour leur conserver une forme de responsabilisation. C'est même inspiré de la méthode Montessori. Vous voyez qu'on identifie plus dans l'éducation. Voilà, il y en a d'autres qui acceptent des animaux. Beaucoup de formules qui jouent sur l'autonomie et la responsabilisation.
0: Parmi ces initiatives, vous relatez également un établissement qui propose un véritable bistrot où des visiteurs peuvent venir et être accueilli dans cet EHPAD et donc être au contact des personnes résidentes.
1: Oui, il y en a même plusieurs. C'est une formule qui commence à se répandre un petit peu. C'est une façon d'ouvrir les EHPAD sur leur quartier et de proposer aux résidents des moments de détente et de partage. Pour tout vous dire, il y a même une association qui a été montée par un gériatre qui s'appelle Bistro Berta et qui propose aux établissements de les aider à en créer un. Donc, il en a déjà installé, comme je vous le disais, un certain nombre avec leur licence 3. L'idée, c'est de faire venir des voisins du quartier, d'organiser des animations, de créer un espace joyeux. Voilà, ça donne un peu plus envie de vieillir en collectivité.
0: Au final, l'idée, j'imagine, que c'est de sortir l'EHPAD de ce cliché de mouroir.
1: Alors oui, les EHPAD prennent une mauvaise réputation qui est due aux dérives d'un certain nombre d'entre eux il y a quelques années. Mais en même temps, c'est une solution qui s'imposera pour un certain nombre d'entre nous, même si c'est compliqué de se projeter dans la dépendance. 3 Français sur 4 ne veulent pas entendre parler des EHPAD pour leurs vieux jours. Et le maintien à domicile ne sera pas possible pour tous. Et avec la montée en âge des baby-boomers, le besoin sera croissant.
0: Des EHPAD pas comme les autres, c'est donc l'enquête du magazine Notre Temps à retrouver en kiosque ce mois d'août. Merci Guillaume d'avoir été des nôtres ce matin.
1: Merci et à bientôt.
0: Avant de songer à aller en EHPAD, on va danser avant. Ça fait du bien au corps et aussi à l'esprit. Ces tendances vont vous expliquer pour quelles raisons. En attendant, voici Johnny Hallyday et Carmel. J'oublierai ton nom sur les ondes d'ici. Bon début de journée. Il est 5h53.

0: Bientôt, il sera 6h avant de retrouver toute l'équipe d'ici matin sur votre radio locale. Muriel Jordan est rentrée dans le studio. Elle nous rejoint pour ses tendances, votre rendez-vous pour mieux comprendre ce monde qui va beaucoup trop vite. Et ce matin, Muriel, on s'intéresse à la danse comme thérapie.
1: Oui, dites, il paraît que la danse serait plus efficace que les antidépresseurs. Plusieurs recherches montrent que danser permet de mieux combattre les symptômes de la dépression que la marche, le yoga et même certains médicaments. Alors attention, ça ne veut pas dire que la danse peut être un traitement à part entière, mais elle est un excellent complément. Pas étonnant qu'on entende de plus en plus parler de danse-thérapie pour améliorer le bien-être émotionnel, mental et physique, danser contre les douleurs chroniques, comme si chaque pas de danse nous rapprochait un peu plus du bien-être. Cette senior de 75 ans qui habite à Marseille le confirme.
2: Alors moi je vais dans les associations.
3: 1, 2, 3 o'clock, 4 o'clock, rock.
2: Voilà, donc je vais danser.
4: Alors, donc c'est quoi
2: Nos danses à nous de notre génération.
4: Voilà. Que rock
2: Tout. Même il y a des danses modernes aussi. Tango, passo doble, valse, java, cha-cha-cha. Ah oui.
4: Ah, bah, dites-moi alors ce que vous ressentez quand vous dansez. Qu'est-ce que ça vous fait?
2: On est bien après. C'est comme si on avait fait de la gymnastique.
4: Et vous aussi?
5: On y va toujours, nous. On y était mercredi. Hier, on a été, on a dansé. On était ensemble. On a été danser. On a été et aujourd'hui elle vient danser et voilà.
1: Marianne Chase est l'une des fondatrices de la danse-thérapie. Elle a d'ailleurs créé en 1965 l'association de la danse-thérapie américaine. En France, la danse aide beaucoup les malades atteints de la maladie de Parkinson. À Marseille, des femmes suivies pour un cancer ou en rémission ont même créé un collectif, Des Vies Danse, pour financer les cours de danse-thérapie. Et des initiatives comme ça, on en trouve partout en France.
0: La danse-thérapie, c'est donc davantage une expression personnelle, comme une transformation artistique.
1: Oui, et les bénéfices sont très nombreux. La danse stimule le cerveau, éloigne le stress, l'anxiété. Et vu qu'il faut aussi reproduire et mémoriser les chorégraphies, forcément, ça muscle aussi le système cognitif. Et c'est quand même beaucoup plus sympa que retenir une liste de courses. Je croise Jacqueline, 78 ans, la silhouette est lancée, les yeux qui pétillent, les jambes encore toniques, malgré l'arthrose. Selon moi, Jacqueline est prête pour Danse avec les stars.
2: Moi, j'ai mal partout, mais je vais danser. Je vais danser parce que ça fait du bien pour les articulations, les muscles. Voilà, alors j'ai mal, mais je fais avec mon mal.
5: J'ai toujours 20 ans, hein. Maintenant j'ai 81 bientôt. Et mon fils il m'a dit, quand c'est que tu vas vieillir? Je suis resté jeune. Voilà.
4: Il va vieillir avant vous, hein.
5: Il est vieux déjà.
1: Bref, la danse-thérapie, c'est tendance, c'est une façon de se faire du bien, de voir la vie en rose. Et moi, je préfère voir la vie en rose plutôt que la vie en arthrose.
0: Bah évidemment. Et on se dit à demain, Muriel Jordan. Tous les podcasts et les replays de ces tendances sont à retrouver en replay. Tiens, chaque soir de l'été, vous le savez, les artistes qui font la musique sont dans les essentiels de Décibel. Avec ce soir, Pascal Obispo, dès 20h. En attendant, on va vous laisser en compagnie de toute l'équipe d'ici matin. Excellente journée.
6: Bonjour la Lorraine, très heureux de passer une nouvelle semaine avec vous. On est lundi, c'est le moment pour vous d'aérer vos habitations, hein, si vous venez de vous réveiller. On a de quoi vous faire plaisir, puisque si vous avez envie de passer un bon moment, on a vos entrées pour aller au parc Argonne Découverte dans les Ardennes, ainsi que vos entrées pour aller faire le plein de détente au terme de Bains-les-Bains. Il faudra venir tenter votre chance dans nos quiches aux chansons.
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6: Ici Lorraine, première radio sur l'actu locale en Meurthe-et-Moselle et dans les Vosges, il est 6h. Lundi 17 août, vos informations avec Corentin Bémol. Bonjour Corentin.
8: Bonjour Maxime, bonjour à tous. Le massif des Vosges confronté au surtourisme estival. C'est un sujet qui revient tous les étés et tous les étés ça empire. L'association SOS Tourisme tire la sonnette d'alarme face au surtourisme dans le massif. Trafic en hausse, déchets, bétonisation. Bref, un tourisme avec un coût pour tout un écosystème, Arthur Blanc.
9: Le Markstein et ses paysages à couper le souffle. Benjamin adorait y venir, mais finalement plus tant que ça.
10: De temps en temps, mais c'est vrai qu'on monte pas toujours. Après, c'est un coin un peu où il y a du monde et tout. Donc c'est vrai que nous, on va dans d'autres coins aussi. Quoi.
9: Et ça, Frédéric, qui profite de son camping-car depuis des années, l'a bien remarqué.
11: Les crêtes sont devenues vachement plus fréquentées, surtout depuis le Covid. Il y a quand même eu, je sais pas si vous vous rappelez, hein, quand il y a eu le Covid, il y avait un tas de monde qui était monté en haut. Et puis, il y en a un certain nombre qui a dû garder l'habitude. Ils se sont rendus compte à quel point c'était chouette. Donc forcément, ça revient.
9: Même sa moto, elle reste au garage en été. Trop de monde sur les routes.
11: On ne peut pas faire prendre des risques aux gens comme ça. Donc on se dit, on fait de la moto en automne. au début du printemps.
9: Et puis ce qui attire, ce sont aussi les luges d'été, plusieurs dizaines de milliers de passages par an ici, un vrai parc d'attractions, regrette l'association SOS Massif des Vosges, dont Dominique Imbert est le président.
12: C'est pas des équipements de tourisme, c'est des équipements de loisirs, industriels, équipements industriels de loisirs. Alors, on nous oppose toujours, on dit oui, mais les enfants aiment ça, etc. Mais bien sûr que les enfants aiment ça, mais est-ce que les enfants ont la capacité de juger de l'opportunité, de l'intérêt, du problème, etc.
9: Et derrière, les photos laissées sur les réseaux sociaux viennent compléter cette surfréquentation, selon lui.
8: Autre problème dans les Vosges, la sécheresse exacerbée par des jours, voire des semaines sans pluie et avec des températures caniculaires. Conséquence, l'assèchement des cours d'eau et de la nappe phréatique. La ville de Gérardmer a donc décidé de pomper et filtrer l'eau du lac pour alimenter les robinets et répondre à la demande abondante. Il faut dire que la ville passe de 8000 habitants à 30 000 durant l'été. Damien Descoux, président de la régie des eaux de la communauté de communes de Gérardmer Haute-Vosges, assure que l'eau potable reste de bonne qualité.
13: Ici, on a plusieurs filtres successifs qui sont pliés de neutralite, un calcaire qui va neutraliser l'eau, donc l'acidité de l'eau. Ça, c'est ce qu'on fait en temps normal toute l'année. Et donc, en particulier pour l'eau du lac, spécifiquement pour le pompage de l'eau du lac, on peut également injecter un produit qui va neutraliser le manganèse qui est présent dans l'eau du lac. C'est une réserve avec une injection qui se trouve ici, qu'on va injecter dans l'eau avant d'aller sur les filtres. Et le manganèse, après, va être retenu sur les filtres. On traite l'eau du lac qu'on a substituée à nos forages de Rambert-Champs, qui étaient à sec. Et donc, on la traite pour le manganèse, pour l'acidité et pour la désinfection. L'eau du lac n'est pas envoyée directement dans les réseaux comme ça, elle est traitée, surveillée, suivie. C'est déjà arrivé la dernière fois, c'était en 2022, où on n'avait pas le traitement du manganèse. C'est une solution qu'on entretient et qu'on suit précisément. Le pompage dans le lac, ce n'est pas une finalité en soi. On appelle aussi la plus grande sobriété dans les usages. C'est une chance d'avoir ce lac, mais ce n'est pas la solution.
8: Et cela va conduire à une baisse du niveau du lac de 7 à 8 cm par mois, un pompage qui pourrait durer jusqu'à l'automne. Un peu de répit à partir d'aujourd'hui, les Vosges et la Meurthe-et-Moselle sortent de la vigilance orange canicule et rebasculent en vigilance jaune.
14: Face à la sécheresse, le Premier ministre tente de rassurer les agriculteurs.
8: Sébastien Lecornu a promis ce week-end, dans une lettre ouverte, de nouvelles mesures pour l'agriculture dans le budget 2027, notamment des enveloppes ciblées. Les agriculteurs touchés de plein fouet par les fortes chaleurs, c'est le cas aussi pour les essiliculteurs lorrains, les éleveurs d'escargots, plus niches, mais symboles de la gastronomie française. Ces petits animaux qui aiment la pluie ne passent pas un super été au sein du puits.
15: Pour certains héliciculteurs, la mortalité est énorme. Jérôme Amène élève 40 000 escargots. Il est situé à Saint-Dié-des-Vosges.
16: Entre 60 et 70 de pertes à cause de la chaleur.
15: Plus de 40 degrés la journée et 25 la nuit. La chaleur tue, voire brûle les escargots.
16: On les retrouve, ils sont desséchés dans les coquilles. Donc là, on les voit, ils sont collés. Un animal sec.
15: C'est une année compliquée pour Jérôme Amène, qui en plus de ça vient juste de se lancer dans cette profession.
16: Ça fait mal au cœur de voir ça. On s'investit, on investit de l'argent, on investit du temps, on investit beaucoup de choses. Et puis on voit tout partir en fumée.
15: En Meurthe-et-Moselle, Sylvie Leclerc arrose bien son élevage toutes les nuits.
17: J'ai la chance d'avoir encore de la végétation assez verte.
15: Et pourtant, elle constate que ces escargots subissent beaucoup.
17: Ils cherchent vraiment la fraîcheur, donc ils se mettent partout où ils peuvent, que ce soit le long des clôtures, entre de l'herbe et la clôture, en bas des planches, en tas. On a des tas d'escargots en bas des planches, alors qu'habituellement, les planches font surface de collage et là, même les planches doivent garder vraiment la chaleur et elles ne supportent plus.
15: Pour le moment, aucune aide du gouvernement est prévue pour les 400 héliciculteurs français.
8: Reportage d'Océane Dupuis.
14: Alerte pollution atmosphérique sur toute la Moselle.
8: Alerte lancée hier par Atmo Grand Est. En cause, les fumées en provenance de l'incendie qui a touché les Ardennes, près de 100 hectares de forêt brûlée, mais aussi l'incendie historique en Belgique, toujours en cours, 3000 hectares de forêt calcinée près de Liège. Des fumées senti jusqu'en Meurthe-et-Moselle. La préfecture a indiqué que près de 200 appels ont été enregistrés par les pompiers pour signaler ces fumées et odeurs de brûlé portées par le vent jusqu'à chez nous. Le championnat d'Europe d'athlétisme s'est terminé hier à Birmingham en Angleterre. La France repart avec dans sa valise 11 médailles mais aucun titre européen. Les Bleus arrivent 3e par équipe derrière Israël et l'Allemagne au marathon. Et les Bleus terminaient 3e avec le coureur meusien Félix Bourg qui n'a cependant pas passé la ligne d'arrivée. Il a abandonné avant le 40e kilomètre. Et puis les vacances, c'est pas encore fini pour certains. Peut-être allez-vous profiter de la rentrée pour partir et planifier votre trip Alpes, dans un pays exotique. À Épinal, deux couples de voisins ont monté un projet plutôt original, une agence de voyage bénévole, Estivant, le nom de l'agence, lancée en 2023. Le principe, planifier des séjours et embarquer avec eux quelques personnes pour faire un petit groupe. À l'origine du projet, Pascale Martinelli, monitrice de Marche Nordique.
18: Mon mari organisait beaucoup de séjours au sein de son entreprise. C'était Monsieur Voyage, voilà, il organisait des séjours. Il s'est retrouvé en retraite, donc il parlait souvent avec Guy, notre voisin de voyage. Et au cours d'un apéro, on a dit, mais pourquoi est-ce qu'on ferait pas un séjour comme ça ? Et moi, je rêvais de faire toute la côte atlantique à vélo. Et Guy m'a dit, bah, écoute, ton projet que tu voulais faire quand Thierry serait en retraite, si t'en faisais partager d'autres personnes. Et c'est parti comme ça. C'est des gens qui ne se connaissent pas. Et d'ailleurs, c'est pour ça aussi qu'on a voulu faire une agence, parce que dans une association, ce sont toujours les mêmes personnes. Et j'ai plein de copines qui me disaient « Moi, je peux voyager n'importe où dans le monde, toute seule, aucun intérêt. » Je me retrouve dans des groupes déjà constitués ou avec des couples. Tandis que là, nous, on est fait des petits groupes de 14 et tout de suite, ça devient une bande de copains.
8: Et près de 200 personnes se sont déjà laissées tenter par leur projet.
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8: Donc un peu plus de fraîcheur normalement aujourd'hui.
20: On a même des orages prévus ce matin, alors c'est ce qu'indique Météo France. Dès qu'il pleut à côté de chez vous, n'hésitez pas à nous le dire sur les réseaux sociaux d'ici Lorraine. Les températures sont aux alentours des 20 degrés pour cet après-midi. On attend quelques éclaircies avec encore quelques gouttes de pluie sur le massif vosgien, avec des températures qui seront comprises entre 22 et 28 degrés avec les maximales dans le Toulois. Normalement, ça devrait se rafraîchir à partir de jeudi. On pourrait même avoir des températures en dessous des normales de saison à partir de jeudi. Donc un petit peu de patience si vous voulez vous rafraîchir. Si vous êtes au volant ce matin à 6h08, tout va bien sur nos routes et autoroutes de Meurthe et Moselle dans les Vosges. Vous êtes nos yeux hein, sur les routes 03 83 36 20 20. 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
20: Allez, pour bien démarrer la journée ensemble ainsi que la semaine, on va à New York avec une Englishman, oh yeah. Sting, sur votre radio. Ici Lorraine, excellent réveil.

0: Ici, c'est vos chansons préférées avec Sting, Englishman in New York.
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0: Bonjour les Lorraines et les Lorrains, il est 6h12, c'est le début de semaine, le début de journée. On fait le plein de découvertes pour vous faire passer un excellent début de semaine avec des passionnés de voitures anciennes. Et pour ça, on va vous emmener dans le secteur de Rambervillers dans la prochaine demi-heure. Aujourd'hui, en ce lundi 17 août, on fête les Jacinthes, donc bonne fête à vous. Et c'est également l'anniversaire de l'artiste Stéphane Echer.
3: Je n'ai pas la...
0: Des plantes. Elles aussi n'ont pas d'amis comme lui. Roland Motte, notre jardinier, vous conseille comme chaque matin, il arrive dans un instant.
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0: Si vous avez un jardin, il connaît mieux les plantes que l'IA. Bonjour Roland Motte.
7: Bonjour Maxime.
0: On va s'occuper de l'aloe vera.
7: Oh, belle plante, très belle plante. Alors, plante grasse, est-ce que vous connaissez? Vous avez déjà vu des aloe vera?
0: Bien sûr, dans mon savon.
7: Oui, parce que quand on coupe, et donc ça fait partie de toutes ces plantes succulentes, quand on coupe des branches, ces grandes pousses d'aloe vera, dedans, on voit que c'est plein de gel, et ce gel est extrêmement populaire. C'est un gel apaisant, on va l'utiliser dans les gels douche, dans votre savon, c'est pour ça que vous avez un teint
0: même
7: aussi.
0: Même dans mon shampoing aussi. Qui permet d'hydrater mes cheveux, c'est exceptionnel.
7: Oui, là c'est très bien, d'ailleurs il faudra aller chez le coiffeur à l'occasion. Et donc il est aussi très décoratif. C'est une plante magnifique qu'on peut conserver chez soi, qui a quelques particularités, parce qu'on va l'utiliser en pot puisqu'elle va geler à l'extérieur, mais c'est aussi très décoratif comme plante.
0: Où est-ce qu'on peut le cultiver cet aloe vera? C'est possible chez nous?
7: Oui, dans la maison, ça c'est sûr. Alors le soin est assez particulier, c'est un peu comme les cactus. C'est-à-dire qu'il lui faut beaucoup, beaucoup de lumière. Même s'il y a du soleil direct, c'est pas trop grave, ça va tenir. Et puis, en termes d'arrosage, c'est là où faut faire gaffe. C'est-à-dire qu'il faut pas d'excès d'eau, surtout pas. Vaut mieux qu'elle manque d'eau plutôt que d'en mettre de trop. Et pendant l'hiver, on l'arrose, on va dire, plus du tout. On la laisse dans la maison, vous arrosez plus d'octobre jusqu'au mois de mars pratiquement. On reprend tendrement et tranquillement les arrosages au mois de mars.
0: Mais est-ce qu'il est facile à entretenir cet aloe vera?
7: Oui, parce qu'une fois que vous avez fait ça, il n'y a rien d'autre. Donc une fois que vous avez trouvé l'emplacement, on est tranquille. Et puis comme je vous l'ai dit, si vous loupez des arrosages, c'est pas dramatique. Alors, vous pouvez même le mettre dehors, vous sortez le pot sur le balcon, c'est pas gênant, il va être capable de vivre. Et puis, si vous êtes un peu technicien, si vous voulez faire votre savon ou votre gel douche vous-même...
0: Je rêverais de savoir le faire.
7: Moi je vous propose déjà la plante, après débrouillez-vous. Il faut couper ces grandes pousses et puis vous récupérez le gel. Ça je sais pas comment on fait, mais ça vous allez bien trouver puisque vous êtes assez intelligent sur le sujet.
0: Quel est le conseil vert sur l'aloe vera?
7: L'arrosage, surtout pas trop d'arrosage, donc ayez la main légère et non pas la main lourde.
0: Donc mollo sur l'arrosage si vous souhaitez cultiver de l'aloe vera. On continue de faire le plein de découvertes puisqu'on va vous présenter des passionnés de voitures anciennes, et pour ça direct sur le secteur de Rambervillers, juste après Alain Souchon.

0: Alain Souchon avec le baiser sur votre radio, ici Lorraine à 6h20. Allez, ce matin, on vous emmène à Hélainville, dans le secteur de Rambervillers, pour Il était une fois des Lorrains, avec Véronique Laure qui parcourt la région comme chaque jour, pour vous présenter des Lorrains exceptionnels. Aujourd'hui, elle se trouve avec Philippe et Jacqueline, qui sont à la retraite, et qui sont passionnés de voitures anciennes de rallye. Notre Véronique est chez eux, devant la maison, avec le garage.
1: Et alors là, on a 1, 2, 3, 4 petits bijoux, là, si je comprends
2: bien. Oui, je mets 7 voitures en tout. Donc,
1: Vous avez 7 voitures?
2: Oui, oui. Bah, il y a un Captur. Bon,
1: ça, c'est moderne.
2: Il y a 2 4L. Ça, c'est la nôtre, celle-là.
1: Ah, et celle de votre fille, elle est sous bâche. Oh là là, elle est belle, eh.
3: Celle-là nous a été offerte par mon beau-père, qui l'avait rachetée à une ancienne cliente. Il voulait la refaire et il n'avait pas trop le temps, donc il nous l'a donnée.
1: Bon, elle reste en l'état. Pour le moment, vous ne l'avez pas retapée?
2: Non, encore pas. Bon, alors, le châssis, tout est en bon état. Bon, j'ai fait tout ce qui est mécanique. Bon, là, alors, si elle mériterait une bonne peinture.
1: Donc, vous, c'est votre métier?
2: C'était mon métier, parce que j'ai commencé la mécanique, parce que mon papa était garagiste avec ma maman. Ils avaient un garage. Et après, j'ai changé de voie en 98. Je suis reparti dans la papeterie. Mais bon, j'ai quand même continué à donner un coup de main à mon père dans son garage. Et puis les anciennes voitures, ça m'a toujours passionné. Les nouvelles, ça n'a plus rien à voir avec ce qu'on a connu, quoi.
1: Et donc vous avez toutes les plaques là-bas, dans l'autre garage, alors?
2: Ça, c'est toutes les plaques du rallye de Lorraine historique, hein, qui sont dans l'ordre.
1: Ouais.
2: Qui commence à la numéro 5. Mais j'ai pas les premières, c'est dommage, hein. J'ai pas regardé les autres parce que je pensais pas qu'on ferait autant de rallye de Lorraine historique. Après, on sait plus dans ce rallye. C'est vrai qu'il y a une très bonne organisation. Puis on trouve des gens sympathiques.
1: Bon, alors, qui c'est qui a dit à l'autre, on y va?
3: Oh, les deux, je pense. De toute façon, il a besoin d'un copilote, il ne peut rien faire tout seul. Au départ, c'était un club qui s'était inscrit là-bas, on a suivi. Club Alpine en berlinette. Puis eux, bon, ils ont abandonné. Puis nous, on est les seuls à participer.
1: Et le but, c'est quoi? C'est d'arriver le premier, c'est de gagner?
2: Non, nous, c'est participer. On a un petit roadbook, on n'est pas là...
1: Pour gagner?
2: Non.
1: Vous pouvez me montrer un roadbook ou pas?
3: Oui, il faut que j'en cherche un. Oui.
1: Ah voilà, madame, elle a ramené le roadbook. Vous le mettez sur le capot de la voiture?
3: Oui, c'est la mienne, c'est pas grave.
1: Ok.
3: C'est ça, les roadbooks.
1: Ah, alors là, vous avez le tracé.
3: Rester sur la route principale.
1: RSRP, rester sur la route
3: principale. On doit repérer les indices, tout ça. Moi, je fais les croix, c'est quand on est passé, pour pas...
1: Pour pas repasser. Voilà. Et donc, vous, vous êtes pas malade en voiture, alors, hein?
3: Pas du tout.
1: Ouais, parce qu'autrement, ça serait compliqué, parce que vous lisez...
3: Voilà, je lis, j'indique la route, je repère les indices, les photos, les monuments, les... Bon, c'est difficile. Non, faut pas être malade en voiture.
1: Ouais. Vous vous disputez jamais?
3: Si. Mais c'est pas grave.
2: Vous savez, ça va faire 50 ans cette année qu'on est ensemble. Alors,
3: on se connaît très bien.
1: Ça fait partie du truc.
3: Voilà,
1: quoi.
3: Ça fait partie du truc. Non, mais on est réconciliés le dimanche soir, hein, faut pas ça.
0: Oh, un couple très mignon. Le portrait intégral est à découvrir sur nos réseaux sociaux et ainsi que sur notre site internet ici.fr. On continue de faire le plein de découvertes avec une nouveauté ici, Lorraine. Marine, avec Escroc, accompagne votre début de journée à 6h23. Très bon réveil avec ici, Lorraine.

0: Une nouveauté ici Lorraine, Marine avec Escroc, et là on n'est pas là pour vous escroquer, on est là surtout pour vous donner la tendance astrale de ce lundi 17 août avec Catherine Viguet qui va nous rejoindre dans un instant pour l'horoscope d'ici Lorraine.
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0: Eh oui, pour passer un bel été, vous avez choisi la bonne radio, puisqu'en ce lundi 17 août, on vous donne la tendance astrale avec Catherine Viguet qui nous a rejoint. Et Catherine, il y a des choix à faire pour certains natifs, visiblement.
6: Oui, alors un peu comme hier. Bélier, vous pourriez être découragé, inquiet peut-être, mais ce jour vous invite à garder espoir. Taureau, s'il y a une injustice, et ce pourrait être le cas, vous vous préparez et vous allez réagir au plus tard ce soir. Gémeaux, c'est difficile, il faut faire face à une situation inattendue, bon, essayez de rester zen. Cancer, à force de volonté, vous saurez convaincre et remporter la partie, ça peut jouer au sujet des finances. Lion, il s'agit de vous éloigner de quelqu'un ou c'est lui qui prend ses distances, parlez-vous. Vierge, la lune attire votre attention sur vos ressources, mais aussi sur votre besoin de sécurité. Balance, vous êtes fort valorisé, mais il y a du retard ou quelque chose, quelqu'un vous chagrine. Scorpion, êtes-vous souffrant et ce peut être tout simplement une baisse de morale passagère. Sagittaire, les distractions sont au programme, l'affection que vous recevez est aussi l'actualité. Capricorne, vous avez des responsabilités à assumer et vous ne renoncez pas. Verseau, votre sensibilité est accentuée, alliée à une belle psychologie, alors ça ira. Poisson, qu'est-ce qui compte pour vous ? Peut-être envisagez-vous un autre mode de vie. Et pour nous tous, on accepte de douter.
0: Si vous êtes poisson, vous allez passer une superbe journée. Merci Catherine Viguet.
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0: Corentin Bémol, dans l'info d'ici dans quelques instants, Gérard May face à la sécheresse.
7: Les cours d'eau et la nappe phréatique dans les Vosges sont dans un état critique. La ville se lance dans un projet de pompage de l'eau, on vous explique dans un instant.
0: Tout d'abord, à 6h30, c'est le 90 secondes pour avoir l'actualité en France et dans le monde, et c'est aujourd'hui présenté par Cyril Arnaud-Redon.
8: Une partie du gouvernement Gironde aujourd'hui, le Premier ministre, mais aussi les ministres de l'Intérieur, du Tourisme, du Logement ou de l'Agriculture pour lancer la reconstruction après l'incendie qui a parcouru 42 000 hectares et détruit 240 maisons fin juillet. Dans ce contexte, suite à l'incendie, la fréquentation touristique en Gironde a chuté de 50% depuis la fin du mois de juillet. Selon le MEDEF et la Chambre de Commerce et d'Industrie, au moins 27 000 salariés par ailleurs ont demandé le chômage partiel. Ce matin, face aux incendies, le Var, les Bouches-du-Rhône et le Vaucluse sont en vigilance rouge pour un risque très élevé. 7 départements du Sud ainsi que l'Essonne et la Seine-et-Marne sont en orange pour un risque élevé. Concernant la canicule, il ne reste plus que 6 départements du Sud-Est en vigilance orange. Une cellule interministérielle cet après-midi présidée par le Premier ministre après la cyberattaque qui a visé le fisc et qui a conduit à la fuite des données de 700 000 personnes. Si vos données sont dans la nature, vous serez contacté dès aujourd'hui par email. Le début de la campagne des sénatoriales aujourd'hui, avant le scrutin fin septembre, 178 sièges à pourvoir dans 63 départements. On ne vote pas pour ces élections, seuls les conseillers municipaux et départementaux départementaux, régionaux et les parlementaires sont appelés aux urnes, c'est à lire sur ici.fr. Et puis le foot, le premier trophée des champions de l'histoire du RC Lens, c'est le duel entre le champion de France et le vainqueur de la Coupe de France. Les nordistes ont battu le PSG 1-0.
7: Merci Cyril Ardoredon. Ce matin, direction Gérardmer dans l'info d'ici. Gérardmer qui met en place une mesure exceptionnelle face à la sécheresse qui assèche les cours d'eau et la nappe phréatique vosgienne. La ville a décidé de pomper l'eau du lac pour alimenter l'eau potable du robinet. Une eau filtrée, traitée et surveillée, Thierry Collin.
9: Un lac déjà un mètre en dessous de son niveau normal, mais qui va encore baisser.
10: Le niveau du lac qui baisse naturellement avec l'évaporation. Et là, avec le pompage en plus, on estime, du fait du pompage, à 7-8 cm par mois de baisse.
9: Pour le président de la Régie des eaux de la communauté de communes de Gérardmer-Haute-Vosges, Damien Descoux, pomper l'eau du lac reste exceptionnel.
10: C'est une chance d'avoir cette ressource, mais ce n'est pas une finalité. On va aller vraiment tendre vers la sobriété. C'est pour ça qu'on a lancé une grande étude là, sur la ressource en eau, pour justement économiser cette ressource et voir comment on va se la partager entre tous les usages. Pour l'instant, on n'a pas prévu de coupure d'eau ou de baisse de pression. La configuration de notre réseau fait que voilà, ça serait compliqué à mettre en œuvre. Là, on fait beaucoup de communication. C'est l'ESPA, mais on pointe souvent l'ESPA. Après, il n'y a pas que ça. C'est tous les usages faire preuve de sobriété. Les industries le font déjà. L'industrie touristique, l'ESPA, effectivement, il y aura des efforts à faire là-dessus, je pense. Mais tout le monde, tous les jours, il y a des gestes simples à faire pour économiser l'eau. Sur les consommations, ce n'est pas significatif, les baisses de consommation, mais voilà, on continue à communiquer là-dessus. C'est l'objectif. Je pense que c'est vraiment le jour où il n'y aura plus d'eau au robinet, où vraiment là tout le monde va prendre conscience qu'elle est rare et qu'il faut la préserver.
9: Pour le maire d'hiver droite de Gérardmer, Thomas Gillon, c'est une réponse ponctuelle face au changement climatique et à l'affluence estivale.
11: On passe de 7-8 000 habitants à plus de 30 000, donc forcément c'est une consommation qui triple. Ça fait plus de volume à produire. Aujourd'hui, la ressource elle est entièrement consommée. Et c'est le volume de personnes qui fait qu'on se retrouve un peu coincé. Pour moi, c'est pas du surtourisme. Hein. Je pense qu'on est victime de notre succès. Les gens viennent chercher la fraîcheur, la vallée des lacs, effectivement, est clairement victime de son succès. Les gens sont ravis de venir en famille patauger, faire un petit pique-nique en forêt. En plus, c'est pas cher. Donc oui, on a énormément de monde. Il faut quand même qu'on arrive à trouver ce point d'équilibre entre le tourisme, la vie à l'année, et tout en préservant la ressource, parce que c'est clairement aussi notre environnement qui fait tout l'attrait de notre territoire.
9: Un filtre pour diminuer le taux de manganèse dans l'eau a été installé avec une eau désinfectée, donc potable et surveillée. Un pompage qui pourrait durer jusqu'à l'automne.
7: 140 mètres cubes d'eau pompée dans le lac de Gérardmer par heure pour alimenter le réseau d'eau potable de la ville, mais aussi les communes du Tolly, Zonrupte, Longemer et Liézé.
0: Dans moins d'une demi-heure, Corentin Bémol à la une du journal de 7h, le surtourisme fait des ravages dans les Vosges.
7: L'association SOS Massif des Vosges vient de sonner une nouvelle fois la sonnette d'alarme cet été face aux conséquences du trafic en hausse, des déchets et de la bétonisation pour tout un écosystème, dénonçant parfois la transformation du massif en véritable parc d'attractions. La météo avec des nuages ce matin.
0: Et même un risque d'orage sur l'ensemble de la région. N'hésitez pas à nous dire dès qu'il pleut à côté de chez vous sur les réseaux sociaux, avec des températures aux alentours des 20 degrés. Sur les réseaux sociaux d'ici Lorraine, chez Mireille, à Charmes ce lundi matin, 18 degrés. N'hésitez pas à nous dire vous aussi les températures que vous avez près de chez vous. Pour cet après-midi, il va continuer un petit peu de faire chaud, puisque les températures devraient atteindre entre 22 et 28 degrés avec les maximales dans le Toulois. Il va falloir attendre jeudi avant d'avoir des températures plus respirables, avec d'ailleurs des températures qui devraient être en dessous des normales de saison à partir de jeudi. Et si vous êtes au volant ce matin à 6h35, tout va bien ce matin, même sur la 33, mis à part cette zone de travaux qui va vous gêner dans quelques minutes, mais tout va bien sur nos routes et autoroutes de Meurthe et Moselle dans les Vosges. 03 83 36 20 20, ici Lorraine, toute la journée à vos côtés avec notre partenaire, la page Facebook Inforadar 54.
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0: Ici, c'est vos chansons préférées avec Julien Clerc, Quand je joue, excellent réveil.

0: joue de Julien Clerc sur votre radio, ici Lorraine.
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0: Bonjour les Lorraines et les Lorrains, la rentrée approche. J'espère que vous allez bien en ce lundi 17 août et on commence d'ores et déjà à la préparer avec vous puisque vous pourrez remporter une carte cadeau d'une valeur de 500 euros. Le résultat aura lieu lundi prochain et vous pourrez vous inscrire dans la prochaine des meilleures au 03 83 36 20 20. Tout d'abord, chaque matin on découvre vos petits plaisirs de l'été avec Anaïs Santon-Royer et aujourd'hui on met les mains dans la terre avec Emmanuel qui est un grand fan de jardinage.
3: Il y a des lys, des fleurs un peu sauvages, des graminées qui se mélangent dans tout ça et qui rendent la vue bien agréable. Bonjour, je m'appelle Emmanuel, j'habite à Eulemont et mon petit plaisir de l'été, c'est le matin, quand il fait encore pas trop chaud, de me diriger vers mon jardin où il n'y a que des fleurs, de les regarder, de voir les mélanges de couleurs et de prendre un petit peu l'air en laissant vagabonder ma pensée à partir de cette contemplation.
4: Et vous avez quoi comme type de fleurs, comme type de plantes chez vous ?
3: Oh, il y a plein de fleurs, il y a des pivoines, il y a des iris, alors là tout ça est un peu défleuri maintenant, mais il y a des lys, des fleurs un peu sauvages, des graminées qui se mélangent dans tout ça et qui rendent la vue bien agréable.
4: Et vous partagez cette passion avec d'autres gens, peut-être avec votre famille ou avec des amis ?
3: Oui, c'est notre lieu de rencontre avec mes enfants, mes petits-enfants. Mmh. Et puis les copains, quand ils passent, laissent la porte ouverte. Et puis rentrent qui veut. Et partagent, papotent tant qu'il en a envie. Et puis après, voilà quoi. C'est un bon moment à partager. Et puis c'est pas mal.
4: Est-ce que je peux vous demander un petit mot pour les auditeurs d'ici pour qu'eux aussi passent un bel été ?
3: Eh bien écoutez, je leur souhaite de trouver un petit coin à l'ombre avec des arbres, un petit frisson de vent dans les branches et un peu d'air pour eux.
0: Et si vous aussi, hein, comme Emmanuel, vous êtes fan de jardinage, chaque matin aux environs de 6h10, vous pouvez écouter les conseils de notre jardinier Roland Motte. Il est 6h42, vous avez des animaux de compagnie et vous souhaitez savoir comment se débarrasser de leurs puces. Pierre Fabin, le veto de la radio, vous conseille dans un instant.
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0: Elles sont minuscules, elles sautent, elles piquent, il y en a toute l'année. Ce sont les puces et heureusement, on a Pierre Fabin, le veto de la radio qui est là comme chaque matin aux environs de 7h moins le quart pour vous conseiller si vous avez des animaux de compagnie. Alors Pierre, comment on fait pour s'en débarrasser ?
5: Alors déjà, il faut que vous sachiez un truc. Si vous voyez une puce sur votre animal, il y en a probablement des centaines dans votre maison. Et non, ce n'est pas une image. Les puces adultes qu'on voit sur un chien ou sur un chat ne représentent que 5% de la population totale. Le reste, ce sont des œufs, des larves, des cocons qui attendent sagement dans vos tapis, vos canapés, les fentes de votre parquet. Donc traiter uniquement votre animal, c'est un peu comme vider un océan avec une petite cuillère.
0: D'accord Pierre, mais alors qu'est-ce qu'on fait ? On traite aussi la maison ?
5: Exactement. Pour s'en sortir, il vous faut un plan d'attaque en deux temps. D'abord, votre animal, avec un antiparasitaire efficace qui tue les puces adultes et empêche les œufs d'éclore. On oublie les colliers, les poudres à l'ancienne, c'est souvent inefficace. Aujourd'hui, on a des comprimés, des pipettes ou même des sprays très efficaces qui agissent vite. Et surtout, on traite tous les animaux de la maison, en même temps, même celui qui ne sort jamais, parce que les puces, elles, ne font pas de distinction. Ensuite, on s'attaque à l'environnement. Là, c'est un lavage massif. Coussins, plaids, paniers, housses de canapé à 60 degrés. Et pour les sols, les moquettes, les tapis, aspirateur à fond pendant 2-3 jours de suite. Et dans les cas vraiment envahis, utilisez un fumigène pour l'environnement. Mais attention, il faudra évacuer les gens et les animaux de votre domicile pendant plusieurs heures.
0: Donc Pierre, une fois qu'on a traité, c'est bon, on est tranquille.
5: Alors malheureusement non, car même après la disparition des puces visibles, il peut encore y avoir des œufs ou des cocons qui vont éclore dans les semaines qui suivent. Donc le traitement de votre animal doit être régulier, sans interruption. C'est une vraie routine à prendre, parce qu'une infestation de puces, ce n'est pas juste gênant. C'est aussi un risque pour sa santé, allergie, dermatite et même transmission de certains vers intestinaux. Alors ne laissez pas traîner, et si vous avez un doute, n'hésitez surtout pas à demander conseil à votre vétérinaire.
0: Et on en profite ce matin pour saluer l'association Éduc-Val Solidaire à Schoenvir qui s'occupe des chiens du secteur. Allez, on continue de vous accompagner ce matin à 7h moins le quart avec des infos pratiques locales utiles et sympas, notamment dans la Perle des Vosges à Gérardmer. Il y a un superbe événement ce soir, je vous en dis plus juste après.
6: Cette petite touche d'amour, I just call to say I love you, avec Stevie Wonder, bon réveil.

0: Wonder avec I Just Called, I Say I Love You sur votre radio, ici Lorraine à 7h-10. En train de boire votre café assis autour de la table du petit déjeuner et vous souhaitez organiser votre journée. Ça tombe bien, j'ai des infos pratiques locales utiles et sympas près de chez vous, notamment dans le Toulois ainsi que dans la Perle des Vosges chez vos 3+, d'ici matin Lorraine. Un peu de magie aujourd'hui. Vous aviez envie d'une balade féerique et poétique pour vos soirées d'été. Tous les jours jusqu'au 31 août, la ville de Toul s'illumine pour vous avec Rayonnance, un parcours artistique et lumineux entièrement gratuit. C'est de 21h30 à minuit. Vous pourrez déambuler dans le centre-ville historique et découvrir 5 lieux emblématiques transformés par des installations immersives et des ambiances sonores envoûtantes. Vous allez pouvoir entre autres admirer l'installation centrale au jardin de l'hôtel de ville, les lampes géantes de la place des Trois Évêchés ou encore le lustre géant dans le cloître de la collégiale Saint-Jean-Goux. Une expérience sensorielle unique à vivre à votre rythme et c'est un événement ici Lorraine.
1: Au marché, tu peux tout trouver, des patates, du poisson.
0: Aujourd'hui, si vous avez envie de faire le plein d'emplettes avec un marché de producteurs qui est organisé ce lundi soir à Gérardmer pour profiter des nuits blanches des Vosges, c'est le marché nocturne qui s'installe chaque semaine, place du vieux Gérardmer. C'est de 17h à 22h avec plus de 40 exposants qui vous attendent. Il y a des artisans, des créateurs, des producteurs locaux ou encore des commerçants qui vous feront découvrir leur savoir-faire avec des bijoux, de la poterie, des créations textiles, de la décoration, mais aussi de nombreuses spécialités du terroir vosgien. Et quelques gourmandises, c'est une belle occasion de flâner en famille ou entre amis et de faire quelques emplettes et surtout de rencontrer ceux qui font vivre l'artisanat et les produits locaux. Le marché est présent tous les lundis soirs jusqu'au 24 août. L'entrée est libre et gratuite. Et c'est le calendrier de la rentrée, parce que oui, ça approche à grands pas. Vous allez devoir faire vos courses avec l'achat d'une nouvelle calculette. Par exemple, il y a les compas, les nouveaux cahiers. 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Ne perdez plus de temps, vous nous passez un petit coup de fil et c'est

peut-être pour vous, qu'on appellera la semaine prochaine. Et comme vous ne repartirez pas les mains vides ce matin, vous pouvez remporter un agenda scolaire Animaux du Monde. Il suffit de nous appeler dès maintenant au 03 83 36 20 20. En attendant vos appels, vous qui êtes peut-être en train de boire votre thé, de faire chauffer vos tartines ou tout simplement dans la voiture pour partir au travail, on vous accompagne avec Boulevard Désert ce matin avec Bruxelles. Il est 6h52. Bon réveil.

0: fois. C'était Bruxelles de Boulevard Désert sur votre radio Ici Lorraine. Sommes à Vendeuvre aujourd'hui avec Louise qui nous a passé un petit coup de fil ce matin. Bonjour Louise.
1: Bonjour Maxime, bonjour.
0: Vous avez bien fait de nous appeler puisqu'on commence déjà à préparer votre rentrée, puisque ce petit coup de fil vous permet de vous inscrire pour la carte cadeau d'une valeur de 500 euros. Le résultat est dans J-7 maintenant, Louise. C'est lundi prochain pour la rentrée.
1: On croise les doigts.
0: Bon, en tout cas, vous ne repartez pas les mains vides puisque vous remportez déjà un agenda scolaire. Et puis surtout, avec également un petit sac, le tote bag Ici Lorraine.
1: D'accord, merci beaucoup, merci.
0: Vous avez prévu de faire quoi vous aujourd'hui, Louise?
1: Aujourd'hui, je vais aller sur Nancy Thermale.
0: Ah, ben vous avez bien raison, en plus vous pourrez voir les abdominaux de Corentin Bébol qui ira faire trompette juste après l'émission.
1: Eh ben voilà, on se croira.
0: Donc si vous voyez un journaliste avec des petites lunettes et des abdos bien tracés, c'est notre Corentin Bémol.
1: Oui. D'accord, là j'irai le saluer.
0: Et d'ailleurs on en profite pour saluer toutes les personnes qui nous écoutent, parce que à Nancy Thermale on peut nous écouter dans les vestiaires. Donc si vous êtes en train d'enfiler votre maillot de bain, votre bonnet,
1: très bien.
0: Voilà, vous pourrez continuer de nous écouter, Louise.
1: Avec plaisir.
0: Et Louise, quelle est la radio parfaite pour bien démarrer la journée?
1: Ici Lorraine.
0: La radio de tous les Lorrains. Belle journée, Louise, à Vendeuvre.
1: Merci beaucoup. Merci à vous.
0: Et dans moins de 3 minutes, vos informations pour voir toute l'actualité en Meurthe-et-Moselle et dans les Vosges, c'est dans le journal de 7h avec Corentin Bémol.
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0: Alors en ce moment, c'est les vacances et notre jeu 100% Lorrain l'est aussi, mais il sera bientôt de retour, notamment la semaine prochaine. C'est le retour de la Quiche des Champions, le jeu 100% Lorrain présenté par notre Jérôme Prodhomme avec deux équipes qui s'affrontent autour de questions amusantes locales et musicales. D'ailleurs, si vous voulez y participer avec deux autres personnes, il suffit de vous inscrire sur le WhatsApp d'Ici Lorraine au 03 83 36 20 20. Pour vous mettre dans l'ambiance, voici un petit extrait de notre jeu 100% Lorrain avec une question culture générale. Vous pouvez essayer de trouver la réponse chez vous ce matin.
5: Lors de quel événement cette chanson a-t-elle été reprise ?
6: La cérémonie d'ouverture des JO.
5: Bonne réponse de Thibaut. Deux animaux, j'adore moi. Alors, ça fait 560. Ça, c'est la version de...
7: Dijon-Mer.
6: Lady Gaga ?
5: Lady Gaga, voilà.
7: Femme.
6: Franchement, on aime bien. Hein. Bah oui, je suis né le même jour et la même année qu'elle.
5: Que Zizi Jean-Mère ?
6: Non, Lady Gaga.
5: Ah ouais, parce que je me disais.
7: Il ne les fait pas.
5: Ah vas-y, mon vieux, il fait jeune. Voici le blind test.
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4: De la Quiche des Champions.
5: Vous êtes né le même jour que Lady Gaga.
6: Oui, et la même année.
5: Ouais, donc vraiment le même jour, quoi.
6: Ah ouais.
5: Ouais, qu'est-ce qu'elles ont les filles dans le fond là, les jalouses. C'est très laid d'être jalouse comme ça, hein. Alors, t'as vu? Charlotte, première chanson, 10 points.

0: Zaoud Zagazan. Mais c'est pas facile à retenir hein, comme nom, avec la symphonie des éclairs. C'est beau. Deuxième chanson.
1: Stéphanie de Monaco.
0: Ah ouais.
1: Stéphanie de Monaco.
2: Je suis obligé de vous le faire.
3: Bien sûr.
2: Ouais, le sketch mythique des inconnus. Mais vous m'avez dit de dire Hardy. Bon, en tout cas, si vous souhaitez participer à la quiche des champions, vous pouvez inscrire votre équipe sur le WhatsApp d'ici Lorraine, le 03 83 d'ici 03 83 36 20.
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2: Ici Lorraine, première radio sur l'actu locale en Meurthe-et-Moselle et dans les Vosges. Il est 7h. Lundi 17 août, vos informations présentées par Corentin Bémol. Cet été, de nombreux touristes sont venus voir la vie en Vosges.
3: Trop de touristes même. Le massif des Vosges, pris d'assaut, est victime du surtourisme. Le massif s'est transformé en parc d'attractions. C'est l'alerte que lance l'association SOS Massif des Vosges, son président Dominique Imbert.
5: C'est pas la présence même des gens qui pose problème, c'est le fait qu'on les attire et qu'on crée des équipements comme des parkings, par exemple, des routes, etc., qu'on doit multiplier. On bétonne de plus en plus. Bon, alors, la présence massive aussi a un effet sur le bruit. Je veux dire, il y a aussi des gens qui habitent sur ce massif. Hein. On a l'impression qu'il n'y a plus personne qui habite, que c'est devenu un lieu, un parc d'attractions. Voilà, c'est-à-dire que là, le soir, tout le monde s'en va. Et le lendemain, on revient. Enfin, en même temps, il y a une sorte de philosophie, un mode d'appropriation des lieux par les gens qu'on invite à venir, par des campagnes de communication, qui considèrent que ces lieux sont le prolongement de chez eux. C'est-à-dire qu'ils se comportent dans ces lieux comme ils se comportent chez eux, souvent très mal d'ailleurs.
3: Fréquentation très importante et qui engendre une explosion de la consommation d'eau, pourtant restreinte en période de sécheresse. La mairie de Gérardmer a décidé de pomper l'eau de son lac pour pallier cette hausse de la consommation. Mais toutes les communes n'ont pas les moyens de compenser. Dans la commune du Ménil, au sud des Vosges, 1000 habitants, mais en période estivale, c'est beaucoup plus. La mairie a constaté des pics de consommation d'eau les week-ends, avec des remplissages de piscines, de jacuzzi. Pas de sanctions à ce stade, mais il faut rappeler les règles en cette période très tendue, selon le premier adjoint au maire, Damien Housset.
6: Les pics de consommation, on les voit surtout le week-end, puisque c'est là qu'il y a le plus de population, et c'est là qu'il y a aussi le changement de période touristique qu'il y a entre les différentes locations. Donc là, on voit forcément qu'il y a un pic, donc on se doute bien qu'il y a des jacuzzis qui sont vidés, remis à niveau, et également pour les piscines. Ça, on le voit très bien. Dès l'instant qu'on ouvre son robinet et qu'on a de l'eau qui coule, on se pose rarement la question de savoir ce qui se passe derrière. Le but, c'est essayer de faire comprendre aux gens qu'à un moment donné, on peut traverser une grosse crise, en fait. Dès lors qu'on n'aura plus rien à mettre dans les tuyaux, là, les gens se poseront davantage la question, mais c'est pas le but. Et étant donné qu'on est sur un territoire qui est très touristique, on a d'autant plus de consommation d'eau en cette période. Le seul levier qui nous reste, c'est la communication. Donc, s'il faut qu'on fasse du porte-à-porte, eh ben, on ira faire du porte-à-porte.
3: Damien Housset qui sera notre invité à 7h45 pour en parler.
2: La sécheresse qui engendre des incendies monstres en France et en Belgique.
3: Un incendie pas encore fixé dans les Landes où le feu a ravagé en 4 jours 1700 hectares. Et chez nos voisins belges, l'incendie historique a ravagé près de 3000 hectares dans une forêt près de Liège. Des fumées ressenties jusqu'en Lorraine. Les pompiers de Meurthe-et-Moselle ont reçu plus de 200 appels liés aux odeurs de brûlé et à cette fumée ramenée chez nous par le vent. En Moselle, une procédure d'alerte à la pollution atmosphérique a même été déclenchée.
2: Autre conséquence de la sécheresse, Corentin, c'est les agriculteurs qui tirent la langue.
3: On a besoin de mesures d'urgence, mais aussi de réponses structurelles. Les mots hier du porte-parole de la Confédération paysanne, après l'annonce de Sébastien Lecornu d'attribuer de nouvelles aides aux agriculteurs frappés par la sécheresse. Et ce matin, focus sur nos héliciculteurs lorrains, les éleveurs d'escargots. Eux aussi souffrent des fortes chaleurs. Sylvie Leclerc, hélicicultrice à Xerma-Ménil, ne compte pas abandonner son élevage. Elle pense qu'il y a des solutions pour les années chaudes qui arrivent.
7: Je fais partie aussi d'un groupement d'héliciculteurs du Nord-Est. C'est vrai qu'on en parle beaucoup maintenant du réchauffement climatique. Ça va être à nous aussi de trouver des moyens pour garder plus de fraîcheur, garder plus d'ombre. Donc ça va passer par planter des haies, planter des arbres. peut-être lâcher aussi plus tôt nos escargots, parce que ce qui nous empêche dans notre région de lâcher plus tôt, c'est les gelées tardives. Voilà, si l'escargot prend un coup de gel, il ne résistera pas non plus. Donc là est toute la difficulté. Lâcher plus tôt, mais c'est à risque. J'ai choisi cette structure en serre de maraîchage. Peut-être tout simplement la couvrir, mettre une bâche et l'enlever au bon moment.
1: Mais finalement, un escargot, c'est hyper fragile.
7: Bah oui et non, c'est quand même résistant. C'est un petit animal quand même qui sait se réguler avec les températures. Mais là, les températures sont très extrêmes et durent depuis longtemps.
3: Propos recueillis par Océane Dupuis. Les réserves de sang toujours à un niveau préoccupant, alerte l'établissement français du sang. Une collecte est organisée aujourd'hui à la salle polyvalente de Dombasle-sur-Meurthe. Demain, ce sera au musée des Beaux-Arts de Nancy entre 13h et 18h. Il reste toujours des places, vous pouvez vous inscrire et trouver la collecte la plus proche de chez vous sur dondesang.fr. Réunion de crise en visio cet après-midi autour de Sébastien Lecornu après le piratage massif des services du fisc. C'est cet après-midi que les particuliers et les entreprises victimes de ce vol de données vont commencer à être informés. Environ 700 000 personnes sont concernées.
2: L'été se termine bientôt, mais pour certains, les vacances arrivent.
3: Peut-être faites-vous partie des personnes qui planifient leur voyage fin août, voire en septembre. 37% des Français privilégient septembre pour partir en vacances. Et la question se pose, quelle agence de voyage choisir pour partir ? Pourquoi pas une agence très très locale ? À Épinal, deux couples de voisins ont décidé de lancer leur propre agence. L'agence qui s'appelle Estivant, elle a été fondée en 2023. Concrètement, elle planifie des séjours qui vont du week-end à des séjours d'une à deux semaines. Et puis, ils ramènent des gens dans leur petit groupe de voyage. Des voyages moins chers qui ont leur petit succès, Jules Haus.
8: Tout est parti des discussions à l'apéro entre voisins. Pascal, monitrice de marche nordique, a très envie de découvrir la côte atlantique à vélo.
9: Roscoff-Nantes, Nantes-La Rochelle, La Rochelle-Bordeaux. Et cette année, on vient de terminer Bordeaux-Hendaye. Et moi, j'aime bien le principe de faire du sport sans s'en rendre compte.
8: Guy, qui habite juste à côté, organise depuis longtemps des voyages pour une association.
10: Bon, j'ai une assez grande expérience dans ce domaine-là, quoi.
8: Et Thierry, le mari de Pascal, adore la logistique.
11: Ils partent à vélo, je m'occupe des bagages, je vais chercher le repas pour le midi, je le ramène sur place, et ainsi de suite tous les jours.
8: Le savant mélange donne une micro-agence de voyage. Guy en est le président.
10: Ça veut dire immatriculation touriste, ça veut dire responsabilité civile organisateur de voyage. On a une structure d'entreprise, mais un fonctionnement qu'on souhaite toujours orienter vers une relation conviviale et associative. Oui.
8: Près de 200 personnes ont déjà suivi Pascal et les autres lors d'un week-end en Suisse, un voyage aux Canaries pour le Nouvel An ou un séjour culturel à Paris.
9: C'est des gens qui sont souvent seuls ou des couples qui ont plus envie d'organiser tout seul. Nous, on a fait des petits groupes de 14 et tout de suite, ça devient une bande de copains.
8: 400 personnes sont inscrites à la newsletter de l'agence pour connaître les prochaines destinations.
3: Et le groupe travaille au calendrier des destinations 2027.
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3: Alors Maxime, qu'est-ce qui se passe ? Il pleut, il y a des orages, qu'est-ce qui se passe aujourd'hui ?
2: Alors chez nous à Nancy, pour l'instant, rien à signaler, mais chez vous, vous qui nous écoutez là, dites-nous s'il pleut à côté de chez vous, parce que normalement on doit avoir des orages prévus ce matin avec des températures aux alentours des 20 degrés. Et pour cet après-midi, quelques éclaircies en pleine, il y aura toujours un risque d'orage pour le massif vosgien avec des températures comprises entre 22 et 28 degrés avec les maximales dans le Toulois. Il faudra attendre jeudi pour avoir des températures plus respirables qui devraient d'ailleurs être en dessous des normales de saison. Vous partez au travail ce matin si vous avez repris. Bon courage, on est toute la journée à vos côtés au 03 83 36 20 20. Puis ça y est, toujours cette zone de travaux, notre Sagrada Familia à nous, c'est la 33, puisque vous êtes ralenti dans le sens Lunéville vers Nancy, dans la montée de Rosières aux Salines. Mais sinon ailleurs, tout va bien. N'hésitez pas à nous dire quelles sont les difficultés que vous rencontrez. Il suffit de nous passer un petit coup de fil. 03 83 36 20 20. 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

0: 7h12, excellent réveil avec Ici Lorraine, avec Philippe Lafontaine et son cœur de loup.
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0: Et Corentin Bémol, ainsi que toute l'équipe d'Ici Matin Lorraine. On est très heureux de vous accompagner en ce lundi 17 août. Si vous souhaitez profiter de vos derniers jours de vacances ou peut-être un week-end prévu entre amis ou avec votre famille, ça tombe bien. On a votre pack avec 4 entrées pour le parc Argonne Découverte. C'est dans les Ardennes. Rendez-vous à 7h25 dans notre quiche aux chansons. Tout d'abord, quelle est l'humeur de Gérald Roux, Corentin?
3: Oui, mon œil dans le projecteur avec Gérald Roux au programme Le Pape en France.
0: C'est dans un instant.
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3: Mon œil dans le projecteur avec Gérald Roux. Dans cette dernière partie de l'été, on jette un regard sur ce qui nous attend d'ici la fin de l'année. Et ce matin, la visite du pape Léon XIV en France.
8: Et oui, un événement, puisqu'il s'agira de la première visite d'État d'un pape en France depuis 18 ans. Il y a bien eu des visites entre-temps de la part du pape François, mais elles n'avaient pas la même valeur dans le protocole. Quoi qu'il en soit, Léon XIV, puisqu'il s'agit de lui, sera en France du 25 au 28 septembre prochain. Sur le plan religieux, le pape célébrera les Vêpres à Notre-Dame, un moment fort dans cette cathédrale qui revit. Il célébrera deux messes géantes, l'une dans la capitale, l'autre à Lourdes. Il rencontrera la jeunesse et devrait s'y quelques grands boulevards parisiens dans sa papa mobile. Enfin, il célébrera une dernière messe à la cathédrale de Metz. Ça ne s'invente pas. Au-delà de ces célébrations, Léon XIV sera reçu à l'Élysée par Emmanuel Macron. Il va aussi prononcer un discours à l'UNESCO, cette branche des Nations Unies dont l'objectif est de consolider la paix dans le monde en s'appuyant sur l'éducation, sur la science, sur la culture. Et là, cette visite pourrait bien toucher un public plus large que la communauté catholique française, au moment où le monde est en pleine tourmente. Car Léon XIV, on l'a vu récemment, a des choses à dire sur la paix, sur la démocratie dans le monde et sur les sciences et les technologies aussi. Sur la paix, le pape s'est opposé de manière nette à l'homme le plus puissant du monde, en l'occurrence son compatriote l'américain Donald Trump et sa politique belliqueuse, particulièrement au Moyen-Orient. Le pape a dénoncé la politique du plus fort au détriment du dialogue, ce qui n'a pas plu du tout au président américain. L'autre grande inquiétude de Léon XIV, c'est l'avenir des hommes, de leur monde du travail, au moment où l'intelligence artificielle met en danger des dizaines de millions de jobs partout sur la planète. Le développement débridé des IA, le pouvoir démesuré des milliardaires de la technologie, la menace permanente des fake news sur la vérité, tout cela est au centre de ses préoccupations. Que l'on soit croyant ou pas, Léon XIV pose des questions sur l'avenir qui nous concernent tous.
3: Merci Gérald Roux, on vous retrouve demain pour un nouvel œil dans le projecteur.
0: Dans un instant, puisque là il est 7h15, Corentin Bémol, ici ça marche, on va s'intéresser à la nourriture chez nos animaux.
3: Des aliments pour les poules, les lapins et les oiseaux, mélange de céréales sans OGM, 100% naturel et 100% local, ce sera dans un instant.
0: Oui, parce que avant c'est le groupe parfait pour démarrer la journée, vous prendrez bien une petite dose de 3 cafés gourmands à nous souvenir, excellent réveil. Comment puis

0: Allez, à nos souvenirs de trois cafés gourmands sur votre radio. Ici Lorraine, et d'ailleurs avec Corentin, on se faisait la réflexion. On vous invite à regarder le sketch du Palmacho où ils reprennent les trois cafés gourmands avec Laura Felpin que vous avez pu voir dans Le Flambeau de Jonathan Cohen. Ici ça marche tous les jours sur votre radio locale avec aujourd'hui la success story d'une toute petite entreprise lorraine très spécialisée dans son domaine.
1: Elle fabrique des aliments pour les lapins, les oiseaux et les poules, des mélanges de céréales sans OGM et 100% local. Il s'agit de l'entreprise Alcanagri basée à Hoéville à l'est de Nancy. À sa tête Marin Barbier, un jeune agriculteur qui a repris l'affaire en 2019, 2 salariés, un chiffre d'affaires multiplié par 10 en 3 ans et 15 distributeurs automatiques. 10% des Français possèdent une ou plusieurs poules pour leurs propres besoins en œufs. Le marché est là, Isabelle Brodrier.
2: Des noms bien accrocheurs.
3: On a par exemple Roule ma poule, l'aliment pour poule. On a Fier comme un coq, l'aliment pour le reste de la basse-cour. On a Tête de linotte pour l'aliment pour oiseaux. Et il y a d'autres marques qui vont bientôt être créées.
2: Avant de les retrouver en rayon, les céréales sont triées, nettoyées, broyées, mélangées, tamisées.
4: Par semaine, on est à entre 2 et 3 semis. Donc 3 semis de 24 tonnes.
2: Des semi-remorques qui desservent la grande distribution partout en France, les animaleries, mais aussi des distributeurs automatiques d'aliments pour poules, oui, pour la partie vente directe. 3 installés en 2020 pendant la crise Covid, 15 cette année, les derniers à Chanteux et Landres.
3: 15 cette année, oui, on en a de Longwy jusque Bruyères, axe nord-sud, et puis de Gondreville jusque Morange en ouest-est. Voilà.
5: Vous êtes obligé de les réapprovisionner très fréquemment?
3: Oui, pour les plus performants, on les réapprovisionne entre 2 et 3 fois par semaine et on a 40 sacs par distributeur, voilà, de mise dedans.
2: Pour répondre à la demande, Marin Barbier utilise sa propre production, mais aussi celle de 5 agriculteurs dans un rayon de 30 km, manière de revaloriser les céréales locales.
3: Nous, chez nous, on arrive vraiment à redonner de la valeur aux céréales entre 20 et 40 euros de plus que le marché mondial pour arriver à ce que l'agriculteur s'en sorte au mieux. D'autant plus qu'on connaît les difficultés du monde agricole actuel, notamment céréalier. Et donc on s'est dit que il fallait vraiment qu'on arrive à dynamiser ce secteur au niveau local.
2: À 29 ans, Marin Barbier s'étonne presque du succès de sa petite entreprise.
3: Vous m'auriez demandé il y a 5 ans en arrière où j'en serais aujourd'hui, jamais j'aurais répondu ça, quoi. Jamais.
2: Fier de ce cercle vertueux créé avec ses clients.
3: C'est clair qu'avoir des poules chez soi, encore une fois, comme c'est un geste écologique, ça va de soi que d'acheter local, et c'est dans la même lignée. Donc c'est vraiment, en tout cas pour nos clients, quelque chose qui est important. Et tant mieux pour nous, et tant mieux pour l'économie locale.
1: Reportage d'Isabelle Baudrier.
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0: La quiche aux chansons, c'est votre jeu du matin à 7h22 qui vous permet de faire le plein de cadeaux pour profiter encore des vacances ou pourquoi pas d'un week-end entre amis, puisqu'on vous offre 4 entrées pour le parc Argonne Découverte qui se trouve dans les Ardennes, qui est une véritable immersion en pleine forêt pour vivre la nature autrement. Sur place, vous pourrez découvrir un parc animalier à taille humaine où vous pourrez voir notamment des loups, des ratons laveurs, des rapaces ou encore des oiseaux de la forêt. Le tout dans un environnement naturel, pensé pour se rapprocher au maximum de leur conditions de vie réelle. Et pour ça, à vous de nous dire quelles sont les paroles manquantes dans la quiche aux chansons qu'on a cuisinées avec Laurent Voulzy avec Les Nuits sans Kimmo. Écoutez bien.

facile, hein, la quiche aujourd'hui. Alors, je vous ai trois propositions. Alors, est-ce que c'était sur mon baby-foot, sur mon billard ou sur mon flipper noir? Vous avez la réponse, vous nous appelez dès maintenant au 03 83 36 20 20 et c'est vous qui amènerez trois autres personnes au parc Argonne Découverte. Alors est-ce que c'était sur mon baby-foot, sur mon flipper noir ou sur mon billard? 03 83 36 20 20 et c'est vous qui irez voir les loups, les ratons laveurs ou encore les rapaces au parc Argonne Découverte. En attendant vos appels, une chanson des années 80 avec Last Train to London.

0: Last Train to London sur votre radio, ici Lorraine, à 7h27. Dans un instant, nous allons connaître là où le grand gagnant des places pour le parc Argonne Découvert, c'est dans la quiche aux chansons qui arrive dans un instant.
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0: Avec vos entrées pour le parc Argonne Découverte dans les Ardennes, nous sommes avec Pascal, Dessel et Nancy qui nous fait le plaisir d'être avec nous. Bonjour Pascal.
8: Bonjour Maxime.
0: Pascal, on a cuisiné une petite quiche avec Laurent Voulzy qui passe ses nuits sans Kim Wilde. Quelles étaient les paroles manquantes? Je vais vous la faire là, Laurent Voulzy.
9: C'était sur mon baby-foot, sur mon flipper noir ou sur mon billard?
8: Sur mon flipper noir.
0: Vous êtes sûr, hein?
8: À certains, 100%.
0: Bon. Allez, on vérifie. Sur mon flipper noir. C'est une bonne réponse, Pascal. Ça y est, c'est gagné. Ah. Vous irez donc au parc Argonne Découverte.
8: Eh bien écoutez, c'est très bien, je connais pas, ça sera l'occasion de découvrir.
0: Vous avez des vacances de prévues, Pascal? Peut-être un week-end?
8: Oui, non, je travaille, les vacances, ce sera début septembre.
0: Ah, vous faites partie de ces Lorrains qui décident de partir en septembre, et vous avez bien raison,
9: très
0: Pascal.
9: Bon,
8: c'est ça.
0: Il y a moins de monde.
8: Oui, tout à fait.
0: Et vous avez prévu de partir où, mis à part au parc Argonne Découverte?
8: Eh bien écoutez, je sais pas encore, certainement une petite semaine dans le sud de la France.
0: Alors où ça dans le sud? Parce que nous, on connaît très bien avec Corentin.
8: Alors hier, les palmiers.
0: D'accord.
9: Je pense que je connais très bien, ouais.
0: Je pense que c'est dans le Var.
8: Voilà.
9: Oui, tout à fait. Dans le Var.
8: J'ai de la famille là-bas. C'est super.
0: On pourrait profiter du soleil. En plus, il y aura moins de touristes. Vous avez bien raison, Pascal. Vous nous envoyez des photos sur le WhatsApp d'ici Lorraine. On fait comme ça, Pascal?
8: Il n'y a pas de problème. Ça marche.
0: Quelle est la radio parfaite pour bien démarrer la journée?
8: Ici, Sud Lorraine.
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0: Corentin Bémol, dans un instant dans l'info d'ici, trop de tourisme tue le tourisme.
10: C'est l'alerte que lance SOS Massif des Vosges, trop de fréquentation estivale qui nuit à l'écosystème local. Reportage dans un instant.
0: Tout d'abord à 7h30, c'est le 90 secondes présenté par Cyril Ardo-Redon.
11: Objectif, lancer la reconstruction du territoire après l'incendie en Gironde qui a ravagé 42 000 hectares et détruit 240 maisons. Le Premier ministre Sébastien Lecornu est en déplacement aujourd'hui dans le département, accompagné notamment des ministres de l'Intérieur, de l'Agriculture ou encore du Tourisme. Ils doivent rencontrer des habitants et des pompiers ou encore participer à une table ronde. Dans les Landes, à Garin, la préfecture a autorisé 50 personnes à retrouver leur domicile. Quelques 600 personnes restent évacuées. Le feu qui a débuté jeudi a brûlé environ 1700 hectares. Ce matin, le Var, les Bouches-du-Rhône et le Vaucluse sont en rouge pour un risque très élevé de feux de forêt. 7 départements du Sud ainsi que l'Essonne et la Seine-et-Marne sont en orange pour un risque élevé. 700 000 personnes vont recevoir dès aujourd'hui un email pour les informer du piratage de leurs données personnelles après la cyberattaque qui a visé le fisc et qui a été révélée jeudi. Une cellule interministérielle est prévue cet après-midi sur le sujet. Il avait tiré la carabine près d'enfants en proférant des injures racistes en avril. Cela avait provoqué une vive émotion. Un homme de 65 ans, jugé aujourd'hui au Puy-en-Velay en Haute-Loire. Ces faits s'étaient déroulés dans un quartier défavorisé de la commune d'Espaly-Saint-Marcel. Et puis Léon Marchand sur le toit de l'Europe. Médaille d'or hier soir sur le 400 mètres nage libre. Médaille de bronze sur le relais 4x100 mètres 4 nages. Il a remporté une médaille sur chaque épreuve qu'il a disputée lors de ses championnats d'Europe.
10: Merci Cyril Ardo-Redon. On vous retrouve dans une heure. Le massif des Vosges confronté au surtourisme estival. C'est un sujet qui revient tous les étés. Et tous les étés, ça empire. L'association SOS Tourisme, association Massif des Vosges, tire la sonnette d'alarme face à ce surtourisme dans le massif. Trafic en hausse, déchets, bétonisation. Bref, un tourisme avec un coût pour l'écosystème, Arthur Blanc.
12: Du monde, les habitués du Markstein en voient beaucoup, de plus en plus, et surtout les week-ends.
13: Dimanche, on arrive à 16h, c'était vraiment blindé, quoi. Là, ça va encore. Bon, on est direct sur le sommet, donc il n'y a plus personne, tout le monde était là, quoi.
14: En fait, tant que ça reste pas sur les sentiers, pour moi, je pense que ça va.
12: C'est vrai qu'ici, la plupart des visiteurs viennent profiter de la luge d'été. 50 000 descentes par an environ, ouverte il y a désormais plus de 10 ans. Caroline vient de terminer sa première descente.
15: Top. Top. L'appréhension, mais non, c'est cool. Ah oui, ce serait nature. Ça nous a vraiment beaucoup plu.
12: Jean-Claude, lui aussi, de Rixa, il aime bien cette luge d'été.
16: Bah, c'est cool. Hein. Bon, quand on a les petits-enfants, on vient tout le temps. Là, on fera un ou deux tours de luge. Là, puis bon, ils sont à l'air, c'est tranquille. Quoi, hein. C'est tranquille.
12: De quoi donc attirer du monde dans un espace déjà saturé, car à certains endroits, le son des cloches de nos chères races vosgiennes sont parfois étouffés par les différents engins très nombreux à passer par là.
16: Je suis aussi motard, donc je sais ce que c'est aussi.
12: Aïe, désolé Jean-Claude, mais même vous, en même temps, vous avez remarqué le problème.
16: On a une règle, l'été, jamais. Parce qu'il y a trop de motos. Il y a trop de motos, il y a des étrangers, il y a des gens qui ne connaissent pas la route, donc c'est dangereux. Quoi. Donc nous, quand on vient l'été, on vient en milieu de semaine, mais jamais le week-end. Jamais, jamais. Trop de monde entre les voitures, les vélos, les motos, les camping-cars.
12: Et ce phénomène, il est dénoncé par SOS Massif des Vosges. L'association regrette une circulation de plus en plus importante, notamment son président Dominique Imbert.
17: C'est des lieux qui sont habités, il y a des animaux, il y a une nature, il y a des habitants. La moindre des choses serait de les respecter. La première des choses serait de les respecter. Le comportement de certains motards, par exemple, pour ne parler que d'eux. J'ai dit certains parce que heureusement, tous les motards ne sont pas comme ça, mais nous, dans les Vosges, nous attirons particulièrement les motards qui aiment le bruit, la vitesse et les virages.
12: Il va jusqu'à comparer le massif à un parc d'attractions, notamment à cause de ces fameuses luges d'été.
10: Les Vosges qui sont aussi confrontés au problème de la sécheresse, hein, exacerbée par des jours et des semaines sans pluie. Conséquence, l'assèchement des cours d'eau et de la nappe phréatique.
18: Dans moins d'une demi-heure, Corentin Bémol à la une du journal de 8h.
10: Petit escargot porte sur son dos toute une industrie qui souffre à cause de la chaleur. Les éleveurs d'escargots lorrains, qu'on appelle les essiliculteurs, voient rouge entre 60 et 70% de pertes pour certains. Reportage, ce sera à 8h.
18: T'arrivais pas.
10: De quoi ?
18: Héliciculteur.
10: Héliciculteur. Et j'ai dit essiliculteur.
18: Grave, on avait compris.
10: Oui, on avait compris.
18: C'est qu'on parle des escargots.
10: Effectivement, là, une météo qui est un peu plus pluvieuse d'ailleurs aujourd'hui.
18: Ouais, ça devrait faire plaisir aux héliciculteurs.
10: Tout à fait.
18: Avec des températures aux alentours des 20 degrés, parce qu'on peut avoir des orages ce matin. Dites-nous, hein, s'il y en a à côté de chez vous sur les réseaux sociaux d'ici Lorraine. On a notamment Corinne qui en profite ce matin pour nous dire qu'elle a presque 18 degrés ce matin à Blainville-sur-Loire. N'hésitez pas vous aussi à nous dire les températures que vous avez près de chez vous pour cet après-midi. Quelques éclaircies qui sont à prévoir. On pourrait avoir des orages encore en fin de journée sur le massif vosgien avec des températures comprises entre 22 et 28 degrés avec les maximales dans le Toulois. Et normalement, les températures devraient être en dessous des normales de saison à partir de jeudi. Donc ça devrait être plus respirable. En grosso modo, c'est la dernière journée où il fait vraiment chaud aujourd'hui en Lorraine. Si vous êtes au volant ce matin à 7h35, on regarde un petit peu ce qui se passe sur nos routes. Évidemment, c'est toujours la 33 qui vous ralentit dans le sens Lunéville vers Nancy, la zone de travaux qui vous ralentit dans la montée de Rosières aux Salines. Ça commence un petit peu à s'intensifier dans le centre-ville de Nancy. Pareil, un petit peu à Épinal, mais sinon tout va bien. 03 83 36 20 20, ici Lorraine toute la journée à vos côtés avec notre partenaire, la page Facebook InfoRadar 54.
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18: Ici Lorraine, c'est vos chansons préférées toute la journée, dès votre réveil si vous venez de sortir de votre lit. Troisième sexe d'Indochine. Excellent réveil.

0: On vous prend la main ce matin avec Indochine à 8h20 sur votre radio, ici Lorraine.
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0: Et Corentin Bémol, ainsi que toute l'équipe d'Ici Matin qui vous accompagne dès votre réveil. Bonjour les Lorraines et les Lorrains, j'espère que vous allez bien, que le week-end s'est bien passé. On est très heureux de vous accompagner. Dans un instant, Corentin, l'invité d'Ici Matin Lorraine.
3: Le premier adjoint à la mairie du Ménil, Damien Housset, qui va parler un petit peu de la surconsommation d'eau dans son village, une commune plus visitée l'été avec le tourisme et qui du coup pose des problèmes en termes de consommation d'eau.
0: Tout d'abord, notre région regorge de parcs exceptionnels et Jérôme Pronombo prouve que quand c'est Lorrain, eh bien c'est forcément fin bien.
4: L'été, c'est aussi le moment de revisiter nos parcs. Hein. Je m'explique. Pour le côté immense, la Lorraine, c'est deux parcs naturels. Le parc naturel des Ballons des Vosges, notamment, avec 201 communes et 250 000 habitants. Et des lieux comme la Maison de la Forêt et du Bois, à Saulxures-sur-Moselotte, les fameuses hautes mines du Tillot, qui sont passionnantes à visiter et qui vous montrent ce que c'était que ces mines et les mineurs au temps des ducs de Lorraine. L'autre parc, c'est le parc naturel régional de Lorraine, qui est lui-même divisé en deux parties et qui couvre 11% de la Lorraine. Les côtes de Meuse, Madine, le Mont-Sec, mais aussi les étangs de l'Indre du côté de Tarquimpol. On y trouve de nombreux sites Natura 2000, par exemple. Moins immense que les parcs naturels, mais très grand, il y a le parc de la forêt de Haye. Alors, pas un parc naturel, hein, mais une immense forêt que les touristes ne voient pas, les voyageurs ne voient pas quand ils passent sur l'autoroute entre la métropole du Grand Nancy et Toul, entre Liverdun et Ludres, en passant par Maron ou Champigneul. Et dans cette forêt, il y a donc le fameux parc de Haye qui permet de nombreuses activités. Pour tout vous dire, je regrette depuis toujours qu'on n'ait pas ces fameux panneaux marrons, vous savez, qui annoncent des curiosités sur la route, pour rappeler qu'on a là une forêt de 11 000 hectares. Puis alors évidemment, il y a les parcs urbains, alors bon, bah, la Pépinière à Nancy, 20 hectares hein, quand même, et des arbres remarquables, avec notamment dans son petit coin le jardin du gouverneur, si romantique, toujours à Nancy le parc Sainte-Marie, jardin anglais, délicieux, avec des arbres fort rares, pas loin le musée de l'école de Nancy et son parc également avec des arbres typiques du début du XXe siècle. On n'oublie pas la roseraie du parc municipal de Toul, les bosquets du château de Lunéville avec 27 hectares en cœur de ville, également du côté d'Épinal, le parc du vieux château. En fait, on a des parcs peut-être même plus beaux qu'ailleurs. Il est temps d'en profiter cet été.
0: Et vous, c'est quoi vos parcs préférés de Lorraine? N'hésitez pas à les partager avec nous sur le WhatsApp de la radio 03 83 36 20 20. 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
0: Dans une minute, il sera 8h moins le quart. C'est l'invité d'Ici Matin Lorraine avec Corentin Bémol. Ce n'est pas vraiment un coup de gueule, mais ça y ressemble un peu.
3: Sur sa page Facebook, le village du Ménil au sud des Vosges a adressé un message plutôt alarmant à sa population d'un peu moins d'un millier d'habitants. Une commune plus visitée l'été avec le tourisme, où la mairie a constaté des pics de consommation d'eau anormaux en période de sécheresse. Pour en parler avec nous, le premier adjoint à la mairie du Ménil, Damien Housset, il répond à vos questions, Julos.
6: Aujourd'hui, en fait, on arrive quasiment au point de rupture entre l'approvisionnement et notre capacité à distribuer l'eau. Voilà, on est au point d'équilibre, on va dire. C'est la première fois que ça... Enfin, moi, de mémoire de guidon, c'est la première fois que ça nous arrive. C'est vraiment exceptionnel. Et bien évidemment, le message qu'on envoyait sur les réseaux, il était certes alarmiste. Donc, on l'espère, c'est une prise de conscience et une sensibilisation des gens qu'on veut avant tout faire pour éviter cette fameuse rupture.
7: La problématique qui est la vôtre, c'est que vous avez beaucoup de touristes hein, en cette période et ça peut être difficile de gérer leur propre consommation d'eau.
6: Absolument, c'est sûr que dès l'instant qu'on ouvre son robinet et qu'on a de l'eau qui coule, on se pose rarement la question de savoir ce qui se passe derrière. Le but, c'est essayer de faire comprendre aux gens qu'à un moment donné, on peut traverser une grosse crise, en fait. Dès lors qu'on n'aura plus rien à mettre dans les tuyaux, là, les gens se poseront davantage la question, mais c'est pas le but. Et étant donné qu'on est sur un territoire qui est très touristique, On a d'autant plus de consommation d'eau en cette période. Là, on atteint les 220 mètres cubes journaliers, alors qu'en termes généraux, on est à peine à 150-170 mètres cubes.
7: Vous avez la vision donc de la consommation d'eau presque en temps réel. Ce que vous constatez, vous, c'est des pics de consommation d'eau à une période où globalement, il ne faudrait pas qu'ils existent.
6: Alors absolument, les pics de consommation, on les voit surtout le week-end, puisque c'est là qu'il y a le plus de population et c'est là qu'il y a aussi le changement de période touristique, enfin de zone touristique entre les différentes locations. Donc là, on voit forcément qu'il y a un pic, donc on se doute bien qu'il y a des jacuzzis qui sont vidés, remis à niveau, et également pour les piscines. L'eau, c'est une ressource qui appartient à tout le monde.
7: Est-ce qu'il y a un scénario où si la pluie ne vient pas dans les prochains temps, vous pourriez avoir besoin d'un citernage de la part du syndicat des eaux voisins ou même distribuer des bouteilles d'eau aux habitants comme ça se voit dans d'autres communes, par exemple en Meurthe-et-Moselle ou dans les Vosges?
6: Pour ça, on a un protocole qui est bien défini. Et la seule solution qui se propose à nous, étant donné qu'on est gravitaire, donc, du coup, c'est effectivement le citernage. Et là, on comptera forcément sur le soutien des communes voisines pour tenter de nous ravitailler en eau. Mais c'est tout un protocole et on espère ne surtout pas arriver à cette rupture-là.
7: Quelle est la suite après ce message de prévention sur Facebook? Qu'est-ce que vous allez continuer de faire dans les prochains jours pour essayer de diminuer la consommation d'eau? Est-ce que ça va être réduire le débit? Est-ce que vous pouvez nous expliquer comment on agit en tant que mairie dans ces situations de quasi-crise?
6: Alors, réduire le débit, c'est impossible. Sur un réseau gravitaire, on ne peut pas réduire le débit. Le seul levier qui nous reste, c'est la

cette nouveauté ici Lorraine. Francis Cabrel accompagné de Pascal Obispo. Il faudrait que pleuve l'amour. Et d'ailleurs, Pascal Obispo sera l'invité des essentiels de Décibel avec Émilie Mazoyer. Ce soir, on avait envie de vous mettre dans l'ambiance. Bon réveil avec ici Lorraine.

0: Une nouveauté ici Lorraine, Francis Cabrel accompagné de l'invité des essentiels de Décibel, Pascal Obispo. Rendez-vous ce soir sur votre radio ici Lorraine. Un peu plus de 8h moins 10, tous les jours on vous présente les sportifs en devenir avec Olivia Leray. Retenez bien son nom, c'est votre nouvelle chronique estivale puisque Olivia met en lumière cet été les sportifs et les sportives qui compteront dans les années à venir. Et ce matin il s'agit d'un tennisman qui a beaucoup fait parler de lui lors de Roland-Garros, Olivia.
1: Moïse Kouamé, même pas 18 ans, c'est du tennis et c'est tout plein de promesses. Il fait plus vieux que son âge. Souvent, quand on le dit, c'est pas bien pris, bah là, c'est un compliment. Et quand on fait plus vieux, eh bien, on rentre dans des endroits où ceux de notre âge ne vont pas. Moïse, on l'invite dans les grands tournois, à Miami ou à Monte-Carlo, et même à Roland-Garros, par exemple, où vous l'avez découvert il y a quelques mois. Premier match en Grand Chelem, première victoire, c'était le 26 mai 2026. Lui ne l'oubliera pas. Contre un joueur de 20 ans de plus, ça voulait dire potentiellement jouer un match en 5-7. Et pour l'instant, Moïse, bah, il avait vu ça seulement devant sa télé. Et il y est allé, Moïse, en 5-7, et jusqu'au troisième tour de Roland-Garros. Il y a des risques à toute cette précocité. La surcharge, déjà, une blessure au dos récemment, une fracture de fatigue,

0: À son âge, c'est un peu tôt, cette fois. Et il y a surtout nous, qui nous emballons un peu à chaque fois qu'on pense avoir trouvé notre nouveau Yannick Noah. Mais autour de lui, son entourage le polie et le protège surtout. À Roland-Garros Junior, il avait déjà un agent il y a quelques années pour ne pas trop s'exposer aux médias. Et puis, il y a aussi son entraîneur, un certain Richard Gasquet, qui lui aussi a connu le feu des médias quand il était petit. Et ça marche. Depuis, Moïse a gagné près de 400 places au classement ATP et il sait quoi dire quand on projette un peu trop de choses sur lui. Quand on lui dit qu'on voit des joueurs connus en lui avec son style de jeu, un peu de Gaël Monfils par exemple, parce qu'il court partout, qu'il frappe fort et qu'il glisse parfaitement, et bien lui il répond « En moi, il y a du Gaël, il y a du Alcaraz, il y a du Djokovic, mais il y a surtout du Moïse Kwame. » Jusque dans sa façon de s'exprimer, Moïse marche sur l'eau et pourrait très vite tutoyer le ciel. I gotta testify. Come up in the spot
1: looking extra fly. Et on souhaite une carrière à la Yannick Noah ou à la Gaël Monfils pour Moïse Kwame. Et comme on met le sport à l'honneur tous les matins sur votre radio ici Lorraine, on salue évidemment la grosse performance d'hier soir de Baptiste Thierry qui a été médaillé de bronze hier au championnat d'Europe d'athlétisme en saut à la perche juste derrière Armand Duplantis. Une belle médaille française. J'en profite pour le saluer ce matin, mon copain Baptiste Thierry. Allez, ce matin on continue de faire le plein de découvertes avec Stéphane Bern qui va vous raconter l'histoire de l'invention de la poubelle. C'est juste après Bonnie Tyler. À bientôt 8h05. Excellent réveil avec Ici Lorraine.

0: Tiens. C'était Bonnie Tyler sur votre radio, ici Lorraine à 7h57. Dans moins de 3 minutes, toute votre actualité locale en Meurthe-et-Moselle et dans les Vosges avec Corentin Bémol. Et je viens de voir à l'instant sur mon écran qu'un accident vient de se produire sur l'A330 dans le sens Nancy vers Épinal, dans le secteur de Vendeuvre-les-Nancy. Si vous avez davantage de renseignements, n'hésitez pas à nous appeler au 03 83 36 20 20.
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0: On remonte le temps comme chaque matin avec Stéphane Bern, notre Lorrain qui vous raconte des faits historiques marquants. Maintenant, on voyage au temps des charrettes et des voitures.
4: Avouez-le, vous n'auriez jamais cru qu'un simple récipient pouvait faire trembler toute une ville. Et pourtant, c'est exactement ce qui arrive à Paris à la fin du 19e siècle. Nous sommes en 1884. Eugène Poubelle, préfet de la Seine, constate que Paris croule sous les immondices. Les rues sont encombrées de détritus, les charrettes débordent et les rats se promènent comme s'ils étaient chez eux. Autant dire qu'à cette époque, la ville lumière ne brille pas par son hygiène. Pour mettre fin à ce chaos, il impose par décret des récipients fermés pour les déchets ménagers. L'arrêté précise la dimension des récipients. De 80 à 120 litres, moins de 10 kilos à vide, la présence d'un couvercle et d'une anse. Les Parisiens réagissent avec humour et ironie. Dans les journaux, on caricature le préfet Poubelle, coiffé d'un bac à ordures en guise de chapeau. Les enfants transforment les bacs en bateaux ou en trônes pour leurs poupées. Certains chiens essayent d'ouvrir les couvercles, tandis que les ménagères grincent des dents devant ces boîtes imposées. « Voilà le préfet qui veut enfermer nos déchets !» s'exclament les grincheux. Pourtant, la mesure fonctionne. Rue plus propre, odeur réduite, rats moins audacieux. Les bacs deviennent vite indispensables et le nom de leur inventeur traverse le temps.
5: En farfouillant dans la poubelle, j'ai trouvé...
4: Eugène Poubelle, moqué au départ, entre dans l'histoire. Son invention, née d'une contrainte sanitaire, s'impose désormais dans toutes les maisons et sur tous les trottoirs. Conclusion, quand on a une bonne idée parfois, il faut laisser les gens médire. C'est juste qu'ils avaient besoin de vider leur sac.
0: Le roi des jeux de mots, Stéphane Bern, notre Lorrain.
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0: Ici Lorraine, première radio sur l'actu locale en Meurthe-et-Moselle et dans les Vosges, il est 8h. Lundi 17, toutes vos informations avec Corentin Bémol. Comme tous les agriculteurs, les éleveurs d'escargots subissent de plein fouet la sécheresse.
6: Sale temps pour les héliciculteurs lorrains, c'est comme ça que ça s'appelle. Un élevage plus niche mais symbole de la gastronomie française. Ces petits animaux qui aiment la pluie ne passent pas un super été au sein du puits.
7: Pour certains héliciculteurs, la mortalité est énorme. Jérôme Amène élève 40 000 escargots. Il est situé à Saint-Dié-des-Vosges.
8: Entre 60 et 70% de pertes à cause de la chaleur.
7: Plus de 40 degrés la journée et 25 la nuit. La chaleur tue, voire brûle les escargots.
8: On les retrouve, ils sont desséchés dans les coquilles. Donc là, on les voit, hein, ils sont collés. Un animal sec.
7: C'est une année compliquée pour Jérôme Amène, qui en plus de ça vient juste de se lancer dans cette profession.
8: Ça fait mal au cœur de voir ça. On s'investit, on investit de l'argent, on investit du temps, on investit beaucoup de choses. Et puis on voit tout partir en fumée.
7: En Meurthe-et-Moselle, Sylvie Leclerc arrose bien son élevage toutes les nuits.
9: J'ai la chance d'avoir encore de la végétation assez verte.
7: Et pourtant, elle constate que ces escargots subissent beaucoup.
9: Ils cherchent vraiment la fraîcheur, donc ils se mettent partout où ils peuvent, que ce soit le long des clôtures, entre de l'herbe et la clôture, en bas des planches, en tas. On a des tas d'escargots en bas des planches, alors qu'habituellement, les planches font surface de collage et là, même les planches doivent garder vraiment la chaleur et elles ne supportent plus.
7: Pour le moment, aucune aide du gouvernement est prévue pour les 400 héliciculteurs français.
6: Et vendredi, un incendie entre le village de Bruley et de Panier a touché des vignes d'un domaine viticole. Face à la sécheresse, Sébastien Lecornu a promis ce week-end, dans une lettre ouverte, de nouvelles mesures d'urgence pour l'agriculture dans le budget 2027, notamment des enveloppes ciblées. Conséquence des fortes chaleurs et de l'absence de pluie depuis des semaines, l'assèchement des cours d'eau et de la nappe phréatique, la ville de Gérardmer a décidé de pomper et filtrer l'eau du lac pour alimenter les robinets et répondre à la demande abondante. Il faut dire que la ville passe de 8000 habitants à 30 000 durant l'été. Le maire Thomas Gion estime que c'est une situation exceptionnelle en raison d'un été exceptionnel. Il appelle les consommateurs à la sobriété.
10: Évidemment, l'eau du lac ne va pas directement dans le robinet. Elle n'a pas un petit goût de crème solaire en ce moment. Elle est traitée. Ça fait partie effectivement d'un plan B quand on est dans une situation un petit peu exceptionnelle comme celle-ci. C'est pas la solution. C'est pour ça qu'on a aussi réinvesti sur le captage de la goutte Logelot, château d'eau naturelle de Gérardmer, pour multiplier un petit peu l'ensemble des solutions en cas de crise. C'est la consommation de chacun qui fera que demain on trouvera des solutions plus simples. Je pense que juste qu'on passe de 7-8 000 habitants à plus de 30 000. Donc forcément, c'est une consommation qui triple. Ça fait plus de volume à produire aujourd'hui. Aujourd'hui, la ressource nous propose une certaine quantité, elle est entièrement consommée. Et c'est le volume de personnes qui fait qu'on se retrouve un peu coincé.
6: Cela va conduire à une baisse du niveau du lac de 7 à 8 cm par mois, 140 mètres cubes d'eau pompée dans le lac chaque heure.
0: Nos Vosges qui sont confrontés à un autre problème.
6: Celui de la surfréquentation. L'association SOS Massif des Vosges vient de sonner une nouvelle fois la sonnette d'alarme. Cet été, face aux conséquences du trafic en hausse, des déchets et de la bétonisation pour tout un écosystème, le village du Ménil aussi alerte sur cette surfréquentation qui fait exploser sa consommation d'eau.
0: Alerte pollution atmosphérique sur toute la Moselle.
6: Alerte lancée hier par Atmo Grand Est, en cause les fumées en provenance de l'incendie qui a touché les Ardennes d'une part, près de 100 hectares de forêt brûlée, mais aussi l'incendie historique en Belgique, toujours en cours, 3000 hectares de forêt calcinée près de Liège. Des fumées ressenties jusqu'en Meurthe-et-Moselle. La préfecture a indiqué que près de 200 appels ont été enregistrés par les pompiers pour signaler ces fumées et odeurs de brûlées portées par le vent jusqu'à chez nous. Après la cyberattaque qui a touché les services informatiques des impôts et qui a conduit au vol des données de 700 000 personnes, une cellule de crise interministérielle est organisée cet après-midi pour faire le point. En attendant, Louise Puyens, les Français concernés vont recevoir à partir d'aujourd'hui un mail pour les prévenir.
11: La moitié des 700 000 personnes concernées sont des particuliers comme vous et moi, les autres sont des entreprises. Le ministre des Comptes publics, David Amiel, veut d'abord les rassurer.
12: C'est pas une intrusion dans votre espace personnel, là où vous vous connectez sur impots.gouv.fr. C'est évidemment pas une intrusion dans les comptes bancaires. En revanche, c'est le nom, l'adresse, le revenu fiscal de référence, le taux de prélèvement à la source.
11: La direction des impôts avoue que le hacker est passé sous les radars. Le ministre reconnaît une grosse faille de sécurité qui s'explique notamment par des moyens insuffisants.
12: On est dans un monde où la cybercriminalité ne cesse d'augmenter. Elle utilisera d'ailleurs à l'avenir des outils de plus en plus perfectionnés, notamment ceux de l'intelligence artificielle. Pendant trop longtemps, les systèmes d'information, le numérique, n'a pas eu la priorité qu'il devait. Et donc, ce qu'il faut pouvoir faire, c'est continuer à élever en permanence notre niveau de protection.
11: Un audit va avoir lieu pour faire la lumière sur ce qu'il s'est passé. En fonction du résultat, le ministre va demander dans le prochain budget plus d'argent pour la sécurité informatique des services publics.
6: Précision de Louise Buyens. Un chiffre ce matin, le coût de la vie étudiante en 2026 a augmenté de 1,66% sur un an et de plus de 35% depuis l'élection d'Emmanuel Macron en 2017. C'est ce que révèle ce matin l'enquête annuelle du syndicat étudiant UNEF. Le championnat d'Europe d'athlétisme s'est terminé hier à Birmingham en Angleterre. La France repart avec dans sa valise 11 médailles, mais aucun titre européen. En marathon, les Bleus ont terminé 3e. Le coureur meusien Félix Bourg n'a cependant pas passé la ligne d'arrivée. Il a abandonné avant le 40e kilomètre.
0: Et puis les vacances, c'est pas encore fini pour certains.
6: Peut-être allez-vous profiter de la rentrée pour partir et planifier votre trip dans un pays exotique. À Épinal, deux couples de Vosgiens, de voisins ont monté un projet plutôt original, une agence de voyage bénévole, Estivant, le nom de l'agence lancée en 2023. Et le principe est simple, planifier des séjours et embarquer avec eux quelques personnes pour faire un petit groupe. À l'origine du projet, Pascal Martinelli, monitrice de marche nordique.
13: Mon mari organisait beaucoup de séjours au sein de son entreprise. C'était Monsieur Voyage, voilà, il organisait des séjours. Il s'est retrouvé en retraite, donc il parlait souvent avec Guy, notre voisin de voyage. Et au cours d'un apéro, on a dit, mais pourquoi est-ce qu'on ferait pas un séjour comme ça? Et moi, je rêvais de faire toute la côte atlantique à vélo. Et Guy m'a dit, bah, écoute, ton projet que tu voulais faire quand Thierry serait en retraite, si t'en faisais partager d'autres personnes. Et c'est parti comme ça. C'est des gens qui ne se connaissent pas. Et d'ailleurs, c'est pour ça aussi qu'on a voulu faire une agence, parce que dans une association, ce sont toujours les mêmes personnes. Et j'ai plein de copines qui me disaient, moi, je peux voyager n'importe où dans le monde, toute seule, aucun intérêt. Je me retrouve dans des groupes déjà constitués ou avec des couples. Tandis que là, nous, on est fait des petits groupes de 14 et tout de suite, ça devient une bande de copains.
6: Et près de 200 personnes se sont laissées tenter par le projet.
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6: Maxime, on prévoit de la pluie donc pour aujourd'hui.
0: Bah visiblement sur les réseaux sociaux, il y a déjà des Lorrains qui ont eu de la pluie. Hein. N'hésitez pas à nous dire vous aussi hein, s'il y a des orages à côté de chez vous ce matin à 8h08 sur les réseaux sociaux d'ici Lorraine avec des températures aux alentours des 20 degrés. Pour cet après-midi, quelques éclaircies qui sont à prévoir avec des orages encore possibles sur le massif vosgien. Les températures devraient être comprises entre 22 et 28 degrés avec les maximales dans le Toulois. Et normalement, on devrait avoir des températures qui vont vraisemblablement baisser à partir de jeudi pour être en dessous des normales de saison. Donc ça devrait être plus respirable. En gros, grosso modo, aujourd'hui, c'est la dernière journée où il fait vraiment chaud cette semaine. Si vous êtes au volant ce matin à 8h08, j'ai vu tout à l'heure qu'il y avait un accident qui s'est produit sur l'A330 dans le secteur de Vendeuvre-les-Nancy. Lorsque vous êtes pas très loin de l'avenue Jeanne d'Arc, hein, je parle évidemment sur l'A330 dans le sens Nancy vers Épinal. Dites-nous ce qui se passe hein, au 03 83 36 20. Puis toujours cette zone de travaux qui vous ralentit dans le sens Lunéville vers Nancy sur l'A33 dans la montée de Rosières-aux-Salines. Mais sinon ailleurs, tout va bien. 03 83 36 20 20.
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0: Pour vous accompagner ce matin, c'était un cordonnier. Si gentil, si léger. Puisque Jean-Jacques Goldman vous accompagne ce matin avec Il changeait la vie. Excellent réveil avec Ici Lorraine à bientôt 8h10.

0: Jean-Jacques Goldman avec Il changeait la vie sur votre radio, ici Lorraine.
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0: Et d'ailleurs, il n'y a pas que Jean-Jacques Goldman et son cordonnier. Moi aussi, j'ai de quoi vous changer la vie. Bonjour les Lorraines et les Lorrains. J'espère que vous allez bien, que le week-end s'est bien passé. Si vous avez envie de faire le plein de détente, ça tombe bien. J'ai vos entrées pour aller au terme de Bains-les-Bains, pour aller vous prélasser dans les jacuzzis. Venez tenter votre chance dans notre quiche aux chansons de 8h25. Tout d'abord, les escrocs redoutent d'ingéniosité pour tenter de vous arnaquer. Heureusement, Aude Razzo vous aide à démêler le vrai du faux dans un instant.
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0: 8h15, c'est votre rendez-vous anti-arnaque chaque matin sur votre radio Ici Lorraine avec Aude Razzo qui vous aide à démêler le vrai du faux, puisque beaucoup d'auditeurs s'inquiètent. Aude, ces derniers temps, ils reçoivent des mails de convocation en justice. Ces mails sont faux, il faut surtout pas répondre.
5: Oui, pédopornographie, pédophilie, cyberpornographie. Voilà les mots et les accusations très graves qui apparaissent en rouge dans ce document que beaucoup d'entre vous ont reçu par mail. J'étais en panique totale, je tremblais dans tous les sens, me dit Franck. Vous êtes extrêmement nombreux, plusieurs dizaines chaque semaine à m'écrire à ce sujet à mon adresse ici.arnaque@radiofrance.com. En fait, vous m'interrogez sur des convocations judiciaires qui n'en sont pas, ni la justice ni les forces de l'ordre ne vous contacteront par mail pour des faits aussi graves. C'est absolument impossible. Et surtout, ne vous fiez pas aux formules ronflantes. Christine, on lui dit que c'est la cour d'appel qui lui écrit. Emmanuel, on lui parle du procureur général d'État. L'escroc ajoute à ça tout un tas d'articles très effrayants du code pénal et vous menace de poursuites judiciaires.
0: Donc on ne panique pas, on ne répond pas. Que se passe-t-il d'ailleurs si on répond ?
5: Rien du tout. Et j'insiste, vraiment, vous ne répondez surtout pas. François a répondu, il me dit « On me demande de payer 5700 euros, sinon mon nom sera rendu public. » Eric, lui, me raconte qu'il a répondu aussi. Il a envoyé sa carte d'identité et un justificatif de domicile, comme c'était demandé dans cette fausse convocation. C'est dangereux de faire ça, c'est ce que j'ai dit à Eric. En donnant ces documents privés aux escrocs, vous risquez une usurpation d'identité. Cette arnaque, elle est dévastatrice, vraiment. La gendarmerie évoque même le cas d'une victime qui a fini par se suicider. Elle se sentait prise au piège, elle ne savait plus quoi faire. Parlez-en autour de vous, c'est important. Parlez à vos proches, vos parents, vos enfants, vos amis. Il suffit parfois d'une seule personne pour vous rassurer et vous sortir de l'impasse.
0: Et si vous avez besoin d'en parler à quelqu'un, vous pouvez envoyer un mail si vous êtes victime d'une arnaque à Aude Razzo. C'est à l'adresse mail suivante, ici.arnaque@radiofrance.com. À suivre, des passionnés de voitures anciennes, et pour ça on vous emmène à Rambervillers, du moins dans le secteur, plus particulièrement à Hélainville. C'est juste après LP sur votre radio ici.

0: Moi aussi, je suis perdu quand vous n'êtes pas là. C'était LP Lost on You sur votre radio ici Lorraine. Direction Hélainville ce matin dans le secteur de Rambervillers pour Il était une fois des Lorrains avec notre Véronique Laure qui parcourt la région pour aller à la rencontre de Lorrains exceptionnels. Aujourd'hui elle est avec Philippe et Jacqueline qui sont à la retraite et qui sont passionnés de voitures anciennes et de rallye. Elle est devant la maison, devant les garages.
1: Et alors là on a 1, 2, 3, 4 petits bijoux là si je comprends
2: bien. Oui, je mets 7 voitures en tout. Donc,
1: Vous avez 7 voitures?
2: Oui, oui. Bah, il y a un Captur. Bon,
1: ça, c'est moderne.
2: Il y a 2 4L. Ça, c'est la nôtre, celle-là.
1: Ah, et celle de votre fille, elle est sous bâche. Oh là là, elle est belle, eh.
3: Celle-là, elle nous a été offerte par mon beau-père, qui l'avait rachetée à une ancienne cliente. Il voulait la refaire et il n'avait pas trop le temps, donc il nous l'a donnée.
1: Bon, elle reste en l'état. Pour le moment, vous ne l'avez pas retapée?
2: Non, quoi pas. Bon, alors, le châssis, tout est en bon état. Bon, j'ai refait tout ce qui est mécanique. Bon, là, alors, si elle mériterait une bonne peinture.
1: Donc, vous, c'est votre métier?
2: C'était mon métier, parce que j'ai commencé la mécanique. Parce que mon papa était garagiste avec ma maman, ils avaient un garage. Et après, j'ai changé de voie en 98, je suis reparti dans la papeterie. Mais bon, j'ai quand même continué à donner un coup de main à mon père dans son garage. Et puis, les anciennes voitures, ça m'a toujours passionné. Les nouvelles, ça n'a plus rien à voir avec ce qu'on a connu. Quoi.
1: Et donc, vous avez toutes les plaques là-bas, dans l'autre garage, alors?
2: Ben ça, c'est toutes les plaques du rallye de Lorraine historique, hein, qui sont dans l'ordre.
1: Ouais.
2: Qui commence à la numéro 5. Mais j'ai pas les premières, c'est dommage. Hein. J'ai pas regardé les autres parce que je pensais pas qu'on ferait autant de rallye de Lorraine historique. Après, on sait plus dans ce rallye. C'est vrai qu'il y a une très bonne organisation. Puis on trouve des gens sympathiques.
1: Bon, alors, qui c'est qui a dit à l'autre, on y va?
3: Oh, les deux, je pense. De toute façon, il a besoin d'un copilote, il ne peut rien faire tout seul. Au départ, c'était un club qui s'était inscrit là-bas, on a suivi. Club Alpine en berlinette. Puis eux, bon, ils ont abandonné. Puis nous, on est les seuls à participer.
1: Et le but, c'est quoi? C'est d'arriver le premier, c'est de gagner?
2: Non, nous, c'est participer. On n'est pas... On a un petit roadbook, on n'est pas là...
1: Pour gagner?
2: Non.
1: Ah bah, vous pouvez me montrer un roadbook ou pas?
3: Oui, il faut que j'en cherche un. Oui, oui.
1: Ah voilà, madame, elle a ramené le roadbook. Vous le mettez sur le capot de la voiture?
3: Oui, c'est la mienne, c'est pas grave.
1: Ok.
3: C'est ça les roadbooks.
1: Ah, alors là, vous avez le tracé.
3: Restez sur la route principale.
1: RSRP, restez sur la route
3: principale. On doit repérer les indices, tout ça. Moi, je fais les croix, c'est quand on est passé, pour pas...
1: Pour pas repasser. Voilà. Et donc, vous, bah, vous êtes pas malade en voiture, alors, hein?
3: Pas du tout.
1: Ouais, parce qu'autrement, ça serait compliqué, parce que vous lisez...
3: Voilà, je lis, j'indique la route, je repère les indices, les photos, les monuments, les... Bon, c'est difficile. Non, faut pas être malade en voiture.
1: Ouais. Vous vous disputez jamais?
3: Si. Mais c'est pas grave.
2: Vous savez, ça va faire 50 ans cette année qu'on est ensemble. Alors,
3: on se connaît très bien.
1: Ça fait partie du truc.
3: Voilà,
1: quoi.
3: Ça fait partie du truc. Non, non, mais on est réconciliés le dimanche soir, hein, faut pas ça.
0: Oh, très mignon comme couple, hein, Philippe et Jacqueline. Vous pouvez retrouver le portrait des chasseurs, c'est leur nom de famille, sur le site internet ici.fr.
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0: Vous venez peut-être de terminer vos vacances, vous avez besoin quand même de faire le plein de détente. Ça tombe bien, votre radio ici Lorraine vous offre 2 entrées pour le spa Liberté au terme de Bain-les-Bains, la chaîne thermale du soleil, une atmosphère sereine propice à la déconnexion et au lâcher prise. Vous pourrez prendre soin de vous dans un spa Liberté. 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De quoi faire le plein de détente avec la personne de votre choix. Et pour ça, venez nous dire quelles sont les paroles manquantes dans la quiche aux chansons qu'on a cuisinée avec Hervé Villard avec cette petite touche méditerranéenne ce matin.

et les champs d'abricots ou les champs d'oliviers? 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Les champs de blé, les champs d'oliviers ou les champs d'abricots? 03 83 36 20 20.

0: Hello Soleil d'Étienne Dao sur votre radio. Ici Lorraine à 8h27 et dans un instant, vous allez pouvoir faire le plein de détente au terme de Bain-les-Bains. C'est dans la quiche aux chansons qui arrive dans un instant.
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0: Avec vos entrées pour les thermes de Bain-les-Bains. Et pour ça, il faut nous appeler au 03 83 36 20 chaque matin pour faire le plein de cadeaux. Nous sommes dans le Toulois ce matin à Gondreville avec Carole qui tente sa chance. Bonjour Carole.
5: Bonjour.
0: Carole, on a cuisiné une quiche avec Hervé Villard, avec cette petite touche méditerranéenne. J'espère que vous aimez bien l'huile d'olive. Quelles étaient les paroles manquantes, Carole? Est-ce que c'était les champs de blé, les champs d'olivier ou les champs d'abricots?
5: Les champs d'olivier.
0: On vérifie, Carole.
6: Qui t'a donné ce déhanché, toi qui est né entre les vignes et les champs d'olivier?
0: Mais oui, Carole, c'est une bonne réponse. Vous irez donc au terme de Bain-les-Bains avec la personne de votre choix. Félicitations.
5: Ah ben, je vous remercie beaucoup.
0: Vous aviez besoin de vous détendre? Eh bien, votre radio ici est là pour ça, Carole. Vous n'avez plus qu'à préparer le maillot de bain et les claquettes. Vous savez déjà qui pourrait vous accompagner?
5: Je vais trouver.
0: Et vous êtes en vacances en ce moment, Carole, ou...
5: Non.
0: Vous avez prévu de partir peut-être en vacances
5: cette année.
0: Ah, pas de vacances, ben voilà.
5: Non, pas de vacances cette année, non.
0: Et ben heureusement qu'on est là, alors comme ça vous pourrez aller vous détendre, oui. Carole.
5: Oui, oui.
0: Et puis vous n'hésitez pas à vous prendre en photo avec la personne qui vous accompagne une fois que vous serez dans le jacuzzi.
5: D'accord, je vous remercie beaucoup.
0: Quelle est la radio qui vous détend et qui est la radio parfaite pour démarrer la journée?
5: Ah bah ici Lorraine.
0: La radio de tous les Lorrains, belle journée à Gondreville.
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0: Corentin Bémol dans un instant, Gérard May face à la sécheresse.
7: Les cours d'eau et la nappe phréatique dans les Vosges sont dans un état critique et on vous explique dans un instant.
0: Tout d'abord à 8h30, c'est le 90 secondes présenté par Cyril Ardo-Rodon.
8: L'incendie dans les Landes est fixé, a indiqué il y a quelques minutes la préfecture. Il a démarré jeudi et a depuis brûlé 1700 hectares. À peu près 250 habitants vont pouvoir retrouver leur domicile de Luglon. Il est attendu de pied ferme par les élus locaux. Sébastien Lecornu en Gironde aujourd'hui après le gigantesque incendie qui a parcouru 42 000 hectares. 6 ministres l'accompagnent. Le Premier ministre doit rencontrer des pompiers, des habitants, puis participer à une table ronde autour de la reconstruction. L'exécutif reconnaît une grosse faille de sécurité. Une cellule interministérielle doit se réunir cet après-midi après la cyberattaque qui a visé le fisc et qui a conduit à la fuite des données de 700 000 personnes. Les personnes concernées seront prévenues par mail à partir d'aujourd'hui. Une enquête ouverte à Nîmes, dans le Gard, pour des soupçons de maltraitance sur un petit garçon de 8 ans. Selon Ici Gare Lozère, le beau-père est accusé d'avoir enfermé l'enfant dans sa chambre durant tout l'été. Des voisines l'ont nourri par la fenêtre. Elle raconte aussi des scènes de violence physique et verbale. L'enfant doit être placé en famille d'accueil. Dans la baie de Cannes, dans les Alpes-Maritimes, une personne portée disparue après la collision entre deux bateaux de plaisance. Tôt ce matin, 10 autres personnes sont blessées. D'importants moyens sont mobilisés. Et puis le foot, le RC Lens remporte le premier trophée des champions de son histoire. Victoire 1-0 sur le PSG au stade Bollaert. C'est le duel entre le champion de France et le vainqueur de la Coupe de France.
7: Merci Cyril Ardo-Redon. Ce matin, direction Gérard May qui met en place une mesure exceptionnelle face à la sécheresse qui assèche les cours d'eau et la nappe phréatique vosgienne. La ville a décidé de pomper l'eau du lac pour alimenter l'eau potable du robinet. Une eau filtrée, traitée et surveillée, Thierry Collin.
9: Un lac déjà un mètre en dessous de son niveau normal, mais qui va encore baisser.
10: Le niveau du lac qui baisse naturellement avec l'évaporation. Hein. Et là, avec le pompage en plus, on estime, du fait du pompage, à 7-8 cm par mois de baisse.
9: Pour le président de la Régie des eaux de la communauté de communes de Gérardmer-Haute-Vosges, Damien Descoux, pomper l'eau du lac reste exceptionnelle.
10: C'est une chance d'avoir cette ressource, mais ce n'est pas une finalité. On va aller vraiment tendre vers la sobriété. C'est pour ça qu'on a lancé une grande étude là, sur la ressource en eau, pour justement économiser cette ressource et voir comment on va se la partager entre tous les usages. Pour l'instant, on n'a pas prévu de coupure d'eau ou de baisse de pression. La configuration de notre réseau fait que voilà, ça serait compliqué à mettre en œuvre. Là, on fait beaucoup de communication. C'est l'ESPA, mais on pointe souvent l'ESPA. Après, il n'y a pas que ça. C'est tous les usages faire preuve de sobriété. Les industries le font déjà. L'industrie touristique, l'ESPA, effectivement, il y aura des efforts à faire là-dessus, je pense. Mais tout le monde, tous les jours, il y a des gestes simples à faire pour économiser l'eau. Sur les consommations, ce n'est pas significatif, les baisses de consommation, mais voilà, on continue à communiquer là-dessus. C'est l'objectif. Je pense que c'est vraiment le jour où il n'y aura plus d'eau au robinet, où vraiment là tout le monde va prendre conscience qu'elle est rare et qu'il faut la préserver.
9: Pour le maire d'Hiverdroite de Gérardmer, Thomas Gillon, c'est une réponse ponctuelle face au changement climatique et à l'affluence estivale.
11: On passe de 7-8 000 habitants à plus de 30 000, donc forcément c'est une consommation qui triple. Ça fait plus de volume à produire. Aujourd'hui, la ressource elle est entièrement consommée. Et c'est le volume de personnes qui fait qu'on se retrouve un peu coincé. Pour moi, c'est pas du surtourisme. Hein. Je pense qu'on est victime de notre succès. Les gens viennent chercher la fraîcheur, la Vallée des Lacs, effectivement, est clairement victime de son succès. Les gens sont ravis de venir en famille patauger, faire un petit pique-nique en forêt. En plus, c'est pas cher. Donc oui, on a énormément de monde. Il faut quand même qu'on arrive à trouver ce point d'équilibre entre le tourisme, la vie à l'année, et tout en préservant la ressource, parce que c'est clairement aussi notre environnement qui fait tout l'attrait de notre territoire.
9: Un filtre pour diminuer le taux de manganèse dans l'eau a été installé avec une eau désinfectée, donc potable et surveillée. Un pompage qui pourrait durer jusqu'à l'automne.
7: 140 mètres cubes d'eau pompés dans le lac par heure pour alimenter le réseau d'eau potable de la ville, mais aussi les communes du Tolly, Xonrupt, Longemer et Liézé.
0: Dans moins d'une demi-heure, Corentin Bémol à la une du journal de 9h. Le surtourisme fait des ravages dans nos Vosges.
7: L'association SOS Massif des Vosges vient de sonner une nouvelle fois la sonnette d'alarme cet été face aux conséquences du trafic en hausse des déchets, de la bétonisation pour tout un écosystème, dénonçant parfois la transformation du massif en véritable parc d'attractions. La météo avec beaucoup de nuages ce matin.
0: Qui peuvent entraîner quelques orages à certains endroits. N'hésitez pas à nous le dire sur les réseaux sociaux d'ici Lorraine. Côté température, elles sont aux alentours des 20 degrés, comme notamment au quartier Placieux à Nancy, chez Lulu du marché central, qu'on en profite pour le saluer ce matin. On lui souhaite un bon rétablissement. On espère qu'il reviendra vite dans les allées du marché central de Nancy, avec tous les commerçants qui nous écoutent sur le 100.3. On a à Écrouve ce matin chez Christophe. Déjà, il y a des mirabelles. Puis il a 21 degrés. Il nous a dit qu'il a eu tout à l'heure quelques éclairs de chaleur. Donc vous voyez, il y a quelques orages ce matin. Et pour cet après-midi, les températures devraient atteindre entre 22 et 28 degrés avec les maximales dans le Toulois, avec quelques éclaircies qui sont à prévoir. On pourrait avoir encore des orages sur le massif vosgien prévu en fin de journée. Et normalement, c'est la dernière journée où il fait encore assez chaud aujourd'hui en Lorraine. Normalement, à partir de jeudi, les températures devraient être en dessous des normales de saison. Donc un peu de patience si vous avez besoin de fraîcheur. À 8h35, vous partez peut-être au travail, vous êtes peut-être au volant. Tout à l'heure, je vous parlais de cet accident qui est survenu dans le secteur de Vendeuvre sur l'A330 dans le sens Nancy-Épinal. Maintenant, tout va bien sur cet axe. En revanche, toujours l'A33 qui vous ralentit dans le sens Lunéville vers Nancy, dans la montée de Rosières aux Salines, en raison de la zone de travaux. Tout à l'heure, j'ai vu également dans cette zone qu'il y a eu un accident. Visiblement, il n'y est plus sur mes radars. N'hésitez pas à nous appeler au 03 83 36 20 20 si vous empruntez cet axe ce matin. 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
0: Vous venez peut-être de sortir de votre lit, vos enfants ou vos petits-enfants sont encore en train de dormir ou tout simplement devant les dessins animés. Bah oui, parce que c'est encore les vacances pour eux. Eh bien nous, on a vos chansons préférées toute la journée pour vous enchanter avec Mylène Farmer.

0: Mylène Farmer, désenchantée sur votre radio, ici Lorraine à 9h20.
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0: Bonjour les Lorraines et les Lorrains, j'espère que le week-end s'est bien passé, que vous êtes bien réveillés. Pour vous accompagner ce matin, on a une belle idée de sortie à vous proposer pendant les vacances et dans la prochaine demi-heure. Tout d'abord, on découvre vos petits plaisirs de l'été. C'est le moment de faire un tour dans les guinguettes avec Emeline.
3: Il y a des soirées salsa et ça c'est vraiment le top. Bonjour, moi je m'appelle Emeline et mes petits plaisirs de l'été à Nancy, forcément c'est les guinguettes. Il y a celle de la Porte de la Craffe qui est très jolie et a une super bonne ambiance. Et aussi celle de la plage des Deux Rives où souvent il y a des soirées salsa et ça c'est vraiment le top. J'y vais plutôt seule ou accompagnée, souvent ça avec des copines parce que j'adore les sons latinos.
4: Et est-ce que vous y allez plutôt les week-ends ou après le boulot?
3: C'est plutôt oui, le soir après le boulot. Mm-hmm. Mais de temps en temps le week-end aussi, oui, le samedi ou le dimanche, ça dépend. Pour la Porte de la Craffe, c'est plutôt avec mes collègues. Parce que je travaille pas très loin et du coup à la plage des Deux Rives, oui, ça va être plutôt avec soit mon conjoint ou des copines, des amis.
4: Et qu'est-ce que vous prenez souvent? Vous mangez sur place? Vous prenez un petit verre avec ou sans alcool évidemment?
3: Oui, ça va être plutôt je vais prendre souvent des cocktails, j'aime bien, et souvent des planches, ouais, à partager.
4: Un classique, parmi les classiques. Est-ce que je peux vous demander un petit mot pour les auditeurs d'ici, pour qu'ils passent un bel été?
3: Bah, n'hésitez pas à profiter de toutes les guinguettes de Nancy. Qu'elles sont toutes, en général, elles sont toutes top. Mm-hmm. Donc, vraiment, ne pas hésiter à y aller. Comme ça, ça vous fait décompresser et vous pouvez passer un très bon moment ensemble.
0: Ah, y a pas mal de guinguettes en plus dans la métropole du Grand Nancy, notamment place Charles III, dans le parc Charles III, c'est la cage aux folles, vous pouvez aller y faire un tour. À 8h43, on vous redonne du pouvoir d'achat sur votre radio ici Lorraine, si vous souhaitez faire des économies sur votre mutuelle santé. Valère Correa a une astuce à vous proposer, c'est dans un instant.
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0: Dans une minute, il sera 9h moins le quart. Vous savez ce que ça veut dire si vous êtes un habitué de votre radio ici Lorraine et si vous la découvrez pour la première fois. À bientôt 9h moins le quart, c'est Money, Money, Money, puisqu'on vous redonne du pouvoir d'achat avec Valère Correa. Aujourd'hui, Valère, on parle santé et plus précisément de mutuelle.
6: Exactement. La complémentaire santé, c'est un poste de dépense souvent lourd pour les ménages, en moyenne plus de 1000 euros par an et par personne selon les niveaux de couverture. Pourtant, beaucoup d'entre nous payent trop cher simplement parce qu'on n'a jamais pris le temps de comparer les offres. Il existe, heureusement, et c'est la bonne nouvelle, un outil indépendant pour le faire facilement, c'est le comparateur de mutuelle de l'UFC Que Choisir. Alors, pour le tester, c'est vrai, il faut vous abonner. Enfin, ça vaut franchement le coup. D'abord, vous soutenez un média indépendant qui fait un travail remarquable. Et ensuite, si jamais ça vous plaît pas, bah, vous vous désabonnez. Mais derrière, vous allez faire de très très belles économies parce que cet outil analyse des centaines de contrats et permet de voir en quelques clics quelles sont les formules les plus compétitives selon votre profil, votre âge, votre lieu de résidence et surtout vos besoins de santé. Donc, d'ailleurs, pour les familles avec enfants ou les personnes âgées, certaines garanties renforcées peuvent vraiment valoir le coup. Et puis, deuxième conseil, attention au contrat collectif. Si vous êtes salarié, votre mutuelle d'entreprise est obligatoire, mais rien ne vous empêche d'assurer vos proches différemment, voire de compléter avec une surcomplémentaire si nécessaire.
0: Et Valère, on peut facilement changer de mutuelle ?
6: Alors ça, c'est la bonne nouvelle. Depuis la loi sur la résiliation infra-annuelle, vous pouvez désormais changer de mutuelle à tout moment, après un an d'engagement, sans frais ni préavis. La nouvelle compagnie va même se charger souvent de résilier l'ancien contrat à votre place. Et en combinant donc ces leviers, vous voyez, on peut économiser plusieurs centaines d'euros par an sans diminuer sa couverture santé. Alors, avant de renouveler automatiquement votre contrat ou de ne plus y penser, prenez 10 minutes, comparer parce que ça peut vraiment valoir le coup. Et si vous aussi, vous avez trouvé un bon plan santé qui va nous faire faire des économies en préservant notre santé, bien sûr, pensez à le partager, ça va aider tout le monde à la fin. Mon mail, c'est parisilleséconomies@radiofrance.com.
0: Merci Valère Correa. À un peu plus de 9h moins le quart, on vous propose une belle idée de sortie pour ces vacances ou pour le week-end. Vous pouvez faire de la tyrolienne sur 1 km. C'est à Bolder, à La Bresse. On vous en dit plus juste après. Pierre Desmarres, je pense à vous.

0: démarre sur votre radio, ici Lorraine, à bientôt 9h-10 avec Je pense à vous. C'est une magnifique chanson qu'on était ravis de vous faire découvrir ce matin sur votre radio, ici Lorraine. Et pour continuer de faire le plein de découvertes ce matin, on a une belle idée de sortie à vous proposer. C'est à faire pendant les vacances, en famille ou entre amis, c'est vous qui voyez. C'est avec notre invité. Laurent Mougel, bonjour.
1: Bonjour Maxime.
0: Vous êtes le chargé de communication de Bolder, et quand on entend Bolder, on pense tout de suite aux Vosges et à la nature. Mais qu'est-ce qui fait que lorsqu'on passe une journée, c'est vraiment différent chez vous ?
1: Ah bah, différent, parce que déjà, on est au milieu de la forêt, on a les Hautes-Vosges, les Crêtes pas loin, on a la rivière pour le petit coup de fraîcheur, et puis on peut profiter de multiples activités sur un plus ou moins long séjour.
0: Alors l'été, c'est la grande saison des activités en plein air, et Bolder, c'est parfait pour ça, puisque vous proposez différentes expériences. Quelles vont être celles qui sont incontournables à vivre cette année, qu'on vienne en famille, entre amis ou même en couple ?
1: Pour le côté famille, on a nos deux parcs, le Bois des Lutins et le parc Acrobranche, qui eux sont vraiment des incontournables pour partager des activités ensemble, parce qu'on peut faire les parcours ensemble, on peut aller sauter dans les filets ensemble, descendre en bouée ensemble. Et puis après, si on a envie de sensations un peu plus fortes, on peut aller tester les sensations de vol, par exemple avec la tyrolienne Fantastica, où là on va voler comme un oiseau à une vitesse de pointe qui va frôler les 100 km/h, la Bolderline, une tyrolienne à virage, un slalom à travers les sapins, ou alors en sensation un peu plus extrême encore, un saut élastique ou un vol en parapente au-dessus du massif.
0: Ah oui, quand même, faut avoir le cœur bien accroché. Et alors ça, après avoir fait le plein de sensations fortes, on peut aussi se loger à Bolder de façon assez originale.
1: Ouais, c'est ça. Une fois que la voiture est garée finalement sur le parking, on peut profiter des activités et puis ensuite aller via un petit chemin le long de la rivière, là, aller rejoindre la clairière aux cabanes. Un site où on a 16 hébergements insolites. Alors, toutes différentes, ces cabanes-là, perchées dans les arbres, au sol, comme une maison du Hobbit, avec bain finlandais ou sauna. Enfin voilà, on peut venir chercher l'expérience et la détente qu'on souhaite.
0: Mais est-ce que si on loge dans la cabane du Hobbit, on partage la cabane avec Bilbon ? Ou Frodon, peut-être ?
1: Non. Non, on a, il est pas dispo en ce moment, je crois qu'il a d'autres films à tourner. Non, on est tout seul dans sa cabane.
0: Mais je suis sûr que loger dans une cabane dans les arbres, vous y avez déjà été. Qu'est-ce qu'on ressent quand on y est ?
1: Ah bah alors déjà un grand moment de quiétude, parce qu'on a les oiseaux, les écureuils qui sont dans les arbres et c'est pour de vrai, hein, c'est pas des faux qu'on a placés, non, il y a vraiment la faune et la flore qui sont là présents sur le site. Et puis ouais, on profite de ce grand bol d'air, et c'est pour ça qu'il y a 40 ans le nom de l'entreprise a été bien trouvé. On est au milieu des sapins, on voit le soleil se lever ou se coucher selon l'orientation qu'on a pour sa terrasse. Pour le petit déjeuner, c'est absolument sublime. Enfin voilà, on vient vraiment là se couper du quotidien.
0: Merci en tout cas Laurent Mougel, chargé de communication du parc Bolder, de nous avoir présenté un petit peu ce que vous proposez pendant cet été. Passez une très belle journée.
1: Merci beaucoup.
0: Et n'hésitez pas à envoyer vos vidéos, hein, lorsque vous êtes sur la tyrolienne, sur le WhatsApp d'ici Lorraine au 03 83 36 20 20. Et puis après la brèche, j'avais envie de vous proposer une autre idée de sortie. C'est à Gérardmer, la perle des Vosges, pour profiter des nuits blanches. C'est ce lundi soir avec un marché nocturne qui s'installe chaque semaine, place du Vieux Gérardmer. C'est de 17h à 22h avec plus de 40 exposants qui vous attendent, avec des artisans, des créateurs, des producteurs locaux ou encore des commerçants qui vont vous faire découvrir leur savoir faire avec des bijoux, de la poterie, des créations textiles. C'est tous les lundis soirs jusqu'au 24 août, donc c'est pratiquement la dernière édition ce soir, c'est de 17h à 22h, n'hésitez pas à aller y faire un tour. On a également le docteur Kerzek qui va nous rejoindre si vous êtes de retour de vacances, il va vous donner plein de conseils en alimentation. C'est juste après Bonnem avec Daddy Cool, excellent réveil avec ici Lorraine. 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

0: Boney M avec Daddy Cool sur votre radio ici Lorraine. Un peu plus de 9h moins 5, on vous aide à aller mieux avec le docteur Kerzak qui vous conseille comme chaque matin. Et aujourd'hui, Doc, c'est des conseils pour remanger équilibré sur la route. Bonjour.
1: Bonjour à toutes et à tous. Soleil, farniente, apéro et spécialité locale, ça c'était les vacances. Et puis vient le moment, c'est peut-être le vôtre, du retour. Souvent long, parfois éprouvant, on s'arrête sur une aire d'autoroute, on n'a pas préparé grand-chose et hop, on se jette sur le premier sandwich industriel ou le menu fast-food. Pour faire comme tout le monde, mauvais réflexe pour éviter le coup de pompe et arriver chez soi en pleine forme, mieux vaut adopter quelques astuces simples. On planifie ses vacances, son itinéraire, mais on planifie pas vraiment ses repas. Avec un peu d'anticipation, on peut pourtant transformer le voyage retour en un moment agréable, sans stress ni kilos en trop. Et pour cela, l'un des meilleurs investissements santé pour les longs trajets, je vous le donne en mine, c'est la glacière. Une glacière isotherme bien préparée permet d'emporter des aliments sains directement depuis son réfrigérateur et ainsi de résister aux tentations des aires de repos. Concrètement, on peut y glisser des fruits frais faciles à manger, des légumes découpés en bâtonnets, des œufs durs, du fromage blanc. On ajoute des petites bouteilles d'eau, éventuellement une boisson sans sucre et hop, on a un vrai repas équilibré, complet et on évite les restos trop gras ou trop salés. Vous n'êtes pas glaciaire, bah sur les autoroutes françaises, il y a aussi depuis plusieurs années des menus qu'on appelle croque-malin qui sont proposés et qui respectent les normes nutritionnelles du programme national nutrition santé.
0: Et les boissons, on a tendance à abuser du café ou des sodas énergisants pour tenir. Quels sont les risques et quelle est l'alternative ?
1: Les boissons trop sucrées, soda, jus industriel vont provoquer en fait un pic de glycémie et puis derrière une chute brutale, ce qui va accroître la fatigue, c'est embêtant si on conduit, ou l'irritabilité, là aussi c'est embêtant pour tout l'habitacle de la voiture. Le café en excès déshydrate et ça peut causer des palpitations, donc l'idéal ça reste vraiment l'eau plate à température ambiante et bue régulièrement. On peut aussi aromatiser l'eau avec des petites rondelles de citron ou de concombre et si on veut un peu de tonicité, on peut préparer une eau citronnée maison, on en avait parlé, sans sucre ou boire un thé froid non sucré. Et on n'oublie pas que l'alcool est à proscrire formellement quand on conduit. Donc même en petite quantité, il va altérer les réflexes et amplifier la somnolence. Bref, vous mettez tout ça dans votre glacière et vous allez passer une bonne route de retour. Allez, bon été, bonne santé à l'écoute d'ici bien sûr.
0: Merci beaucoup docteur Kerzak. Merci à vous d'avoir été avec nous. Toute l'équipe d'ici matin revient demain dès 6h à la radio avec de nouvelles quiches aux chansons.
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0: Pour prendre le temps, pour vous accompagner, il est de retour. Damien Colombo, bonjour.
5: Bonjour Maxime, bonjour à tous.
6: Alors qu'est-ce qu'on va faire avec vous ?
5: Eh bien, on va prendre le temps ce matin de placer ses petits sous. En tout cas, on va parler gestionnaire de patrimoine, notamment avec Thierry Laurent, qui sera notre invité dans un instant. Vous le retrouverez aux côtés de Nathalie Mignon. Hein, c'est le meilleur de bienvenue chez vous. À écouter jusqu'à 10h ensuite. Évidemment, on va se faire plaisir. On va jouer entre 11h et midi. Il y aura plein de cadeaux à vous offrir avec la quiche aux chansons. Vous connaissez le principe, c'est simple. On retrouve un mot dans une chanson qu'on connaît par cœur et on repart avec de superbes cadeaux. Encore des idées de sortie parce que l'été, pour certains, se termine. Pour d'autres, il va commencer. Il y aura pas mal d'activités à faire en Lorraine. On aura toutes vos invitations à vous offrir tout à l'heure. On en profite. On se retrouve demain.
0: Allez, à demain.
5: Allez, à demain. Ciao, Maxime.
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5: Allez, bienvenue, belle matinée, merci d'être avec nous en ce lundi, les 9h. Les infos, Corentin Bémol, bonjour.
7: Bonjour, bonjour à tous. Cet été, de nombreux touristes sont venus voir la vie en Vosges. Trop de touristes même. Le massif des Vosges, pris d'assaut et victime de surfréquentation. Le massif s'est transformé en parc d'attractions. C'est l'alerte que lance l'association SOS Massif des Vosges. Son président, Dominique Imbert.
8: C'est pas la présence même des gens qui pose problème, c'est le fait qu'on les attire et qu'on crée des équipements comme des parkings, par exemple, des routes, etc., qu'on doit multiplier. On bétonne de plus en plus. Bon, alors, la présence massive aussi a un effet sur le bruit. Je veux dire, il y a aussi des gens qui habitent sur ce massif. Hein. On a l'impression qu'il n'y a plus personne qui habite, que c'est devenu un lieu, un parc d'attractions. Voilà, c'est-à-dire que là, le soir, tout le monde s'en va. Et le lendemain, on revient. Enfin, en même temps, il y a une sorte de philosophie, un mode d'appropriation des lieux par les gens qu'on invite à venir, par des campagnes de communication, qui considèrent que ces lieux sont le prolongement de chez eux. C'est-à-dire qu'ils se comportent dans ces lieux comme ils se comportent chez eux, souvent très mal d'ailleurs.
7: On vous en parlait samedi matin des stations de lavage ouvertes en Meurthe-et-Moselle malgré l'interdiction de laver sa voiture en période de sécheresse. La préfecture du département rappelle sur ses réseaux sociaux cette interdiction stricte. Les stations peuvent rester ouvertes car certains véhicules professionnels sont soumises à des obligations réglementaires ou techniques. Mais une station ouverte ou accessible ne signifie pas que le lavage y est autorisé pour les particuliers, rappelle la préfecture qui annonce renforcer ses contrôles.
5: La sécheresse qui engendre des incendies monstres en France et en Belgique.
7: Un incendie pas encore fixé dans les Landes où le feu a ravagé en 4 jours 1700 hectares. Chez nos voisins belges, l'incendie historique a ravagé près de 3000 hectares dans une forêt près de Liège. Des fumées ressenties en Lorraine. Les pompiers de Meurthe-et-Moselle ont reçu plus de 200 appels liés aux odeurs de brûlés et cette fumée ramenée chez nous par le vent. En Moselle, une procédure d'alerte à la pollution atmosphérique a été déclenchée.
5: Face aux fortes chaleurs, les agriculteurs tirent la langue.
7: On a besoin de mesures d'urgence, mais aussi de réponses structurelles. Les mots hier du porte-parole de la Confédération paysanne après l'annonce de Sébastien Lecornu d'attribuer de nouvelles aides aux agriculteurs frappés par la sécheresse. Et ce matin, focus sur nos héliciculteurs lorrains, les éleveurs d'escargots. Eux aussi souffrent des fortes chaleurs. Sylvie Leclerc, hélicicultrice à Xerma-Ménil, ne compte pas abandonner son élevage et cherche des solutions.
4: Je fais partie aussi d'un groupement d'héliciculteurs du Nord-Est. C'est vrai qu'on en parle beaucoup maintenant du réchauffement climatique. Ça va être à nous aussi de trouver des moyens pour garder plus de fraîcheur, garder plus d'onde. Donc ça va passer par planter des haies, planter des arbres. Peut-être lâcher aussi plus tôt nos escargots, parce que ce qui nous empêche dans notre région de lâcher plus tôt, c'est les gelées tardives. Voilà, si l'escargot prend un coup de gel, il ne résistera pas non plus. Donc là est toute la difficulté, lâcher plus tôt, mais c'est à risque. J'ai choisi cette structure en serre de maraîchage, peut-être tout simplement la couvrir, mettre une bâche et l'enlever au bon moment.
6: Mais finalement, un escargot, c'est hyper fragile.
4: Bah oui et non, c'est quand même résistant. C'est un petit animal quand même qui sait se réguler avec les températures, mais là les températures sont très extrêmes et durent depuis longtemps.
7: Réunion de crise en visio cet après-midi autour de Sébastien Lecornu après le piratage massif des services du fisc. C'est cet après-midi que les particuliers et les entreprises victimes de ce vol de données vont commencer à en être informés. Environ 700 000 personnes sont concernées. Et puis l'été se termine bientôt, mais pour certains, les vacances arrivent. 37% des Français privilégient septembre pour partir en vacances. Peut-être êtes-vous concerné et la question se pose du coup, quelle agence de voyage choisir pour partir ? À Épinal, deux couples de voisins ont décidé de lancer leur propre agence, l'agence Estivant, fondée en 2023. Elle planifie des séjours et puis ramène des gens dans leur petit groupe de voyage, Jules Hauss.
9: Tout est parti des discussions à l'apéro entre voisins. Pascal, monitrice de marche nordique, a très envie de découvrir la côte atlantique à vélo.
10: Roscoff-Nantes, Nantes-La Rochelle, La Rochelle-Bordeaux et cette année on vient de terminer Bordeaux-Hendaye. Et moi j'aime bien le principe de faire du sport sans s'en rendre compte.
9: Guy, qui habite juste à côté, organise depuis longtemps des voyages pour une association.
11: Bon, j'ai une assez grande expérience dans ce domaine-là, quoi.
9: Et Thierry, le mari de Pascal, adore la logistique.
12: Ils partent à vélo, je m'occupe des bagages, je vais chercher le repas pour le midi, je le ramène sur place, et ainsi de suite tous les jours.
9: Le savant mélange donne une micro-agence de voyage. Guy en est le président.
11: Ça veut dire immatriculation touriste, ça veut dire responsabilité civile organisateur de voyage. On a une structure d'entreprise, mais un fonctionnement qu'on souhaite toujours orienter vers une relation conviviale et associative. Oui.
9: Près de 200 personnes ont déjà suivi Pascal et les autres lors d'un week-end en Suisse, un voyage aux Canaries pour le Nouvel An ou un séjour culturel à Paris.
10: C'est des gens qui sont souvent seuls ou des couples qui ont plus envie d'organiser tout seul. Nous, on a fait des petits groupes de 14 et tout de suite, ça devient une bande de copains.
9: 400 personnes sont inscrites à la newsletter de l'agence pour connaître les prochaines destinations.
7: Et le groupe travaille au calendrier de Destination 2027.
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7: Alors après beaucoup de soleil, et maintenant c'est des nuages ce matin.
5: Effectivement, on va avoir de la grisaille ce matin. On respire un petit peu plus, hein, les températures 20-21 degrés attendues en Lorraine ce matin. Ça va durer une partie de la matinée. On attend quelques ondées autour de la métropole du Grand Nancy, des averses qui pourraient être assez importantes sur les Vosges, hein, dans la matinée. Alors ça va se calmer dans l'après-midi avec un temps plus sec et lumineux à partir de 16 jusqu'à 20 heures, la fin de journée, deuxième partie de journée. Avant cela, effectivement, c'est les nuages qui vont dominer, mais les températures, si elles affichent 20 à 21 ce matin, vont atteindre les 26 à 27 degrés cet après-midi. Donc, on commence à respirer. On a une semaine qui est annoncée plutôt grise et parfois jalonnée de pluie. On devrait en avoir jusqu'à mercredi à jeudi. On va pas s'en plaindre. On l'attend depuis un petit moment. Voilà, exactement. Elle était attendue et elle sera là. Il y aura un léger vent également, une vingtaine de kilomètres heure sur l'ensemble de la Lorraine aujourd'hui. Donc journée plutôt respirable, un premier air de rentrée peut-être qui s'installe en Lorraine côté météo, mais c'est plutôt calme et plutôt agréable. On va respirer comme ça aujourd'hui. On se retrouve tout à l'heure
7: à 10h.
5: À tout à l'heure, Quentin. Pour la route, vous êtes vigilant. Vous nous appelez au 03 83 36 20 20 si vous rencontrez une perturbation. Vous n'hésitez pas, vous nous appelez 03 83 36 20 20, je vous le rappelle. Et puis vous le savez, si également les premiers orages arrivent chez vous, toujours très curieux de savoir si ils arrivent, si vous avez un petit peu de pluie, appelez-nous. Là aussi, on fera passer le message.
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5: On parle gestion de patrimoine dans un instant. Le meilleur de Bienvenue chez vous revient. Nathalie Mion sera à côté de Thierry Laurent juste après Marc Lavoine. Belle matinée. Bienvenue sur votre radio ici Lorraine. 9h07.

0: On Begin avec toi, c'était Marc Lavoine sur votre radio. 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
0: Ce matin, le meilleur de Bienvenue chez vous vous invite à prendre soin de vos petits sous, même si c'est vrai qu'au retour des vacances, généralement, le portefeuille est un petit peu plus léger. Aujourd'hui, c'est Thierry Lorrain, gestionnaire en patrimoine, qui est avec Nathalie Millon.
3: On va parler de l'or ce matin, un sujet qui intéresse beaucoup les Français, parce que l'or, c'est depuis longtemps la valeur refuge, mais peut-être encore plus en 2026. Et pour en parler avec moi, celui qui possède peut-être de l'or, va-t-il me le dire? C'est Thierry Lorrain, notre conseiller en patrimoine. Bonjour Thierry.
4: Bonjour Nathalie, bonjour à tous.
3: Vous avez de l'or à la maison, je ne sais pas si ça se dit à la radio.
4: Je ne peux pas répondre.
3: Bon, mais c'est vrai que l'or, déjà pour nos grands-parents, nos arrière-grands-parents, avoir une pièce en or, avoir de l'or à la maison, c'était gage de sécurité, comment on peut dire ça? Oui, une valeur refuge.
4: Ah oui, ça a toujours été, ouais. Ça a toujours été. Puis, bon, il y a toute la symbolique autour aussi, quoi. Hein. Je trouve qu'offrir une pièce en or, c'est plus sympa qu'un chèque, peut-être aussi.
3: Hein, mais pourquoi? Parce que finalement, la monnaie, ça ne vaut pas grand-chose. Le papier, ça reste du papier.
4: Ben oui.
3: Ouais, alors monnaie, que l'or, c'est de l'or, ça, c'est coté, ça vaut quelque chose, c'est ça?
4: Bien sûr, bien sûr. Ouais. On parle toujours d'inflation, régulièrement, l'inflation, mais finalement, l'inflation, c'est quoi? C'est de la monnaie qui perd de la valeur, finalement.
3: Ouais.
4: Alors que l'or, bah, il a cette valeur intrinsèque qui lui appartient.
3: Alors on dit qu'on est dans une période très particulière, l'or n'a jamais valu aussi cher, est-ce que c'est vrai?
4: Oui, c'est vrai. C'est vrai, c'est vrai. Là, en un an, il a quasiment pris entre 70 et 80% selon sur quoi on se place. Donc 80% en quelques mois, ouais, c'est important.
3: Ouais, et on pensait il y a quelques semaines de cela que ça y est, on avait commencé à descendre. Mmh. Et puis ça y est, ça remonte. Avec la guerre en Iran, avec.
4: Ouais.
3: Dès qu'il y a de l'instabilité, le cours de l'or s'en ressent?
4: Oui, complètement.
3: Bon, bah
4: complètement.
3: Alors là, on est servi.
4: Ouais,
3: bon, bonjour David.
5: Je vous appelle de Dombasle.
3: Ah bah bonjour, voilà. C'est bien parce que David, il fait tout le boulot. David qui est à Dombasle. Vous avez de l'or, David?
5: Non, justement, c'est la question que je me posais. Voilà, moi j'ai un petit livret que j'ai fait pour mon fils qui a 18 ans.
3: Ouais.
5: Et je voulais savoir si j'aurais pas dû basculer plutôt sur de l'or, vu le cours actuel.
3: C'est un livret quoi que vous avez pour votre fils?
5: Un livret d'épargne livret A, tout ça.
3: Voilà, un livret A. Pourquoi? Parce que l'or, ça rapporterait plus que le livret A qui n'en rapporte pas beaucoup, Thierry?
4: Bah oui, alors bon. Pour rapporter moins que le livret A, faut chercher. Mais à la question de David, on en parle souvent dans cette émission, c'est que à chaque placement, son objectif. Hein. C'est sûr que pour le fils de David, acheter de l'or, oui, sur 10 ans, sur 20 ans, sur 30 ans, ça rapporterait plus que le livret. Il enrichira plus son fils avec de l'or. Maintenant, si
3: c'est pour passer le permis,
4: autant avoir un petit livret.
3: Comment ça marche d'ailleurs, Thierry? Quand j'achète de l'or, est-ce que je paye quelque chose? Et quand je revends de l'or, est-ce que je paye quelque chose? Parce que finalement, quand j'ouvre un livret A, que je ferme un livret A, il se passe rien pour moi. C'est juste un acte administratif. Mmh. Comment ça se passe pour l'or?
4: Mmh. Ouais, c'est vrai. C'est une réponse aussi finalement pour David, parce que quand vous achetez de l'or, vous avez des frais.
3: Ouais.
4: Alors vous avez des frais qui sont cachés. Entre guillemets. Alors c'est pas vraiment des frais, c'est une sorte de surprime, c'est-à-dire que quand on achète de l'or, quelle que soit sa forme, en pièces, en lingots, peu importe, il y a toujours ce qu'on appelle une surprime, c'est-à-dire que ça vaut forcément plus cher que l'or pur, finalement, parce qu'il y a une transformation, il y a de la commercialisation, il y a tout ce qu'on veut. Donc vous avez déjà des frais quelque part qui sont un petit peu, qui sont cachés. Et puis après, il y a des frais aussi pour que les gens vivent, c'est-à-dire les gens qui vous le vendent, donc
3: qu'est-ce
4: vous avez des commissions d'achat.
3: Alors,
4: qui est-ce qui vend de l'or?
3: Oui.
4: Ah, pas tout à fait. Il n'y a plus beaucoup de banques qui vendent de l'or directement. Vous allez acheter de l'or dans des boutiques spécialisées. Il y en a à Nancy.
3: Il y a des vendeurs d'or.
4: Il y a des vendeurs d'or.
3: C'est un métier, vendeur d'or.
4: Il y a des vendeurs d'or, il y a des acheteurs d'or.
3: D'accord. Ok, donc ça, je paye une première fois.
4: Ouais.
3: Et vous me direz ce qui se passe quand je veux retrouver mon or, si là aussi je repaye. Donc pour David.
4: C'est une question intéressée.
3: Pour David, c'est pas une bonne idée à court terme.
5: Oui.
3: L'or, c'est pas.
4: Non, David, pas un bon placement. Pour votre fils, il faut vraiment se dire quels sont. Si c'est pour l'aider finalement à démarrer dans la vie, un jour acheter un appartement ou peu importe, ou acheter une voiture ou faire peu importe, quelle que soit l'utilité, il vaut mieux être sur du placement traditionnel. Par contre, si demain vous dites tiens, je voudrais bien lui faire un petit pécule, lui mettre un petit trésor de côté pour beaucoup plus tard, pourquoi pas.
3: Vous avez déjà eu de l'or vous-même, David, physiquement?
5: Pas du tout.
3: Mais ça vous fait rêver.
5: Voilà, c'est une réflexion que je me suis fait à l'écoute de l'émission, et puis j'en avais parlé il y a quelques temps déjà. Et oui, c'est une question que je me pose, oui.
3: Voilà. Bon, bah, vous avez la réponse. Merci en tout cas pour votre coup de fil.
4: Vous pouvez l'acheter pour vous, si vous voulez.
3: Bah voilà, pourquoi.
5: Oui, je vous remercie, monsieur Laurent.
3: Bonne journée à vous, David.
0: Et on continue à en savoir plus sur l'or ce matin avec Thierry Laurin, gestionnaire en patrimoine. Il sera avec nous jusqu'à 10h aux côtés de Nathalie Mion pour le meilleur de Bienvenue chez vous. Voici Soprano, son nouveau titre, c'est DJ.

0: Ça, c'était un de vos sons de l'été. DJ X Soprano sur votre radio, ici Lorraine.
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3: On parle d'or ce matin avec Thierry Lorrain, qui est conseiller en patrimoine. Est-ce que vous avez de l'or? Est-ce que vous en avez acheté? Est-ce que vous en avez sous le matelas, par exemple? Où est-ce que vous gardez votre or? Est-ce que vous envisagez d'investir dans ce qui est une valeur refuge depuis longtemps, mais peut-être encore plus aujourd'hui? Dites-le nous au 03 83 36 20 20. Il est à combien le cours de l'or, là? Vous l'avez sous les yeux ou pas, Thierry?
4: Oh, non, je l'ai de mémoire, mais je regarde quand même.
3: Hein. Alors?
4: Parce que souvent, on parle de... Souvent, on parle de valeur d'or en prenant comme référence le lingot.
3: Hein. Ouais.
4: Donc, le lingot, effectivement, aujourd'hui, se négocie quasiment à 140 000 euros.
3: C'est combien un lingot en poids?
4: Ah, je ne saurais même plus vous dire, non.
3: Parce qu'il y a aussi plusieurs tailles de lingots. Il y a le lingot qu'on voit dans les films, le gros machin.
4: Ouais, ou ça va être des barres, finalement.
3: Voilà. Hein, le lingot que vous achetez, hein, qui vous déçoit parce qu'il est tout petit.
4: Voilà, il vous déçoit. En ce moment, il ne déçoit pas trop. Mais...
3: je vais regarder, moi, pendant vous. Alors,
4: donc, vous avez on exprime souvent la valeur de l'or par rapport au lingot. C'est souvent la référence. Ou alors, vous savez, le Napoléon. Hein, le Napoléon qui s'exprime en francs. Donc le lingot aujourd'hui, ouais, 140 000 euros. Je disais, il était.
3: C'est 1 kilo le lingot. Hein.
4: 1 kilo. Alors,
3: ça peut être 500 grammes ou les lingotins 250 grammes. Mais un lingot, c'est 1 kilo.
4: Okay, ouais, okay. Et finalement, la valeur, la référence finalement de l'or, c'est l'once.
3: L'once.
4: Hein, on parle d'once d'or en fait. Et c'est la valeur qui fait référence. Oui.
3: Et alors l'once, c'est à combien?
4: Pareil, j'ai pas en tête.
3: Alors attendez, je vais s'arrêter.
4: Moi, je viendrai plus si vous me posez des questions. C'est pas votre genre d'habitude.
3: C'est un gramme l'once. Ah non, c'est quoi? Non, c'est pas un gramme l'once. Alors, 11 en euros, 4377. À 1 gramme d'or, 140 euros. 1 gramme d'or, 140 euros,
4: dis donc. Oui.
3: Oh là là, c'est cher. Alors, on m'a dit 140 000 euros pour le lingot d'or. Ça, c'est aujourd'hui. C'était combien il y a un an?
4: Oh, il était à 70 000.
3: Oh hein. Ah ouais, donc effectivement, ouais. Là, ceux qui ont acheté il y a un an, ils peuvent faire une belle culbute aujourd'hui.
4: Ouais, complètement.
3: Ça va monter encore? Bon, je sais que vous n'êtes pas Madame Irma, mais...
4: Alors, je ne suis pas Madame Irma. Après, ce qui fait clairement monter l'or, vous l'avez dit, hein, c'est les incertitudes forcément géopolitiques. C'est les risques d'inflation, clairement. Et puis en fait, le fait que l'or, il n'est pas illimité.
3: Alors voilà, ce qui fait la valeur de l'or, c'est quoi? C'est parce qu'il est rare, j'imagine.
4: Oui, c'est sa rareté. Moi, j'ai une colle pour vous, tiens. Si on réunissait tout l'or qu'on a extrait depuis le début de l'humanité,
3: oui.
4: À votre avis, dans quel type de surface ça pourrait tenir?
3: Oh, je sais pas. Moi, je suis allé visiter il y a quelques années la Fed à New York.
4: Ouais.
3: Il y en avait beaucoup. Mais je ne sais pas combien.
4: Ouais. Alors, on dit que tout l'or qui a été extrait depuis le début de l'humanité tiendrait dans un cube de 23 mètres de côté. En gros, ça fait 5 piscines olympiques.
3: C'est pas beaucoup?
4: Ouais. Vous prenez 5 fois Gentilly, vous mettez tout l'or qui a été extrait depuis le début de l'humanité.
3: Mais il en reste ou pas de l'or à extraire?
4: Il en reste un petit peu. On estime aujourd'hui, pareil, hein, on estime qu'il y a 90% de l'or qui a déjà été extrait.
3: Donc si j'ai un petit peu d'or à la maison, j'ai un petit bout des 5 piscines olympiques.
4: Vous avez un petit bout des 5 piscines.
3: C'est fou ça.
4: Ouais,
3: c'est pas beaucoup finalement.
4: Et vous avez forcément de l'or à la maison, parce que vous avez bien un ou deux bijoux.
3: Ah, j'ai des bijoux.
4: Ouais.
3: Mais ça, c'est pas de l'or pur.
4: Alors, c'est pas de l'or pur.
3: Le lingot, c'est de l'or pur.
4: Ouais, ouais. Le bijou, vous avez raison, c'est pas de l'or pur. Par contre, la joaillerie, ça représente 55% de l'or en
3: donc,
4: circulation.
3: Donc, deux piscines et demie.
4: Deux piscines et demie en bijoux. Deux piscines et demie en or pur.
3: D'accord,
4: Et je trouve qu'elle est assez marrante, cette anecdote, parce qu'elle elle permet de visualiser, elle est souvent étonnante. Chose.
3: Effectivement, et du coup, je comprends pourquoi c'est si cher, parce qu'il n'y en a pas beaucoup, et finalement, il faut se partager, il y a de plus en plus de gens qui veulent de l'or, et il n'y a toujours que 5 piscines olympiques.
4: C'est ça. Et c'est pour ça qu'il a cette valeur intrinsèque qui met à l'abri de l'inflation, d'une bulle, d'une perte de valeur.
3: Ouais. Et petite question subsidiaire, je vous disais que j'avais été visiter la Fed à New York, où il y avait beaucoup d'or, les États possèdent de l'or?
4: Les États possèdent de l'or. Hein. Et aujourd'hui, quand vous voyez le cours de l'or qui monte comme ça s'est passé depuis quelques mois, eh bien non, c'est pas nous particuliers qui nous disons tiens, je vais vider mon livret puis je vais aller acheter quelques pièces d'or. Aujourd'hui, l'or il est clairement soutenu par les banques centrales.
0: Et aujourd'hui, hein, ce jour, en ce 17 août, si vous avez un petit peu d'or à la maison, sachez que le prix de l'or s'établit en direct autour de 3797,22 €. L'once, voilà, je vous ferai un petit calcul pour voir si ça avait évolué depuis le dernier passage de Thierry Lorrain qui reste avec nous jusqu'à 10h sur votre radio. Ici Lorraine, c'est le meilleur de Bienvenue chez vous.
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0: Allez, belle matinée, bel été sur votre radio Ici Lorraine. On respire un peu ce matin, on est enfin content d'avoir des nuages. Rendez-vous compte hein, où on en est arrivé. La pluie en plus est annoncée, des orages parfois, tenez, appelez-nous 03 83 36 20 20. Tenez-nous informés d'où sont les orages, comme ça on pourra savoir quand la fraîcheur arrive.

0: heures d'Italie et de voyage sur votre radio. Ici Lorraine, c'était Ricci et Poveri.
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0: Le meilleur de bienvenue chez vous, c'est jusqu'à 10h avec Nathalie Mignon aujourd'hui qui recevait Thierry Laurin, gestionnaire en patrimoine.
3: Une émission qui brille ce matin avec Thierry Laurin, conseiller en patrimoine, puisque nous parlons de l'or. Est-ce que vous avez de l'or à la maison? Est-ce que vous pensez en acheter? Pourquoi est-ce que vous avez de l'or? Sous quelle forme? Un petit coup de fil, 03 83 36 20 20. On a déjà appris beaucoup de choses ce matin avec Thierry. On a appris qu'il y avait 5 piscines olympiques d'or dans le monde entier.
4: Oui.
3: Et qu'il reste plus beaucoup à extraire,
4: non. C'est-à-dire
3: 10% en fait, à moins qu'on trouve un gisement, je sais pas, dans mon jardin, pourquoi pas. L'or, ça se vend sous quelle forme, Lingot?
4: Ouais, c'est ça. Donc on peut acheter de l'or physique. Hein, donc, alors si vous avez 140 000 euros, vous pouvez acheter un lingot. Si vous avez un petit peu moins, vous pouvez acheter des pièces, par exemple.
3: Ouais. Hein.
4: Vous savez, la plus connue, c'est le Napoléon.
3: Oui. Hein,
4: donc le Napoléon, il s'exprime en francs. Vous avez le Napoléon 20 francs, c'est le plus connu. Ça vaut aujourd'hui à peu près 800 euros. Hein, c'est la pièce. C'est une pièce qui est mondialement connue, hein, parce que vous avez plusieurs banques mondiales qui ont créé leur pièce d'or. Hein. Donc le Napoléon, il fait partie des trois plus connus. Voilà. Donc on peut acheter de l'or physique. Où est-ce qu'on va acheter de l'or physique? En agence.
3: Mm-hmm. C'est des vendeurs d'or, ça j'ai bien compris.
4: C'est des vendeurs d'or. Il y a beaucoup de sites en ligne, donc là, c'est souvent un petit peu moins cher qu'en agence. Après, ça reste en ligne, donc avec toutes les précautions d'usage, je pense que vous en parlez de temps en temps. Donc faire attention quand même à ce qu'on fait sur Internet.
3: Où est-ce que vous achetez de l'or pour vos clients, vous? Parce que j'imagine que vos clients achètent de l'or.
4: Alors nous, on a beaucoup de demandes pour des clients qui veulent investir sur de l'or. Et donc nous, évidemment, on va pas vendre d'or physique, hein, parce que si je me promenais avec une sacoche d'or, je le dirais pas à la radio. Mais on vend pas d'or physique. Par contre, on va vendre des produits qui vont être dérivés.
3: Ouais.
4: Et là, il y a deux choses. C'est soit vous achetez vraiment des produits financiers qui sont investis sur le domaine de l'or, mais ça peut être de l'extraction, des sociétés, des genres de choses. C'est pas vraiment indexé sur le cours de l'or. Et puis vous avez ce qu'on appelle des certificats or. Où là, en fait, vous allez me donner de l'argent, je vais vous donner un certificat, vous aurez l'exacte reproduction du cours de l'or.
3: Ça, c'est de l'or papier,
4: c'est ça, de l'or papier. On peut dire ça comme ça, ouais.
3: Oh,
4: ouais.
3: C'est moins poétique, je trouve. Moi, j'ai envie de l'avoir,
4: mon or.
3: C'est
4: plus pratique
3: à
4: garder.
3: Ah oui, parce que où est-ce qu'on garde l'or? Chez soi?
4: C'est ça, c'est la bonne question. C'est que l'or, je le mets dans un coffre, ou je le mets sous mon matelas.
3: Ouais.
4: Donc le coffre, faut que je loue mon coffre, hein, donc ça me coûte un petit peu de sous. Et si je le mets sous mon matelas, ça me coûte rien, mais bon, ça reste quand même un petit peu dangereux.
3: Oui, mais avoir de l'or à la maison, je trouve que c'est comme une sécurité. J'ai un truc à moi qui
4: ne
3: dépend pas des banques, qui ne dépend pas, je sais pas moi, l'euro ça peut disparaître, hein, je ne sais pas, voilà, j'ai l'impression que l'or c'est physique, ça disparaîtra jamais.
4: Mais vous avez tout dit, ce n'est pas une impression, c'est vraiment pour ça que l'or il a cette valeur-là et c'est pour ça que l'or est prisé, c'est que l'or il défend effectivement contre tout ça.
3: Mm-hmm.
4: L'or il ne dépend pas d'une monnaie qui demain pourrait se déprécier. L'or, il ne dépend pas d'une banque qui, demain, pourrait finalement faire banqueroute et couler. Alors, on n'en est pas là en France, hein, loin de là, je rassure tout le monde. Mais voilà, aujourd'hui, quand vous avez de l'or, quelque part, vous risquez rien.
3: Voilà. Je peux payer ma baguette en or? Non, ça, je ne peux pas. Je peux râper un petit peu, un petit peu d'or. Non, parce qu'après, voilà, il faut l'utiliser, il faut le revendre à un moment. On ne peut pas l'utiliser comme
4: c'est ça.
3: On verra d'ailleurs comment on fait dans les successions. C'est une question. Et puis, si on veut le revendre, et vous, si vous avez de l'or à la maison, un petit coup de fil pour nous le dire, 03 83 36 20 20, on vous attend. Je suis avec Thierry Laurin, qui est conseiller en patrimoine.
0: Et on continue à parler de cet or jusqu'à 10h. Hein, votre radio ici, Lorraine, qui vous accompagne, qui vous accueille également. On va pouvoir sortir dans un instant. Je vous donnerai quelques idées de sortie pour cet été. Profitez-en. Cette semaine sera plus fraîche. Restez avec nous, le meilleur de bienvenue chez vous. C'est tout de suite. Et jusqu'à 10h avec Nathalie Mignon. Voici Zazie.

0: Zazie avec un point, c'est toi sur votre radio, ici Lorraine, 9h36.
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0: Si vous êtes passionné de grosses cylindrées américaines, rendez-vous à Pont-à-Mousson. C'est le Crazy American Weekend qui vous attend samedi et dimanche. Au rendez-vous, vous retrouverez des motos et des voitures US, évidemment, mais aussi concerts, restaurations, tatouages. Il y aura des jeux bikers. C'est la 18e édition avec un programme très festif. C'est le plus grand rassemblement de motos et de voitures US avec de nombreuses grosses cylindrées, des véhicules mythiques au caractère américain si particulier que vous allez pouvoir retrouver. Donc ce sera ce week-end, rendez-vous évidemment à l'île d'Esch pour le Crazy American Weekend, 22-23 août. C'est avec votre radio Ici Lorraine, profitez-en.
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0: Et avant de vous rendre à Pont-à-Mousson, profitez-en dans un instant pour vous installer et continuer avec nous à vous informer sur l'état de l'or. Oui, on en parle avec Thierry Lorrain, conseiller en patrimoine. L'or qui est une valeur refuge et dont on parle dans le meilleur de Bienvenue chez vous jusqu'à 10h sur votre radio Ici Lorraine. Voici Michael Cimbello. C'est Maniaque.

0: Black, c'était Michael Cimbello en ce lundi de reprise, 9h41.
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0: On parle de votre patrimoine ce matin avec Thierry Lorrain et Nathalie Millon dans le meilleur de Bienvenue chez vous.
3: On parle d'or ce matin, c'est vrai qu'on a l'impression de tous connaître l'or, mais finalement on ne sait pas grand chose sur la façon d'acheter, sur la façon de conserver, sur ce qu'on paye à l'achat. Donc combien de taxes vous m'avez dit Thierry, quand j'achète? En gros, si j'achète un lingot, vous m'avez dit combien? Un lingot, 140 000 euros.
4: Ah bah là, je vais avoir entre 0 et 4% de commission, mais donc plus proche des 4 que des 0, forcément.
3: D'accord, oui, ça fait quand même une petite somme. Donc ça, il ne faut pas l'oublier.
4: Oui, voilà. C'est sûr. C'est
3: si
4: sûr.
3: Je revends mon lingot.
4: Alors, quand vous allez revendre, vous pouvez avoir aussi des commissions, mais là, ça reste des commissions commerciales. Donc elles peuvent être éventuellement négociées. D'ailleurs, quand vous achetez de l'or, vous pouvez aller voir sur des sites qui font du négoce. Quand vous achetez, par exemple, des Napoléons, souvent ils sont vendus par tranche de 10. C'est-à-dire que si vous achetez moins de 10, vous avez un niveau de frais. Si vous achetez plus de 10, allez, à partir de 100, vous avez beaucoup moins de frais. Donc ça, on voit bien que c'est de la marge commerciale. Par contre, il y a un sujet qui est important, qui est la fiscalité de l'or.
3: Les impôts vont se mêler de tout ça?
4: Ah ben, bien sûr, vous gagnez de l'argent quand même. Donc... quand je vends de l'or, bah, il y a deux choses.
3: Ouais.
4: C'est soit je peux prouver au fisc à quel moment je l'ai acheté et à quel prix je l'ai acheté. Et là, je vais payer un impôt sur la plus-value.
3: Ouais.
4: Donc, si je gagne de l'argent, je vais donner 36,2% de ce gain aux impôts.
3: De ce que j'ai gagné, c'est entre le moment où j'ai acheté, pas de la valeur de mon or.
4: Non, tout à fait.
3: Okay.
4: Donc, c'est un tiers, un gros tiers de ce que j'ai gagné, que je rends aux impôts.
3: Ça, il ne faut pas l'oublier. Voilà.
4: Par contre, je peux effectivement avoir de l'or.
3: Oui.
4: Dont je ne peux pas prouver la provenance au fisc. J'ai retrouvé des Napoléons dans mon grenier où ma grand-mère m'en avait donné il y a 102 ans. Forcément, je ne peux pas prouver au fisc à combien je les ai achetés. Et là, en fait, je vais avoir une taxation forfaitaire. Et là, je vais payer 11,5%. Mais là, votre question est bonne parce que là, ça ne sera pas sur la plus-value. Je vais payer 11,5% sur la valeur totale de ce que je vends.
3: C'est énorme?
4: Alors, c'est énorme, oui, ça peut,
3: ouais,
4: ça
3: ouais.
4: peut, vous avez raison. Après, ça reste nos ennemis. Par contre, ce qui est souvent en confusion dans l'esprit de quelques personnes, c'est que ce 11,5, il n'est pas libératoire de tout. C'est-à-dire qu'il faut quand même que je puisse justifier éventuellement comment j'ai récupéré cet or.
3: Donc il faut que j'ai un certificat, il faut que l'or ne va pas tout seul.
4: Si je n'ai pas le certificat, je vais payer 11,5 sur la globalité.
3: Oui,
4: d'accord.
3: Oui.
4: Donc ok, le fisc me dit, très bien, tu n'as pas de certificat, je te prends 11,5 sur tout, et ça me libère fiscalement.
3: Okay.
4: D'accord. Par contre, il y a être libéré fiscalement, être libéré juridiquement. Et là, je pense clairement aux successions. C'est-à-dire que moi, si demain j'achète de l'or, et je me dis, bah, tiens Nathalie, on n'a aucun lien de parenté, j'ai envie de vous... faire une donation.
3: Mm-hmm.
4: Bah, vous savez qu'entre nous, vous allez être taxé à 60% parce qu'on n'a pas de lien de parenté.
3: Alors que si vous me donnez votre Napoléon, je suis taxé qu'à
4: 11%. À 11,5.
3: Oh.
4: Donc là, vous êtes libéré fiscalement, mais vous n'êtes pas libéré juridiquement.
3: Ça veut dire
4: que le fisc
3: autorisé.
4: Peut vous dire,
3: d'accord.
4: Mais attendez, Madame Millon, d'où vient cet argent? Effectivement, et là, vous pouvez effectivement être redressé différemment. Donc les 11,5 ne sont pas libératoires de tout.
3: Ouais. Donc attention dans les successions. Est-ce que le fisc... Est-ce que l'État retrouve facilement?
4: Ouais, honnêtement, si vous trouvez deux pièces dans le grenier du tonton d'Amérique, il ne faut pas aller se rendre aux impôts. Par contre, quand vous faites, il faudrait éviter de faire une manœuvre, c'est-à-dire le grand-père retire une somme très importante de ses comptes, va acheter de l'or, il y a un décès 2 ans après, on ne retrouve pas, on peut pas justifier où sont partis les 100 000 euros. Vous
3: forcément
4: serez forcément redressé en plus des 11,5.
3: Donc ce que je comprends bien, là je suis en train de regarder les cours de l'or, je vois qu'un Napoléon, alors c'est un louis d'or le Napoléon, hein, c'est le louis d'or c'est un Napoléon?
4: Oui c'est ça.
3: Voilà, le louis d'or c'est un Napoléon, donc un louis d'or ça vaut aujourd'hui dans les 820 euros.
4: Oui, c'est le 20 francs, c'est le plus connu, c'est le 20 francs, on appelle ça.
3: Hein. Si j'ai une dette de 820 euros avec vous, je ne peux pas juste vous donner un Napoléon, ça ne se fait pas en fait.
4: On pourrait l'imaginer, ouais.
3: Mais il faut quand même que je vais devoir payer quelque chose et vous donner un certificat. Il ne peut pas juste y avoir un échange
4: entre
3: vous et moi.
4: Alors non, parce qu'entre tiers, finalement, c'est une excellente question, parce que je vous ai répondu tout à l'heure sur le fait qu'on pouvait acheter de l'or dans des agences spécialisées ou en ligne, mais finalement, on peut aussi acheter de l'or entre particuliers.
3: D'accord.
4: Et là, vous n'êtes pas qualifié pour me faire un certificat, finalement. Alors, si vous l'avez, vous, en votre possession, quand vous avez acheté au départ, vous allez pouvoir me le donner avec le Napoléon.
3: Ouais. Hein.
4: Par contre, si vous avez récupéré de l'or, je ne sais où, vous n'êtes pas qualifié pour faire un certificat.
3: D'accord.
4: Donc finalement, je vous fais confiance.
3: Est-ce que je peux pas. Sincèrement, non. 03 83 36 20 20. C'est compliqué quand même l'or. 03 83 36 20 20. Est-ce que vous avez de l'or? Est-ce que vous comptez en acheter? Sous quelle forme avez-vous cet or? Comment est-ce que vous l'avez voulu? Est-ce que vous l'avez acheté? Est-ce que vous l'avez hérité? Bref, venez nous le dire ce matin. 03 83 36 20 20. On en parle avec Thierry Lorrain, qui est conseiller en patrimoine.
0: Et oui, c'est dans le meilleur de Bienvenue chez vous. 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

0: matinée avec Gérard Blanchard à l'instant. Rock Amadour sur votre radio, ici Lorraine. Et la suite, le meilleur de Bienvenue chez vous, c'est avec Nathalie Mion et Thierry Lorrain.
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3: Est-ce que vous avez de l'or à la maison? On voit qu'on a quand même un petit peu de mal à parler de tout ce qui est argent, de ce qu'on possède, parce qu'il n'y a personne au 03 83 36 20.
4: Mais Nathalie, vous pensez vraiment qu'il y a des gens qui vont appeler pour dire j'ai de l'or à la maison, en donnant leur adresse aussi?
3: Non, mais peut-être pour dire, ben oui, maman, grand-père, il avait de l'or. Souvent d'ailleurs, ce n'était pas forcément des gens fortunés. C'est-à-dire que petit à petit, au cours des acquisitions de la vie, on économisait en achetant un petit peu d'or et en le gardant souvent à la maison.
4: Ouais. Bah oui, parce que je pense dans la symbolique d'offrir, je sais pas, justement, on parlait tout à l'heure, un Napoléon, je sais pas, à son petit-fils. Je trouve que la symbolique, elle est encore plus forte, j'imagine, quand on n'est pas forcément fortuné, quoi.
3: Ouais. Hein, donc c'est moins de 1000 euros qu'on donne, comme ça.
4: Ça va être un super moment, quoi.
3: À son petit-fils. Moi, ma grand-mère, je peux le dire, qui était vraiment pas quelqu'un de fortuné, elle avait des lingots de tin, des tout. Enfin, pas beaucoup, je crois qu'on avait un ou deux. Mais c'était quelque chose, quoi, d'avoir. D'avoir de l'or. Donc, on l'a vu, l'or, il y a des avantages, mais il n'y a pas que des avantages. Quels sont les désavantages de l'or?
4: Alors, je vais faire le lien avec le premier auditeur qui était David, qui disait est-ce que finalement j'aurais pas gagné plus. Bon, en fait, l'or, on le voit bien, il distribue pas d'intérêt. Tout à l'heure, vous avez dit en plaisantant, je pourrais à la boulangerie, puis je gratte un peu mon lingot et je paye comme ça. Ça pourrait être les intérêts, mais l'or, il se renouvelle pas. Donc, non, l'or, il distribue rien. Donc, c'est quand même une valeur où on l'achète et puis on attend que ça monte et on revendra, on gagnera de l'argent, mais en attendant, ben, j'ai pas d'intérêt comme mon livret A.
3: Et on peut en perdre. C'est-à-dire que là, depuis quelques années, on voit que ça monte, mais il y a bien un moment où ça va se mettre à descendre. Et donc là, je vais perdre.
4: Exactement.
3: OK.
4: Exactement. Donc, déjà, pas de distribution d'intérêt, pas de dividendes, c'est une valeur un petit peu dormante, entre guillemets, sauf la plus-value. Mm-hmm. C'est quand même quelque chose qu'on peut mettre dans des inconvénients.
3: Il y a déjà eu une crise de l'or? Il y a eu un moment où l'or valait plus rien? Non.
4: Ah oui, si, si. Plus rien, non.
3: Oui.
4: Plus rien, non. Par contre, il y a eu de gros mouvements. À l'époque de la crise financière, ça avait beaucoup baissé, forcément.
3: La crise financière des années 2000, c'est ça?
4: 2008, oui. Ouais. Okay. Dans les années, je crois que c'est en 1980, l'or, il fait moins 60% une année. Donc, vous savez, quand vous avez mis, finalement, pour vous protéger toutes vos économies dans l'or et que ça fait moins 60, ça fait mal quand même.
3: Okay.
4: Donc, non, c'est pas tout à fait... c'est volatile. Ça peut être volatile, pas sur de longue durée. Aujourd'hui, l'or, sur un siècle, hein, il a rapporté, on va dire, en moyenne, un peu moins de 5% par an.
3: Donc, c'est pas beaucoup plus que... Bon, il y a des placements qui rapportent voilà.
4: C'est moins que les actions, finalement. C'est moins volatile que des marchés actions, c'est-à-dire, ça bouge beaucoup moins, mais il peut y avoir de gros soubresauts, on l'a dit, des années à plus 80, mais aussi des années à moins 60. On a parlé de la fiscalité tout à l'heure. Mine de rien, si je dois payer 11,5, non pas de mes intérêts, mais de la valeur détenue, ça peut à un moment faire aussi un petit peu mal. Alors, si on l'a acheté de manière correcte avec un certificat, on paiera, on l'a vu, des impôts...
3: Juste sur la plus-value,
4: Et puis, il faut aussi le détenir, l'or. C'est-à-dire que, est-ce que je m'assure? Aujourd'hui, déjà, est-ce que je trouve un assureur qui va accepter de m'assurer parce que j'ai décidé de garder mes lingots à la maison? J'en suis pas sûr du tout.
3: Ah bon, les assurances, elles peuvent dire non?
4: Bah oui, hein.
3: Au sujet de Napoléon, ça fait 1600 euros aussi, non? Ils peuvent dire non?
4: Bah ouais, après, là, est-ce que vous allez les assurer?
3: Hein,
4: vous savez, les assurances sur ce genre de sujet, c'est un peu comme assurer son vélo, des fois. Ça fait mal parce qu'on peut avoir un beau vélo qui vaut 2000 euros, mais si vous voulez l'assurer, vous allez payer 200 euros par an, est-ce que ça vaut le coup? Donc, ça coûte. L'or, il n'a pas que des avantages parce que, ça coûte cher.
3: Donc, avoir un coffre, c'est ça. Si je ne garde pas à la maison, ça coûte un coffre. Je ne sais pas combien ça coûte un coffre.
4: En location, souvent, on parle de 1% des dépôts.
3: Ouais.
4: Sauf que si vous louez un coffre, vous n'êtes pas forcément non plus toujours obligé de déclarer ce que vous y mettez dedans. Mais en gros, ça va coûter entre 1 et 2% quand même par an de frais de conservation. Et puis, on l'a dit tout à l'heure, si on veut pas aller payer un coffre, et puis surtout, parce que si on n'en a pas des quantités astronomiques, c'est peut-être dommage d'aller louer un coffre, on le garde à la maison, on a les risques qu'on évoquait tout à l'heure, forcément.
3: Je sais plus où je l'ai mis.
4: Exactement. Je pensais même pas au vol, je pensais...
3: Qu'est-ce que j'ai bien pu foutre de ce truc? Oui, c'est parce qu'on imagine le gros lingot

0: perd pas, mais on a rarement un petit lot d'or à la maison.
1: Ah bah oui.
0: On a plus un petit machin, voilà. Ouais. Et là, on risque d'avoir des petits soucis. Merci beaucoup Thierry, ça m'a donné envie d'acheter de l'or. Malheureusement, j'ai pas de sous. Je suis embêté. Bon, merci à très vite sur Ici Lorraine.
2: Merci à tous les deux, c'est à écouter sur ici.fr.
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2: Ce matin, on reçoit notre vétérinaire, le docteur Pierre Fabin, qui est avec nous. Et on va parler de ces petites bêtes minuscules qui sautent, qui piquent. Il y en a toute l'année, ce sont les puces. Alors, comment s'en débarrasser une bonne fois pour toutes? Réponse avec notre vétérinaire.
5: Alors déjà, il faut que vous sachiez un truc. Si vous voyez une puce sur votre animal, il y en a probablement des centaines dans votre maison. Et non, ce n'est pas une image. Les puces adultes qu'on voit sur un chien ou sur un chat ne représentent que 5% de la population totale. Le reste, ce sont des œufs, des larves, des cocons qui attendent sagement dans vos tapis, vos canapés, les fentes de votre parquet. Donc traiter uniquement votre animal, c'est un peu comme vider un océan avec une petite cuillère.
2: D'accord, mais alors qu'est-ce qu'on fait? On traite aussi la maison?
5: Exactement. Pour s'en sortir, il vous faut un plan d'attaque en deux temps. D'abord, votre animal, avec un antiparasitaire efficace qui tue les puces adultes et empêche les œufs d'éclore. On oublie les colliers, les poudres à l'ancienne, c'est souvent inefficace. Aujourd'hui, on a des comprimés, des pipettes ou même des sprays très efficaces qui agissent vite. Et surtout, on traite tous les animaux de la maison, en même temps, même celui qui ne sort jamais, parce que les puces, elles, ne font pas de distinction. Ensuite, on s'attaque à l'environnement. Là, c'est un lavage massif. Coussins, plaids, paniers, housses de canapé à 60 degrés. Et pour les sols, les moquettes, les tapis, aspirateur à fond pendant 2-3 jours de suite. Et dans les cas vraiment envahis, utilisez un fumigène pour l'environnement. Mais attention, il faudra évacuer les gens et les animaux de votre domicile pendant plusieurs heures.
2: Donc une fois qu'on a traité une seule fois d'ailleurs, c'est bon, on est tranquille?
5: Alors malheureusement non, car même après la disparition des puces visibles, il peut encore y avoir des œufs ou des cocons qui vont éclore dans les semaines qui suivent. Donc le traitement de votre animal doit être régulier, sans interruption. C'est une vraie routine à prendre, parce qu'une infestation de puces, ce n'est pas juste gênant. C'est aussi un risque pour sa santé, allergies, dermatite et même transmission de certains vers intestinaux. Alors ne laissez pas traîner, et si vous avez un doute, n'hésitez surtout pas à demander conseil à votre vétérinaire.
2: Merci beaucoup docteur Pierre Fabin, c'est à retrouver sur ici.fr.
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0: Sound, Give a Little Beat sur votre radio, ici Lorraine.
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0: C'est peut-être un jour de reprise pour vous. Bon courage, bienvenue, il est 10h. Les infos à 10h avec Corentin Bémol. Bonjour Corentin.
2: Bonjour Damien, bonjour à tous.
0: Alerte pollution atmosphérique en Lorraine.
2: En cause, les fumées provenant de l'incendie qui a touché les Ardennes d'une part, près de 100 hectares de forêt brûlée, mais aussi l'incendie historique en Belgique, toujours en cours. 3000 hectares de forêt calcinée près de Liège. L'alerte pollution lancée hier par Atmo Grand Est qui ne concerne que la Moselle, même si les fumées sont ressenties jusqu'en Meurthe-et-Moselle. Encore ce matin, la préfecture a indiqué que près de 200 appels ont été enregistrés hier par les pompiers pour signaler ces fumées et odeurs de brûlés portées par le vent jusqu'à chez nous. On vous en parlait samedi matin des stations de lavage ouvertes autour de Nancy malgré l'interdiction de laver sa voiture en période de sécheresse. La préfecture du département rappelle sur ses réseaux sociaux que les stations peuvent rester ouvertes car certains véhicules professionnels sont soumis à des obligations réglementaires ou techniques. Mais une station ouverte ne signifie pas que le lavage y est autorisé pour les particuliers, rappelle la préfecture qui annonce renforcer ses contrôles. Après la cyberattaque qui a touché les services informatiques des impôts et qui a conduit au vol des données de 700 000 personnes, une cellule de crise interministérielle est organisée cet après-midi pour faire le point autour de Sébastien Lecornu, le Premier ministre qui était en déplacement en Gironde ce matin, notamment aux Porges, commune la plus touchée par les méga-feux, village quasiment entièrement détruit. Sébastien Lecornu qui a été hué par des habitants à son arrivée. Un chiffre ce matin, le coût de la vie étudiante en 2026 a augmenté de 1,66% sur un an et de plus de 35% depuis 2017, selon l'enquête annuelle du syndicat étudiant UNEF. Et puis les réserves de sang toujours à un niveau très préoccupant, alerte l'établissement français du sang. Une collecte est organisée aujourd'hui à la salle polyvalente de Dombasle-sur-Meurthe. Demain, ce sera au musée des Beaux-Arts de Nancy entre 13h et 18h. Il reste toujours des places. Vous pouvez vous inscrire et trouver la collecte la plus proche de chez vous sur dondesang.fr.
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2: Un peu plus de fraîcheur aujourd'hui et ça fait du bien.
0: Ouais, les températures affichent entre 21 et 23 degrés ce matin. Et donc on respire depuis un petit moment. Alors c'est plus nuageux et pour cause, on a une perturbation orageuse qui est en train d'arriver sur l'ensemble de la Lorraine. Alors certains ont pu déjà avoir quelques averses, d'autres les attendent. Ça va prendre un petit peu de temps. On aura des risques d'averses jusqu'en milieu d'après-midi. Et c'est ensuite que le temps sera une nouvelle fois sec et lumineux, mais les températures ne dépasseront pas les 27 degrés. Rendez-vous compte, on avait les 36, 37 degrés il y a encore quelques jours. Eh bien, au maximum aujourd'hui, entre 22 et 27 degrés cet après-midi en Meurthe-et-Moselle comme dans les Vosges, avec encore une fois des risques d'averses attendus pour la soirée, principalement sur les reliefs des Vosges. Pour demain, ce sera plus calme et ensoleillé, mais on attend des épisodes pluvieux pour une bonne partie de la semaine. Donc, on serait probablement sorti de cet épisode caniculaire et on devrait retrouver des températures un petit peu plus conformes. Merci beaucoup, Corentin.
2: À plus tard.
0: On vous retrouve tout à l'heure, effectivement. Vous restez avec nous sur votre radio ici, Lorraine, pour nous informer si vous rencontrez des perturbations sur la route. Pour l'instant, ça circule très bien, bien sûr, mais si des difficultés apparaissent, notamment dans les endroits où il y a des orages, par exemple, avec des chutes de branches, appelez-nous 03 83 36 20 20. Belle route.
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0: 10h04, bon début de journée sur votre radio Ici Lorraine. C'est vrai qu'aujourd'hui c'est un lundi de reprise pour beaucoup d'entre vous. Alors j'espère que ça va bien se passer. Vous n'hésitez pas, venez nous retrouver. On jouera ensemble tout à l'heure entre 11h et midi. Mais dans un instant, on passe en cuisine. Voici France Gall.

0: Belle matinée sur votre radio, ici Lorraine, c'était France Gall à l'instant, et nous on file en cuisine.
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0: Une demi-heure gourmande ce matin avec Jérôme Prodhomme et Philippe Laruelle. Dans un instant, l'un des produits phares de votre été, vous l'avez forcément concocté ou dégusté à l'apéritif. On fait un bon guacamole dans un instant avec une recette très simple proposée par Philippe Laruelle. Tout ça après Boulevard des Airs et Carbone. Voici C'est pas si facile. M'en aller quand...

0: Martine. Les BD à les boulevards déserts sont sur votre radio, ici Lorraine.
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0: Qu'est-ce qu'on mange ce soir? Réponse avec Philippe Laruelle et Jérôme Bredamin.
3: C'est lundi. Alors le lundi, on fait tout ce qui est un petit peu légumes, été. Alors guacamole, mais moi je sais ce que c'est. C'est de l'avocat.
4: Ouais. Bravo.
3: Oui, hein, voilà. Oui, celui qui dit bravo, mesdames, messieurs, c'est Philippe.
4: Oui, bonjour.
3: Philippe Laruelle, bonjour Philippe, qui est revenu pour une dernière semaine de rendez-vous culinaire de l'été.
4: Tout à fait.
3: On se retrouvera le week-end à la rentrée avec un moment. On aime bien parce que c'est le moment où on a le temps.
4: Oui.
3: De cuisiner, de voilà.
4: Alors, on a aimé les deux saisons dernières, mais c'était des chroniques plus. Là, on aura plus le temps.
3: On pourra faire plein de digressions, mais jamais dégraisser.
4: Non. Jamais.
3: Ne comptez sur nous, vous aurez toujours des milliers de calories à chaque émission.
4: Oui.
3: Philippe est maître cuisinier de France pour les rares personnes qui ne vous connaissent pas, en tout cas celles qui écoutent ici Lorraine vous connaissent bien, chef de la maison de Buyer, qui, rappelons-le, en Lorraine, on a la manufacture d'ustensiles culinaires les plus célèbres dans le monde.
4: On peut le dire.
3: Par rapport à la qualité de ses produits. Alors, le guacamole, bon, bah, c'est pas compliqué, c'est un avocat moudu.
4: Voilà.
3: Bon, envoyez la pub. Non, mais c'est de l'avocat. Non, mais...
4: C'est de l'avocat, bravo
3: bon,
4: Jérôme.
3: Alors, oui. Mais c'est bon l'avocat.
4: Ouais, mais j'ai par volonté de tester, hein, par curiosité, une fois j'en ai acheté comme ça en supermarché.
3: Des avocats?
4: De la guacamole toute faite. J'ai dit, mais c'est pas bon en fait.
3: Ah non, mais Philippe, n'essayez jamais d'acheter une mayonnaise en supermarché, ne faites jamais ça.
4: Ouais, je sais, mais c'est là que... Alors je comprends que tout le monde est pressé, que tout le monde...
3: Vous faites comme moi, vous ne mangez jamais une mayonnaise normale, faites la...
4: Voilà,
3: comme ça vous n'avez pas de déception.
4: Alors, le plus dur va être de trouver un avocat dur, mais un avocat mûr.
3: Oui.
4: Pour aller au tribunal, vous trouverez des avocats mûrs, mais là, vous prenez un avocat que vous enlevez la peau, enfin, vous le coupez en deux, vous enlevez la peau, le noyau, vous le gardez. Ben, après, suivant la variété d'avocat et tout ça, elle s'enlève assez bien, mais sinon, vous enlevez la chair à l'intérieur.
3: Oui.
4: Vous mettez dans un saladier.
3: Ouais.
4: Dessus, vous allez mettre des oignons hachés.
3: Ok.
4: Vous allez mettre un petit peu de coriandre, un petit peu de sel, un piment d'Espelette ou du tabasco.
3: Ouais.
4: Là, avec une fourchette, vous allez écraser la guacamole, il faut qu'il y ait des morceaux.
3: D'accord.
4: Donc, vous écrasez à la fourchette, vous rajoutez des cubes de tomates, un petit peu d'huile d'olive, du sel, du poivre, et là, surtout, vos noyaux que vous avez gardés, vous les remettez dans votre guacamole.
3: Ah oui?
4: Et après, vous la conservez au réfrigérateur. Le fait de garder les noyaux, elle va pas noircir.
3: D'accord.
4: Elle va noircir beaucoup moins rapidement.
3: D'accord.
4: Si vous mettez pas les noyaux, en une heure de temps, elle sera noire.
3: Non.
4: En gardant les noyaux, vous les mettez comme ça, dedans, dans votre guacamole, hein, puis vous fermez, deux jours après, elle est toujours aussi verte.
3: Ok, bon.
4: C'est certainement, chimique, physique, ne me demandez pas pourquoi, mais je sais que ça marche.
3: D'accord.
4: Et là, après, simplement avec des tortillas, ou en accompagnement d'autres choses, avec du pain grillé, ou des... Franchement, c'est pas compliqué à faire, à écraser à la fourchette avec ce que je vous ai dit. Et c'est tellement bon et c'est tellement meilleur et sain à la santé que des produits achetés avec des conservateurs, des acides citriques, des machins pour pas que ça noircisse.
3: Ouais, vous avez...
4: Voire des colorants pour que ça reste vert. Voilà.
3: Bon, merci Philippe.
4: C'est mon combat.
3: Vous avez un beau combat.
4: Voilà.
3: Moi, c'est la saucisse Lorraine et lui, c'est le guacamole normal. Enfin, fait maison.
4: Ouais.
3: On revient demain, on parlera du Vitello Tonnato.
0: On sera là au rendez-vous. Merci beaucoup, les amis. C'est d'ailleurs à réécouter sur ici.fr. Jérôme Prodhomme, vous restez avec nous puisque dans un instant, on parlera du steak, la saison des barbecues. Autant en profiter. Après, Tracy Chapman, bienvenue.

0: Belle matinée sur votre radio, ici Lorraine. C'était Tracy Chapman.
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0: Et souvenirs avec Philippe Châtel sur votre radio Ici Lorraine, 10h22.
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0: On met des petits plats dans les grands tous les jours avec Jérôme Prodhomme. Qu'est-ce qu'on cuisine aujourd'hui?
3: Le steak, un des mots anglais entré dans la langue française il y a déjà un moment et qui désigne n'importe quelle tranche de viande rouge à griller. Autant vous dire qu'il y a du choix quand on est viandard et qu'on aime le bœuf. Si on aime qu'il soit tendre, il faut plutôt demander à son boucher de le choisir dans le filet ou dans le rump steak. Quoique, la poire et le merlan s'y prêtent pas mal. Hein. Encore que quand j'y pense, il y a aussi le faux filet.
4: Non mais vous allez choisir, oui ou non?
3: J'avoue, je ne sais pas. Bah écoutez, vous savez quoi, je vous dis et vous choisissez. Après tout, c'est bien d'avoir le choix. Hein.
4: Ouais, j'avoue, bon, et si on s'en fout qu'il soit tendre et qu'on l'aime riche en goût, par exemple?
3: Alors là, il faut plutôt se faire plaisir avec une bavette ou du flanchet. Ferme, mais avec pas mal de jus. Des viandes de mâche pour libérer plus de goût en bouche. Si vous aimez les viandes plus persillées, c'est le cas ou quoi?
4: Oui.
3: Il y a la macreuse ou le jumeau à beefsteak ou évidemment la reine des reines, l'entrecôte.
4: Mmh.
3: Allez, quelques astuces de boucher. D'abord, sortez toujours votre steak du frigo quelques minutes avant de le cuisiner, que la viande se détende. Ensuite, prenez plutôt une poêle à fond épais qui maintient mieux la chaleur. Pour cuire, il faut toujours mélanger un peu de beurre et un peu d'huile, pas seulement l'un ou seulement l'autre. Nourrissez le sec en faisant passer le jus de cuisson sur le dessus et surtout bougez votre steak. Faites-le bouger, danser même dans la poêle. On peut aussi le faire au barbecue. Mais surtout, on ne le pique pas que la cuisson renferme les sucs à l'intérieur. Côté santé, le steak c'est du bœuf. C'est riche en zinc, en cuivre et en sélénium. C'est aussi une grande source de fer assimilable pour le corps. La cuisine se fait avec pas mal de plats, comme un bon steak, mais elle se fait aussi avec le cœur.
0: Deux cœurs et de gourmandises à retrouver sur votre application ici et ici.fr. Merci beaucoup Jérôme Prodhomme. 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Bouger, sortir, c'est merveilleux, il y aura tout pour vous. Après Bryan Adams.

0: Lorraine Adams sur votre radio. Ici Lorraine, il est 10h30.
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0: Et avant de partir en balade, on va passer au jardin dans un instant avec Maxime Verrier et Roland Motte. On va parler de l'aloe vera.

0: La Grenade, c'était Claire Luciani.
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0: File au jardin avec Maxime Verrier, Roland Motte.
3: Si vous avez un jardin, il connaît mieux les plantes que l'IA. Bonjour Roland Motte.
4: Bonjour Maxime.
3: On va s'occuper de l'aloe vera.
4: Oh, belle plante, très belle plante. Alors, plante grasse, est-ce que vous connaissez? Vous avez déjà vu des aloe vera?
3: Bien sûr, dans mon savon.
4: Oui, parce que quand on coupe, et donc ça fait partie de toutes ces plantes succulentes, quand on coupe des branches, ces grandes pousses d'aloe vera, dedans, on voit que c'est plein de gel, et ce gel est extrêmement populaire. C'est un gel apaisant, on va l'utiliser dans les gels douche, dans votre savon, c'est pour ça que vous avez un teint
3: même
4: aussi.
3: Même dans mon shampoing aussi. Qui permet d'hydrater mes cheveux, c'est exceptionnel.
4: Oui, là c'est très bien, d'ailleurs il faudra aller chez le coiffeur à l'occasion. Et donc il est aussi très décoratif. C'est une plante magnifique qu'on peut conserver chez soi, qui a quelques particularités, hein, parce qu'on va l'utiliser en pot puisqu'elle va geler à l'extérieur, mais c'est aussi très décoratif comme plante.
3: Où est-ce qu'on peut le cultiver, cet aloe vera? C'est possible chez nous?
4: Oui, dans la maison, ça c'est sûr. Alors, le soin est assez particulier. C'est un peu comme les cactus. C'est-à-dire qu'il lui faut beaucoup, beaucoup de lumière. Même s'il y a du soleil direct, c'est pas trop grave, ça va tenir. Et puis, en termes d'arrosage, c'est là où il faut faire gaffe. C'est-à-dire qu'il faut pas d'excès d'eau, surtout pas. Vaut mieux qu'elle manque d'eau plutôt que d'en mettre de trop. Et pendant l'hiver, on l'arrose, allez, on va dire, plus du tout. On la laisse dans la maison, vous arrosez plus d'octobre jusqu'au mois de mars pratiquement, on reprend tendrement et tranquillement les arrosages au mois de mars.
3: Mais est-ce qu'il est facile à entretenir cet aloe vera?
4: Oui, parce qu'une fois que vous avez fait ça, il n'y a rien d'autre. Donc une fois que vous avez trouvé l'emplacement, on est tranquille. Et puis comme je vous l'ai dit, si vous loupez des arrosages, c'est pas dramatique. Alors, vous pouvez même le mettre dehors. Vous sortez le pot sur le balcon, c'est pas gênant. Il va être capable de vivre. Et puis, si vous êtes un peu technicien, si vous voulez faire votre savon, votre gel douche vous-même...
3: Je rêverais de savoir le faire.
4: Moi, je vous propose déjà la plante. Après, débrouillez-vous. Il faut couper ces grandes pousses et puis vous récupérez le gel. Ça, je sais pas comment on fait, mais ça, vous allez bien trouver puisque vous êtes assez intelligent sur le sujet.
3: Quel est le conseil vert sur l'aloe vera?
4: L'arrosage, surtout pas trop d'arrosage. Donc, ayez la main légère et non pas la main lourde.
0: Merci beaucoup les amis. On garde ce conseil bien en tête pour protéger son aloe vera. C'est excellent en plus. Pour purifier l'air dans les chambres. Profitez-en. Status quo, voici India Minow.

Indy Arminao, Status Quo sur votre radio, ici Lorraine. Belle matinée, vous restez avec nous. On profite dans un instant après le jardin pour vous emmener en balade. Je vous inviterai à aller tester le Planétarium mobile d'Astro et sac à dos à découvrir dans les Vosges. Je vous y inviterai juste après Yann Muller qui arrive après ça.

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0: version bien lunaire des Eaux Sauvages et sur votre radio ici Lorraine.
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0: Aujourd'hui, je vous emmène tester une rencontre et vous inviter à mettre la tête dans les étoiles. Ça s'appelle Astro et Sac à dos, les pieds sur la montagne et les yeux rivés au ciel avec Romain Hartmann. Bonjour Romain.
3: Bonjour Damien.
0: Alors Romain, vous êtes médiateur scientifique. C'est quoi exactement Astro et Sac à dos ?
3: Alors Astro et Sac à dos, c'est mon entreprise avec laquelle je fais découvrir les sciences et spécialement l'astronomie. Et surtout à l'aide d'un planétarium mobile que je déplace et que je gonfle dans les structures qui veulent m'accueillir pour faire découvrir le ciel. C'est une structure de 6,50 m de diamètre sur 3,50 m de haut. On rentre une vingtaine de personnes à l'intérieur et avec un vidéoprojecteur de très bonne qualité, on peut projeter sur l'écran du dôme, donc c'est en forme de dôme, le ciel étoilé. Et là, je fais voyager selon les questions des participants. Et on peut voyager dans le système solaire, dans l'univers, voir le ciel du soir, etc.
0: On le voit tous les jours, le ciel, mais on ne sait pas beaucoup de choses sur lui.
3: Oui, effectivement. Une chose qui revient souvent, c'est les planètes. Est-ce que Pluton est toujours là, encore là, plus là? Et puis, c'est quoi ces étoiles? C'est quoi ces constellations? Est-ce qu'on voit toujours les mêmes? C'est un peu le genre de questions qu'on peut retrouver régulièrement.
0: Avec les ciels un petit peu partout dans le monde, on peut voyager également à travers ça? Parce que j'imagine qu'on n'a pas le même ciel à toutes les époques de l'année et partout dans le monde.
3: Oui, voilà, on peut voyager dans le temps et également changer de secteur géographique, tout à fait. On peut aller dans l'hémisphère sud pour voir le ciel qu'ils peuvent voir en ce moment. Ça demande un petit peu de programmation, ça, à l'avance, mais c'est faisable.
0: Donc on peut tester à n'importe quel moment de l'année. Il suffit de vous contacter pour un événement, pour les scolaires, pour une association, tant qu'il y a un espace pour installer ce planétarium.
3: Exactement, du moment qu'il y a une salle suffisamment grande, après pour tous les événements scolaires, centres aérés, colo, mais aussi manifestations comme le jour de la nuit, comme la fête de la science, dans les bibliothèques, les festivals culturels, tout ce qui pourrait appeler à l'astronomie, je peux répondre à votre demande.
0: Allez découvrir tout cela grâce à Astro et Sac à dos. Pouvez-vous aussi tester de mettre la tête dans les étoiles en gardant bien les pieds au sol et pouvoir le faire à l'école, le faire également dans des associations, lors d'événements particuliers que vous organisez peut-être dans vos villages. Ça s'appelle Astro et Sac à dos, comme le site internet astroetsacado.fr. Et vous retrouverez le médiateur scientifique Romain Altman qui vous donne un rendez-vous. Merci beaucoup Romain.
3: Merci beaucoup Damien.
0: Allez, dans un instant, on va partir en balade également avec Muriel Jordan. On va aller faire un tour sur les réseaux. En profiter ce matin pour découvrir un phénomène de société. La danse comme thérapie. Ouais, c'est tendance. On en parle juste après Maxime Le Forestier. Voici Né quelque part.

0: Né quelque part, Maxime Le Forestier sur votre radio Ici Lorraine. Bienvenue, 10h50.
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0: Chaque jour, l'œil curieux de Muriel Jordan s'arrête sur une tendance, un phénomène de société. Muriel, aujourd'hui, on va découvrir une tendance, la danse comme thérapie.
3: Oui, dites, il paraît que la danse serait plus efficace que les antidépresseurs. Plusieurs recherches montrent que danser permet de mieux combattre les symptômes de la dépression que la marche, le yoga et même certains médicaments. Alors attention, ça ne veut pas dire que la danse peut être un traitement à part entière, mais elle est un excellent complément. Pas étonnant qu'on entende de plus en plus parler de danse-thérapie pour améliorer le bien-être émotionnel, mental et physique, danser contre les douleurs chroniques, comme si chaque pas de danse nous rapprochait un peu plus du bien-être. Cette senior de 75 ans qui habite à Marseille le confirme.
4: Alors moi je vais dans les associations.
5: 1, 2, 3 o'clock, 4 o'clock, rock.
4: Voilà, donc je vais danser.
6: Alors vous dansez quoi?
4: Nos danses à nous de notre génération.
6: Voilà. Donc rock.
4: Tout. Même il y a des danses modernes aussi. Hein. Tango, passo doble, valse, java. Cha-cha-cha. Ah oui.
6: Ah bah dites-moi alors ce que vous ressentez quand vous dansez. Qu'est-ce que ça vous fait?
4: On est bien après. C'est comme si on avait fait de la gymnastique.
6: Et vous aussi?
7: On y va toujours, nous. On y était mercredi. Hier, on a été, on a dansé. On était ensemble. On a été danser. On a été et aujourd'hui elle vient danser et voilà.
3: Marianne Chase est l'une des fondatrices de la danse-thérapie. Elle a d'ailleurs créé en 1965 l'association de la danse-thérapie américaine. En France, la danse aide beaucoup les malades atteints de la maladie de Parkinson. À Marseille, des femmes suivies pour un cancer ou en rémission ont même créé un collectif, Des Vies Danse, pour financer les cours de danse-thérapie. Et des initiatives comme ça, on en trouve partout en France.
0: Ouais, la danse-thérapie, c'est donc davantage une expression personnelle, une transformation intérieure, hein, plutôt qu'une performance artistique.
3: Oui, et les bénéfices sont très nombreux. La danse stimule le cerveau, éloigne le stress, l'anxiété. Et vu qu'il faut aussi reproduire et mémoriser les chorégraphies, forcément, ça muscle aussi le système cognitif. Et c'est quand même beaucoup plus sympa que retenir une liste de courses. Je croise Jacqueline, 78 ans, la silhouette est lancée, les yeux qui pétillent, les jambes encore toniques, malgré l'arthrose. Selon moi, Jacqueline est prête pour Danse avec les stars.
4: Moi, j'ai mal partout, mais je vais danser. Je vais danser parce que ça fait du bien pour les articulations, les muscles. Voilà, alors j'ai mal, mais je fais avec mon mal.
7: J'ai toujours 20 ans. Hein? Maintenant, j'ai 81 bientôt. Et mon fils, il m'a dit, quand c'est que tu vas vieillir? Je suis resté jeune, moi. Voilà.
6: Il va vieillir avant vous. Hein?
7: Il est vieux déjà.
3: Bref, la danse-thérapie, c'est tendance, c'est une façon de se faire du bien, de voir la vie en rose. Et moi, je préfère voir la vie en rose plutôt que la vie en arthrose.
0: C'est bien raison. Merci beaucoup, Muriel Jordan. Évidemment, tout cela, on le redécouvre et on le réécoute sur votre application ici et ici.fr.
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0: Bienvenue sur votre radio, ici Lorraine, c'était Donna Lewis pour vous accompagner. Ce matin, on va jouer dans un instant à la quiche aux chansons entre 11h et midi. Vous allez venir nous retrouver vous aussi pour jouer au 03 83 36 20 20. Vous le savez, il vous suffit de retrouver un mot manquant dans une chanson, nous le donner au standard d'ici Lorraine et vous repartez avec de très beaux cadeaux. On jouera tout à l'heure pour vos entrées au terme de Contrexéville avec des soins pour deux personnes. Il y aura vos packs famille pour aller au zoo d'Amnéville le découvrir avec toute la petite famille. Puis Frais Pertuis City qui vous attend pour ses 60 ans, sera également à découvrir en famille. On joue ensemble dans un instant entre 11h et midi à la quiche aux chansons, juste après l'actualité.
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0: Bienvenue sur votre radio, ici Lorraine, il est 11h. Les infos avec Johan Gant.
2: Vous avez peut-être constaté une odeur de fumée ou un petit voile blanc dans l'air en Lorraine depuis hier. Ce sont les conséquences du feu qui a ravagé 3000 hectares en Belgique. L'incendie a pris dans les Fagnes, une grande forêt à l'est du pays. Chez nous, avec ces fumées qui arrivent, une procédure d'alerte à la pollution atmosphérique a été déclenchée hier dans les Ardennes et en Moselle. En Meurthe-et-Moselle, la préfecture précise que la situation ne présente à l'heure actuelle aucun danger, mais qu'elle suit attentivement l'évolution de ces fumées. Un chien entre la vie et la mort à Metz. Il a été blessé de 9 coups de couteau dans la nuit de samedi à dimanche dans un appartement. C'est un voisin qui a prévenu la police après avoir entendu des bruits vers 22h45 dans le logement. Les policiers ont retrouvé l'animal gravement blessé et 3 personnes, 2 hommes, 1 femme, entre 32 et 47 ans. Ils ont tous les 3 été placés en garde à vue. Le chien, un berger malinois, a été transporté dans une clinique vétérinaire. À Gérardmer, face à la canicule et l'état des nappes et cours d'eau, c'est dans le lac que la commune a commencé à ponctionner une partie de l'eau qui sera ensuite distribuée au robinet. Avant cela, elle est filtrée et traitée. Le lac baissera ainsi de 7 à 8 cm par mois. Le pompage pourrait durer jusqu'à l'automne, lorsque la population de la ville sera revenue à 8000 habitants, alors qu'elle affiche 30 000 habitants pendant l'été. Et d'ailleurs, la présence de ces touristes dans le massif vosgien ne fait pas que des heureux. L'association SOS Massif des Vosges dénonce cette surfréquentation et ses conséquences, trafic en hausse, déchets supplémentaires et la bétonisation pour tout un écosystème, dénonçant parfois la transformation du massif en véritable parc d'attractions. Enfin, un couple de jeunes Mosellans se lance dans un périple à vélo sur les traces des exilés de la Seconde Guerre mondiale. Yvan et Irène, la vingtaine, vont parcourir 600 km en 8 jours à vélo entre Cange et la Haute-Savoie. Ils partent aujourd'hui pour suivre un itinéraire réalisé par l'arrière-grand-père d'Yvan en 1940 lorsqu'il a fui la Moselle sous domination allemande. Il avait tout écrit dans un carnet. C'est ce qui a inspiré l'itinéraire de ce jeune couple. Une belle histoire à retrouver en détail sur ici.fr. Ici Lorraine, 11h02.
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2: Elle est très attendue. Oui. La pluie devrait faire son retour.
0: Alors Damien, certains en ont eu ce matin avec des averses localement orageuses qui ont débuté assez tôt ce matin. Alors on a des petites averses, des grosses averses, des moyennes averses. Alors c'est vraiment chacun son petit lot de pluie. On devrait en avoir une partie de l'après-midi également sur la Meurthe-et-Moselle et les Vosges jusqu'à à peu près milieu d'après-midi. Ensuite ce sera sec et lumineux pour tout le monde. On devrait garder ce régime-là d'ailleurs une partie de la soirée. Dans la nuit, retour de quelques précipitations, mais rien de bien méchant. Dans la matinée demain, ce sera sec et lumineux, mais température en large baisse. 21 à 24 degrés demain au meilleur de la journée. Cet après-midi, après le passage de ces pluies, on attend des maximales entre 21 et 27 seulement. Par contre, on devrait retrouver un temps plus sec demain mardi. C'est à partir de mercredi que les pluies vont une nouvelle fois alterner jusqu'à la fin de semaine, nous dit Météo France.
2: Ouf, parce que cette nuit, il faisait encore lourd, hein, pour ceux qui n'avaient pas encore eu la pluie.
0: Cette nuit, c'était vraiment, les deux nuits précédentes, c'était vraiment parmi les plus difficiles. Merci beaucoup, Johan.
2: À tout à l'heure.
0: Tout à l'heure, on se retrouve à midi. La route, c'est avec vous au 03 83 36 20 20. Comme d'habitude, s'il y a des perturbations, vous nous appelez. Mais en ce lundi de reprise, mais toujours des vacances bien installées, eh bien, ça semble plutôt circuler facilement. 03 83 36 20 20, je vous le rappelle.
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0: La quiche aux chansons. On ouvre la parenthèse dans un instant. On la refermera juste avant midi. Et vous allez pouvoir nous retrouver pour jouer avec nous. Je vous dis tout après Les Innocents. Voici Jodie.

0: Johnny, les innocents sont sur votre radio, ici Lorraine.
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0: C'est parti pour jouer jusqu'à midi sur votre radio, ici Lorraine. Vous jouez avec nous à la quiche aux chansons. Vous retrouvez un mot dans une chanson que vous connaissez par cœur. Si vous l'avez, vous nous appelez et vous repartez avec de très beaux cadeaux. On va dans un instant jouer pour vos soins pour deux personnes au terme de Contrex Civil. Vous allez pouvoir plonger dans une expérience thermoludique unique. Avec notamment des lits bouillonnants, des buses hydromassantes, des bains à remous, des cols de cygne, des jets dorsaux, des jets cervicaux. Il y a 300 mètres carrés d'espace thermoludique avec hammam, sauna, solarium et cabine de relaxation. On va jouer dans un instant, vous restez avec nous, c'est juste après Billy Preston pour la première session.
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0: Mireille Preston vous accompagne à 11h11 sur votre radio Ici Lorraine.
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0: Allez, c'est parti, on vous invite au terme de Contrex Civil. Vous allez jouer avec nous, des soins pour deux au terme de Contrex. C'est à gagner dès maintenant avec évidemment 300 mètres carrés de bassin thermoludique avec des hammams, des saunas, des solariums, tout ça pour votre détente. Il suffit de retrouver un mot caché dans une chanson. Une chanson que vous connaissez par cœur et que vous avez probablement fredonné cet été. Écoutez bien Lily Cube, Voyage en Italie, et dites-nous ce qu'il manque au 03 83 36 20 20.

0: Et voir la vie en quoi? Et voir la vie en bleu, voir la vie en rose et voir la vie en Vosges. À vous de jouer au 03 83 36 20 20. Vous nous appelez dès maintenant, vous gagnez vos soins pour les termes de contract civil dès maintenant au 03 83 36 20 20. Jouez avec nous à la quiche aux chansons.
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0: Sers avec 4 enfants plus loin.
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0: Et gagnez vos plus beaux cadeaux avec nous. On vous invite au terme de Contrexéville en jouant ce matin avec nous à la quiche aux chansons. Et c'est Isabelle qui est la première à se tenter à la quiche aux chansons. Bonjour Isabelle.
3: Bonjour.
0: Comment ça va, Saint-Maurice-sur-Moselle?
3: Ça va très bien, après un énorme orage, ça va très bien.
0: Il y a ce matin l'orage?
3: Oh oui,
0: ouais,
3: c'était ça... quelque chose. Oui, oui, oui, oui.
0: Les températures sont bien descendues, on respire?
3: Ah oui, ouais. Oui, mais moi j'adore la chaleur, donc...
0: Oui, c'est vrai, vous me direz. Pas de dégâts avec l'orage?
3: Chez moi, non. Ailleurs, je ne sais pas, mais c'est tombé juste à côté de chez moi, donc peut-être rouge gazon, je ne sais pas.
0: Bon,
3: sais
0: pas. En tout cas, vous nous tiendrez informés, bien sûr. Isabelle, on cherche surtout à jouer pour aller se détendre au terme de Contrexéville. Vous les connaissez, ces termes?
3: Pas du tout.
0: Ah bah
3: pas
0: voilà.
3: du tout.
0: Occasion de découvrir. Vous allez pouvoir profiter des bassins thermoludiques. Je disais, ils font 300 mètres carrés. Ça laisse un peu de place. Il y a les hammams, les saunas, les solariums, les cabines de relaxation. Il y a des buses hydromassantes, il y a des bains remous, des cols de cygne. Bref, il y en a vraiment pour tout le monde. Et pour se détendre, pour ça, il fallait savoir. Il manquait tout simplement un mot, deux mots dans cette chanson de Lily Cube. C'était Voyage en Italie. Qu'est-ce qui manquait, Isabelle?
3: En bleu.
0: La vie en bleu, on vérifie.
3: La vie en bleu.
4: Dans le sud de l'Italie, et voir la vie en bleu.
0: J'aurais bien aimé la vie en Vosges. Nous, on va la voir avec ses entrées à Contrexéville. C'est gagné pour vous, Isabelle.
3: Très bien, merci beaucoup.
0: Bravo, félicitations.
3: Merci. C'est...
0: Grandes vacances toute l'année ou juste vacances?
3: Oui, oui, oui, je suis à la retraite, oui, oui, oui.
0: Vous en profitez un petit peu, les balades en montagne, j'imagine, en forêt?
3: On profite beaucoup.
0: Bien raison. Bravo en tout cas, Isabelle, je vous embrasse et félicitations.
3: Merci beaucoup, je vous embrasse également.
0: À
3: bonne
0: bientôt.
3: Journée à tous.
0: Ciao, ciao.
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0: Allez, dans un instant, on va jouer une nouvelle fois. Cette fois-ci, on vous invitera aux Odamnéville.
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0: Allez, ce sont les vacances. Holiday, Madonna sur votre radio. Ici Lorraine, 11h24.
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0: Et pour ces vacances, on vous offre les plus belles sorties en Lorraine. On joue à la quiche aux chansons, un mot ou une phrase à retrouver dans une chanson que vous connaissez par cœur. Vous nous la donnez au 03 83 36 20 20. Et ce matin, vous allez pouvoir jouer pour aller en famille au Zoo d'Amnéville. 4 entrées pour découvrir le parc animalier. 2000 animaux venus des 5 continents. Il y aura des lions, des tigres, des éléphants, des girafes, des ours polaires et bien d'autres. Profitez-en, vous passerez des savanes africaines, aux forêts tropicales, ainsi qu'aux paysages arctiques à travers ces différents moments et ces différentes sorties. C'est une immersion garantie pour vous ce matin à gagner sur votre radio ici Lorraine. 03 83 36 20 20. Écoutez bien, il y a de la rumba dans l'air d'Alain Souchon. Il manque un mot.
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0: cherche des morceaux d'hier, pépé, dans des gravats. Casino, c'est qu'un
1: dans des gravats de quoi? À vous de jouer, 03 83 36 20 20. On cherche un mot, une expression plutôt dans cette chanson d'Alain Souchon. Vous jouez dès maintenant, 03 83 36 20 20. Si vous l'avez, c'est pour vous, vos quatre entrées pour aller au zoo d'Amnéville. Jouez avec nous dès maintenant, 03 83 36 20 20.
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0: Jean-Jacques Lafont et son géant de papier sont sur votre radio ici Lorraine. 11h29.
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0: Et Alexandra est également avec nous depuis Gerbévillers. Bonjour Alexandra.
3: Bonjour.
0: Comment ça va?
3: Ça va.
0: Ça va, au frais, plus au frais du moins ce matin?
3: Oh oui, c'est moins chaud aujourd'hui.
0: Ah, déjà, ouais. Les vacances se sont terminées ou c'est encore le cas?
3: Non, dernière semaine.
0: Ah, encore une semaine. Bon, ben voilà, c'est bien pour profiter. Ça serait pas mal de pouvoir aller en famille aux Audemneville. 4 entrées sont à gagner ce matin. Pour terminer les vacances, ce serait pas mal. Il nous manque justement une petite expression dans cette chanson d'Alain Souchon. Il y a de la rumba dans l'air. Qu'est-ce qui nous manquait?
3: Alors, il y a des gravats d'avant-guerre.
0: On vérifie.
4: Tu cherches des morceaux d'hier, pépé, dans des gravats d'avant-guerre.
0: C'est gagné, Alexandra.
3: Merci.
0: Bravo, félicitations. Vous avez des enfants à la maison?
3: Oui, oui.
0: Il y en a combien?
3: On en a 3.
0: Comment ils s'appellent?
3: Alors, Sophie,
0: ouais.
3: Maglis et Floriane.
0: Vous les embrassez toutes les 3 pour nous, et puis vous pourrez aller en famille profiter du zoo d'Amnéville. 4 entrées pour vous, pour découvrir ce zoo absolument magnifique du côté d'Amnéville. À bientôt, Alexandra.
3: Merci, à bientôt.
0: Belle journée, ciao.
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0: Toi et moi, c'était Guillaume Grand.
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0: Des mots à retrouver dans des chansons que vous avez chantées et des cadeaux pour aller profiter des plus belles attractions de la région en famille. C'est tous les jours sur votre radio Ici Lorraine entre 11h et midi. Et pour cette nouvelle session, eh bien, on va vous inviter à jouer avec nous pour aller célébrer les 60 ans du Far West Vosgien. Le parc Frépertuis City vous attend en famille avec 4 entrées pour découvrir les saloons, les mines d'or, les diligences, l'univers western et toutes les nouvelles attractions qui vous y attendent, comme le Timberdrop ou encore le Golden Driller. Alors profitez-en et jouez avec nous avec une comédie musicale, cette fois-ci que vous avez forcément chantée. Écoutez bien.

0: bientôt dans leur voiture, dans leur limousine. 03 83 36 20 20, vous avez le mot manquant. Eh bien, les places sont pour vous. Appelez-nous dès maintenant. On se retrouve juste après Laurent Voulzy.
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0: Les nuits sans Kim Wilde de Laurent Voulzy sont sur votre radio ici Lorraine, 11h42.
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0: Allez, on joue à la quiche aux chansons pour vous inviter à découvrir les plus belles attractions de la région, les plus beaux parcs, les plus beaux endroits, mais aussi pour retrouver des mots dans les chansons que vous connaissez par cœur. Florence joue avec nous ce matin. Bonjour Florence.
3: Bonjour Damien.
0: Bonjour. Alors, si je lis bien votre fiche, vous nous appelez de Dijon, c'est ça ?
3: Absolument, je vous écoute avec le téléphone, avec Internet.
0: Ah ouais, l'application ici, parce que je crois que vous avez des attaches en Lorraine, c'est ça Florence ?
3: Alors déjà, je suis vosgienne, je suis née à Neufchâteau, et en plus, on part à 14h, en vacances, dans les Vosges.
0: Là, aujourd'hui, 14h là ?
3: Oui, le camion est prêt, on y va.
0: Ah bah, donc vous cherchez encore quelques activités à faire en famille alors ?
3: Exactement, tout à fait. Frépertuis faisait partie de notre premier choix, donc voilà.
0: Bon, alors, ça nous ferait vraiment plaisir de vous y inviter, vous qui faites tant de routes pour venir nous retrouver dans les Vosges. Pour vos invitations, il suffit d'un mot, à retrouver dans cette chanson de la comédie musicale Roméo et Juliette. C'était quoi ?
3: Je crois que c'est château.
0: On vérifie.
4: Dans leur château.
0: Florence.
3: Oh super, merci beaucoup.
0: Alors vous irez pour le château, vous irez au Saloon à Frépertuis pour les 60 ans du parc. Il y a de toutes nouvelles attractions. J'ai eu l'occasion d'y aller début d'été, c'est absolument incroyable. On se fait toujours très plaisir. J'imagine que vous connaissez en plus bien le parc si vous êtes originaire de Neufchâteau.
3: Eh ben non, je connais pas bien le parc justement. Donc on va le découvrir avec les enfants, mais ça va être super.
0: Ah ben on est ravis de vous le faire découvrir. Voilà, deux places. Alors elles prennent pas beaucoup de place justement ces invitations pour mettre dans le camion avant de partir à Florence.
3: Chouette.
0: Félicitations, bravo à vous, ça nous fait plaisir de vous accueillir. Alors bon début de vacances alors.
3: Merci beaucoup. On gardera ici Lorraine dans le camion.
0: Eh ben ouais, profitez-en évidemment et continuez à nous écouter même depuis Dijon. Je vous embrasse Florence, profitez bien de ce séjour en Lorraine. À bientôt.
3: Merci. À bientôt.
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0: Et dans un instant, on va ouvrir une nouvelle case du calendrier Ici Lorraine. Ce sera à vous de jouer. Vous allez ouvrir cette case pour glisser votre nom dans la sélection. Je vous rappelle que ce 24 août, 500 € de cartes cadeaux seront à gagner. Les dernières places, c'est en ce moment.

0: Bruce Springsteen, Born in the USA, sur votre radio, ici Lorraine. C'est parti, on ouvre une nouvelle case de ce calendrier ici Lorraine, celle du 17 août, et on y laisse la place pour y mettre votre nom dans la grande sélection, tirage ce 24 août, pour tenter de gagner 500 euros de cartes cadeaux idéales pour la rentrée, pour booster la rentrée, pour toutes les fournitures scolaires et pas seulement. Vous jouez avec nous dès maintenant, 03 83 36 20 20, vous repartez avec le tote bag ici Lorraine et votre nom dans la sélection. C'est dès maintenant 03 83 36 20 20.
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0: Bruno Mars, I Just Might sur votre radio, ici Lorraine. On joue ensemble tous les jours pour glisser votre nom dans la case du calendrier, ici Lorraine, pour tenter de remporter 500 euros de cartes cadeaux. Aujourd'hui, c'est Fabrice qui est avec nous. Bonjour Fabrice.
1: Oui, bonjour.
0: Vous nous appelez d'où, Fabrice?
1: De Nancy.
0: C'est les vacances encore ou la reprise déjà?
1: Non, c'est encore les vacances.
0: Encore les vacances, jusqu'à la fin de la semaine, ouais. Un petit peu plus.
1: Encore 15 jours.
0: Profitez bien. Eh bien, vous serez avec nous alors ce 24 août, très tôt le matin, pour écouter ici Lorraine et peut-être entendre votre nom.
1: Avec plaisir.
0: On croise les doigts pour vous, vous repartez déjà avec le tote bag ici Lorraine. Et votre nom donc dans la sélection pour gagner 500 euros de carte cadeau, ce serait pas mal pour la rentrée, Fabrice.
1: Ouais, ce serait super bien.
0: Profitez-en bien en tout cas et bravo à vous Fabrice, on se retrouve peut-être bientôt, on croise les doigts. À bientôt.
1: Allez, merci à vous.
0: L'heure du bain tous les jours, des questions posées par Louise Lamprey aux enfants. Eh bien aujourd'hui, pourquoi la mer est salée? Est-ce que les poissons dorment? L'heure du bain de Louise Lampire, c'est avec des questions aux enfants de l'équipe scientifique d'Océanopolis à Bresse.
2: Les morceaux de plastique qui flottent, ils vont où?
3: Les bouteilles vont dans le ventre des baleines et les pailles dans le nez des tortues.
4: L'heure du bain,
3: Louise Lampire. Aujourd'hui, on ne sait pas recycler tout le plastique que l'on utilise, parce qu'il y en a trop, ou parce qu'il se trouve sous forme de microparticules dans les eaux usées. Et ces microparticules font l'épaisseur d'un poil de chat, c'est presque impossible à repérer sans loupe. Les bouteilles d'eau auraient besoin de presque 450 ans pour se décomposer, c'est presque autant que l'âge du grand Schtroumpf. Et en se décomposant, elles deviennent des petits bouts qui flottent dans l'océan et sont bus par les baleines. Et pour les pailles, c'est encore plus embêtant. En 2020, la France a interdit la production de couverts, d'assiettes et de gobelets en plastique, mais

0: aussi des pailles. Les pailles en plastique sont si petites qu'elles s'échappent des poubelles et un jour, des scientifiques en ont retrouvé dans le nez d'une tortue.
1: Les déchets qui vont dans la mer partent en voyage.
0: Ils font parfois même le tour de la planète jusqu'à aller s'échouer sur une plage, en France, en Californie ou en Australie. Est-ce que tu connais les continents du monde ?
1: Oui. L'Europe, l'Amérique, l'Asie, l'Afrique, l'Océanie et l'Antarctique.
0: Eh bien, depuis quelques années, on parle d'un nouveau continent, le 7e continent, connu aussi sous le nom de Grande Plaque de Déchets du Pacifique. Il se trouve au nord de l'océan Pacifique, dans une zone qu'on appelle le vortex. Les courants marins tournent sur eux-mêmes, comme l'eau du bain quand tu enlèves le bouchon. Et dans ce grand continent, il y a des pailles, des bidons, des filets, des bouteilles, des capuchons, des jouets, autant d'objets qui font du mal aux animaux et aussi à nous, puisque nous nous nourrissons de certains de ces animaux. Ce continent de plastique fait 3 fois la taille de la France.
2: L'heure du bain.
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4: Et à réécouter évidemment en famille pour faire découvrir tout cela aux enfants durant tout l'été. Juste avant l'actualité, voici Florent Pagny sur votre radio Ici Lorraine.

0: La dernière chanson du monde, Florent Pagny sur votre radio ici Lorraine en ce lundi 17 août, lundi de reprise pour vous. Si c'est le cas, bon courage évidemment, on reste à vos côtés.
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0: Bon lundi, bienvenue, merci d'être avec nous. Il est midi. Les infos Yoann Gant.
2: Une odeur de fumée et un léger voile blanc par endroit dans l'air en Lorraine depuis hier, la faute à un incendie qui a déjà ravagé 3000 hectares en Belgique. L'incendie a pris samedi soir dans les Fagnes, une grande forêt à l'est du pays, et ce matin sa progression est décrite comme limitée. Chez nous, face à cette fumée et les particules qu'elle pourrait contenir, Atmo Grand Est, chargé de mesurer la qualité de l'air, a décidé de placer la Moselle en seuil d'alerte persistante pour la journée de demain. La Meurthe-et-Moselle sera elle en seuil d'alerte de niveau 1. Et toute la Lorraine est concernée, Bastien Munch.
3: Oui, il n'y a qu'à regarder la carte d'Atmo Grand Est ce matin. Pour toute une partie de la Lorraine, elle vire à l'écarlate. Qualité de l'air extrêmement mauvaise dans le bassin Houillé, la Moselle-Est et le Sud-Mosellan. C'est également mauvais, voire très mauvais dans le Lunévillois et à la limite entre le 54 et le 57. Des odeurs qui ont été ressenties jusqu'à la métropole du Grand Nancy ce matin. Et comme toutes ces particules fines ne vont pas se disperser dans les prochaines heures, eh bien la Meurthe-et-Moselle et la Moselle restent en alerte. Alors si vous sentez ces odeurs de fumée chez vous, la consigne principale c'est d'aérer le moins possible, d'éviter les activités physiques en extérieur et de protéger les personnes les plus fragiles avec un masque. En revanche, si vous ne constatez pas de vos propres yeux un départ de feu, il faut éviter d'appeler les pompiers. Rien que cette nuit, ceux de la Moselle ont eu 450 appels à ce propos. C'est deux fois plus que d'habitude et ça surcharge leur ligne inutilement.
2: Précision ici, Lorraine, de Bastien Munch. Dans les Vosges, un incendie s'est déclaré ce matin vers 7h. Le feu a pris dans un corps de ferme à Chandray, près de Grangeau-Monzé. 300 mètres carrés du bâtiment agricole ont brûlé. 28 sapeurs-pompiers ont été mobilisés pour éteindre cet incendie qu'ils surveillent pour éviter toute reprise. À Gérardmer, les épisodes de chaleur ont mis à mal l'état des nappes phréatiques et des cours d'eau. C'est dans le lac que la commune vosgienne a commencé à ponctionner une partie de l'eau qui sera ensuite distribuée au robinet après avoir été filtré et traité. Le lac baissera ainsi de 7 à 8 cm par mois. Le pompage pourrait durer jusqu'à l'automne lorsque la population de la ville sera revenue à 8 000 habitants alors qu'elle affiche 30 000 pendant l'été. Autre secteur touché par la chaleur, les éleveurs d'escargots, souvent des petites productions, mais ces petites bêtes qui adorent l'humidité sont bien en peine en ce moment. Les pertes sont importantes. Océane Dupuis s'est rendue chez plusieurs producteurs lorrains.
4: Pour certains hélicicultures, la mortalité est énorme. Jérôme Amène élève 40 000 escargots. Il est situé à Saint-Dié-des-Vosges.
5: Entre 60 et 70% de pertes à cause de la chaleur.
4: Plus de 40 degrés la journée et 25 la nuit. La chaleur tue, voire brûle les escargots.
5: On les retrouve, ils sont desséchés dans les coquilles. Donc là, on les voit, hein, ils sont collés. Un animal sec.
4: C'est une année compliquée pour Jérôme Amène, qui en plus de ça vient juste de se lancer dans cette profession.
5: Ça fait mal au cœur de voir ça. On s'investit, on investit de l'argent, on investit du temps, on investit beaucoup de choses. Et puis on voit tout partir en fumée.
4: En Meurthe-et-Moselle, Sylvie Leclerc arrose bien son élevage toutes les nuits.
6: J'ai la chance d'avoir encore de la végétation assez verte.
4: Et pourtant, elle constate que ces escargots subissent beaucoup.
6: Ils cherchent vraiment la fraîcheur, donc ils se mettent partout où ils peuvent, que ce soit le long des clôtures, entre de l'herbe et la clôture, en bas des planches, en tas. On a des tas d'escargots en bas des planches, alors qu'habituellement, les planches font surface de collage et là, même les planches doivent garder vraiment la chaleur et elles ne supportent plus.
4: Pour le moment, aucune aide du gouvernement est prévue pour les 400 héliciculteurs français.
2: Reportage ici Lorraine d'Océane Dupuis. Un chien entre la vie et la mort à Metz, blessé de 9 coups de couteau dans la nuit de samedi à dimanche dans un appartement. C'est un voisin qui a prévenu les secours après avoir entendu des bruits vers 22h45. Dans le logement, il y avait l'animal gravement blessé et 3 personnes, 2 hommes et une femme, âgés de 32 à 47 ans. Ils ont tous les 3 été placés en garde à vue. Le chien a été transporté dans une clinique vétérinaire. Enfin, un couple de jeunes Mosellans se lance aujourd'hui dans un périple à vélo sur les traces des exilés de la Seconde Guerre mondiale. Yvan et Irène, la vingtaine, vont parcourir 600 km en 8 jours entre Uckange et la Haute-Savoie via un itinéraire réalisé par l'arrière-grand-père d'Yvan en 1940 lorsqu'il a dû fuir la Moselle sous domination allemande. Il avait tout écrit dans un petit carnet. Cette belle histoire est à retrouver en détail sur notre site ici.fr. 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
2: L'humidité revient, Damien.
0: Oui, avec quelques averses encore attendues cet après-midi. Il y a eu des orages ce matin, une baisse des températures entre 20 et 25 degrés. Cet après-midi, 27 au meilleur. Et le temps restera sec également demain, mais avec les températures largement en baisse. 22 à 26 degrés sont attendus au meilleur de la journée, avec des pluies plutôt pour la fin de semaine. Midi 5, voici Au Taquet sur votre radio, ici Lorraine.
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9: Bonjour à toutes et à tous, j'espère que vous allez bien. Bon courage si vous reprenez le travail aujourd'hui. C'est reparti pour une semaine avec les meilleurs moments d'Au Taquet à l'heure du déjeuner. Ce lundi, Valérie Damido et Eric Bastien seront avec un futur marié, une passionnée de Disney qui a plusieurs tatouages sur ce thème, une apprentie spéléologue et une fan de Céline Dion. Nous les retrouvons juste après Daniel Balavoine, Mon fils, ma bataille, sur votre radio ici.
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0: Daniel Balavoine, mon fils Ma Bataille dans la playlist d'ici. Est-ce que vous êtes un petit peu aventureux? Aimez-vous ce qui sort un peu de l'ordinaire? C'est le cas d'Aurélie d'ici Drôme-Ardèche et de Lilian d'ici Gascogne. Tous deux testent des activités que ne feront jamais, mais vraiment jamais, Valérie Damidot et Éric Bastien.
1: Nous sommes au taquet avec Aurélie et Lilian qui ont un point chacun. Aurélie qui va tout remporter car c'est ma deuxième candidate gagnante de la semaine.
2: Bien sûr.
3: J'ai la pression là quand même.
1: Non, n'aie pas la pression ma chérie, je vais tout faire pour que tu gagnes. Alors, en plus, non seulement t'es sportif, t'es prof des écoles, tu as même fait de l'ULM un jour, alors c'était bien ou pas?
3: Oui, mais c'était effrayant. Mais oui, c'était super. L'atterrissage un peu effrayant parce que en fait on est vraiment le corps en fait il y a rien pour protéger devant et donc on a l'impression qu'on va s'écraser sur la piste et donc c'était assez impressionnant mais c'était très chouette.
1: T'étais toute seule dans à bord de l'ULM ou il y avait un...
3: Non, il y avait mon mari.
1: D'accord.
3: Qui à l'époque n'était pas encore mon mari et puis le moniteur.
1: Ah là là, je ne ferai jamais ça. Alors, autre truc que je ne ferai jamais, parce que je suis claustro dernier degré, tu as fait une sortie spéléologie en Ardèche.
3: C'est ça, oui.
1: Dans le noir, le froid, la boue, tout ça.
3: Ouais, il fallait ramper. C'était vraiment une expérience géniale. Aucun bruit, aucune lumière. Et puis se sentir comme ça à l'intérieur de la montagne, c'est aussi un petit peu effrayant de se dire zut, s'il arrive quelque chose au moniteur, on est un peu on est coincé.
1: C'est bien, t'aimes bien de faire peur, oui.
2: Je trouve qu'elle a vachement bien vendu l'ULM et la spéléo. Oui. Ça donne tellement envie, là.
3: J'aime les expériences, mais je suis quand même toujours un petit peu stressée. J'ai toujours en tête le scénario catastrophe.
2: La mort.
1: Ouais, enfin, t'as fait quand même 400 mètres, t'as rampé 400 mètres, là, dans ton truc de spéléo. T'as débarqué dans une grotte au bout d'un moment ou t'es resté que dans le noir et dans un tunnel?
3: Non, c'était que le noir. L'entrée, c'est par une petite grotte qui a rien d'exceptionnel. Mais après, on avance un petit peu et on s'est glissé dans une faille. Et à partir de là, on était dans le noir absolu. Et c'est vraiment le noir jusqu'au bout. Il n'y a pas d'endroit où on voit. On pourrait imaginer comme la veine d'Orniac là qu'on a en Ardèche,
1: une très belle grotte
3: et tout ça. Non, c'est pas le cas.
1: D'accord, eh bien, ce n'est pas pour moi.
2: Tu sais, moi, j'en ai fait de la spéléo longtemps. Il y a des passages qu'on appelle les passages boîte aux lettres.
1: Oui, bah
2: aussi, c'est... et tu vois, alors, t'es vraiment, il y a rien, quoi.
1: Je sais ce que c'est. Oui, bah, jamais de la vie. Allez, tu vas marquer tout de suite ton deuxième point, ma petite spéléologue. Écoute bien, je te fais écouter un truc. Cette magnifique chanson de Whitney Houston, eh bien, elle a été écrite spécialement pour le film Bodyguard. Est-ce que c'est vrai ou est-ce que c'est faux? Top chrono, 5 secondes.
3: Faux.
1: Et c'est une bonne réponse, parce que c'est une chanson écrite en 73 par Dolly Parton. Et ensuite, Whitney Houston a fait la reprise. Tiens, on écoute Dolly Parton. C'est pas pareil. Voilà, 2 points pour Aurélie, bravo.
2: J'ai un message de la direction, la sortie de fin de saison spéléo ULM pour toute l'équipe d'Otaké.
1: Bien sûr, merci la direction.
2: On a hâte. Lilian est chauffeur poids lourd, dis donc.
4: Exactement.
2: Et je parlais des passages boîte aux lettres, là, en spéléo. Bah, toi, t'es chauffeur poids lourd pour qui?
4: Pour la Poste.
2: Et voilà.
1: Ah, voilà. Mais tu fais pas de spéléo, Lilian?
2: Non.
4: Ah non, ça c'est pas mon truc. Par contre, l'ULM, ça m'aurait bien plu.
2: Ouais. Ah ouais, t'aimes prendre des risques. Ouais. Alors, t'as travaillé à Bruges en Belgique, mais pourquoi? C'était à quelle occasion? Qu'est-ce que tu faisais en Belgique?
4: Eh ben, parce qu'en fait, je suis originaire du nord de la France.
2: Ok, d'où ça? Où ça? Donc, t'es d'où?
4: De Lille.
2: De Lille, tout simplement. Voilà, on salue tous les habitants de Lille.
4: De Lille, et on est parti, on a déménagé il y a 14 ans pour descendre dans les Landes.
2: Ok. Petit, tu voulais être ingénieur agronome, mais bon, voilà, tu voulais pas trop en faire à l'école. Tu sais qu'on a une instite là en face de nous, hein.
4: Ah ouais. Oui, c'est ça, c'est pour ça que j'ai la pression maintenant.
2: Ah non. Alors, tu fais du sport, surtout depuis que t'es dans les Landes. Qu'est-ce que tu fais comme sport?
4: Ouais, je fais du sport, c'est un bien grand mot. Je fais un peu de surf.
2: Ah oui,
1: du surf. Ah, c'est dur le surf. très dur.
4: Non, c'est pas dur.
2: Mmh. Ah ouais, c'est accessible, le surf ? Tu conseilles ?
4: Non, c'est accessible. Oui, c'est très bien. C'est franchement, on croit que c'est compliqué, mais c'est très très bien. C'est la vague qui porte.
2: Ah oui.
4: Donc, une fois qu'on prend bien au bon moment la vague, après, hop, elle nous emmène jusqu'à la plage.
2: C'est et tu fais bien. Ça avec ton pote Fred le dimanche matin, et tu fais ça, bah ouais, en ce moment là, d'avril à octobre.
4: Voilà.
2: Ok.
4: Exactement.

0: One Away, One Republic sur votre radio ici. Cela fait combien de temps que vous êtes avec votre chérie? Valérie Damido et Eric Bastien sont maintenant avec Nicolas et Patricia. L'un est un futur jeune marié au moment de l'émission sur votre radio ici. Quant à l'autre, au contraire, elle a la bague au doigt depuis des dizaines d'années.
1: Alors, Nicolas, tu joues avec ici Touraine. Tu as 53 ans, tu habites à Montlouis-sur-Loire.
2: Oui, tout à fait.
1: J'ai bon jusqu'ici?
2: Ah oui, complètement.
1: Alors, on me murmure dans l'oreillette que le 25 avril... Oh. Tu vas passer la bague au doigt de Magali.
2: Oui, absolument.
1: Et que c'est une première mondiale, parce que tu l'as dit à personne.
2: Eh ben oui, c'est ça. C'est qu'en fait, comme on invite très peu de personnes... Il fallait un peu ne pas trop divulguer l'information.
1: Mais on a le droit d'inviter qui on veut. Enfin, qu'est-ce que ça veut dire? On n'est pas obligé d'inviter 300 personnes.
2: Non, mais ça fait des jaloux, c'est pour ça, après. C'est...
3: Bah là, tout le monde est au courant, là.
1: Maintenant,
2: oui, là.
1: Tant pis pour les rageux. Donc, ça fait combien de temps que tu es avec Magali?
2: Ça fait 10 ans.
1: Oh là là là là. Donc, la robe blanche, le costume blanc, comment ça se passe? On a déjà tout préparé?
2: Oui, mais là, il y a rien en blanc. Hein. C'est trop tard. Hein, 53.
1: On fait ce qu'on veut à n'importe quel âge.
2: Oui. C'est pour ça. Donc 53 ans, on parle de mariage plus vieux et effectivement, on est plus vieux que prévu.
1: Eh ben, plus vieux, mariage heureux. On le sait.
2: Eh ben, on va le souhaiter effectivement. Ce serait bien que ça ne change pas.
1: Et oui, parce que tout le monde pense que c'est plus vieux la pluie, pas du tout. C'est mariage plus âgé.
4: Ah, c'est ça.
2: Eh oui.
1: Eh oui,
3: c'est. Je savais pas.
1: Non, mariage plus vieux, c'est pas la pluie. C'est mariage plus âgé. Voilà. Okay. Alors, tu es chauffeur pour des enfants polyhandicapés.
2: Tout à fait. Je fais du ramassage le matin et je les ramène chez eux le soir.
1: Ah bah écoute, c'est plutôt sympa, mais t'as fait plein de trucs dans ta vie, hein, parce que tu as été vendeur de vêtements, de matériel de jardinage, c'était vraiment un truc, t'as fait plein de choses, parce que de toute façon, petit, ce que tu voulais, bah, c'était rester à la maison et élever des enfants. Voilà.
2: Voilà, tout à fait.
1: J'ai envie de dire, quel beau métier, en fait.
2: Eh ben, c'est ça, surtout qu'à 53 ans, finalement, j'ai fait plein de boulot et je n'ai pas d'enfant.
1: Ah ben, c'est pas grave, il n'est pas trop tard, hein. tu peux
2: encore... Ah non. Bon. J'ai vu Anthony Quinn à 85 ans, il est galéré pour le porter. Hein,
1: oui, mais enfin, t'as 53 ans, ça te laisse un peu de marge. Bon, voilà. Bon, je vais te faire tout de suite marquer ton premier point. Tiens, on va partir au Japon. Hein. C'est de la pop japonaise. Hein. Alors écoute-moi bien.
2: D'accord.
1: Il paraît qu'au Japon, si tu donnes un pourboire, eh bien c'est très impoli. Voilà. Donner un pourboire au Japon, c'est très impoli. Vrai ou faux? Top chrono, 5 secondes.
2: Vrai.
1: Eh bien, c'est une totalement bonne réponse. Et oui, parce que la qualité du service, c'est considéré comme normal. Bien faire son travail ne mérite pas de bonus. Donner un pourboire, bah, ça peut être perçu comme gênant. Voilà, un point pour Nicolas.
3: Oh, je vais aller vivre au Japon, j'adore. Pour l'Auvergnat que je suis, c'est formidable. Patricia est avec nous, et une schnorr, c'est le schnorr qui est à l'honneur. Bonjour oui. Patricia.
5: Bonjour Eric.
3: Oh, quelle jolie voix, souriante et tout, c'est vrai. Tu as bu, on peut se dire tu, hein,
1: tu
3: mais d'accord.
5: Oui, bien tout sûr. À fait.
3: Oui, j'ai un peu bu, oui.
1: Tu,
3: voilà.
1: Tu te rends compte,
5: on est jeunes tous les deux. Hein.
1: Vous êtes jeunes tous les deux, évidemment.
3: Ah, bien sûr. Alors, tu habites à Beuvry-la-Forêt, donc je l'ai dit, c'est dans le Nord. Mariée, pas mariée, Patricia?
5: Je suis mariée.
3: Depuis combien de temps? Ouais, à Jean-Paul.
5: Ça fait 45 ans.
3: Waouh, 45 ans.
5: Ah ouais, ça rigole pas.
3: Vous êtes rencontrés, vous êtes mariés quand vous aviez 20 ans, mais on va découvrir avant 13 heures que vous connaissiez depuis déjà tout petit.
5: Ouais, en primaire.
1: Oh, ah oui, ouais. C'est vraiment l'amour de ta vie.
3: C'est
1: quoi.
3: Grosse histoire d'amour.
5: C'est ça, il y a des destins hein, qui sont écrits.
3: C'est vrai. Deux enfants.
5: On va dire ça comme ça.
3: Mathieu, 43 ans, Rémi, 40 ans, donc c'est des grands. J'imagine qu'ils t'ont offert des petits enfants.
5: Oui, deux.
3: Qui ont quel âge?
5: Il y a Maïli et Paul, qui a 20 ans et 11 ans.
3: Ah ouais, donc c'est des grands déjà, majeurs, et puis
5: oui,
3: le petit Paul qui a 11 ans. Bon, il y a un petit animal, petite chatte hein, à la maison, comment elle s'appelle?
5: Elle s'appelle Zoé.
3: Zoé, elle est malvoyante, mais elle est extraordinaire.
5: Ouais, c'est super Zoé. Encore ce matin, elle m'avait attrapé des souris, des trucs comme ça.
3: Sympa.
5: Et franchement, elle est très douée.
3: Tout ce qu'on aime. Puis il y a des petites poules aussi à la maison, voilà, hein, il y a un petit peu de monde.
5: Ouais. Ouais, on va dire ça comme ça.
3: Bienvenue Patricia, avec une première question. Tu es née quand Patricia? C'est quel mois de l'année?
5: Février,
3: donc c'était il y a déjà allez, 2 mois, parce qu'aujourd'hui il y a un anniversaire. Et moi j'affirme, que c'est vrai, est-ce que c'est faux qu'aujourd'hui, lundi 13 avril, c'est l'anniversaire du président de la République, Emmanuel Macron. Aujourd'hui, 13 avril. Oh là là. Top chrono, 5 secondes, oui ou non ? Son anniversaire ou pas ?
5: Allez, moi je dis oui.
3: Tu dis oui ?
5: Ouais.
3: Eh bien...
5: Ah non !
3: Non, c'est l'anniversaire de sa femme, de Brigitte Macron. Aujourd'hui, on ne donne pas l'âge d'une femme. Mais non, c'est pas le sien, c'est celui de Brigitte. Oh non !

0: 6 mois à attendre avant le début de sa série de concerts à Paris. Céline Dion, le ballet. L'été n'est pas terminé, il y a encore plein d'activités de sorties à faire près de chez vous. Et pour savoir lesquelles, rendez-vous dans quelques secondes avec l'agenda de votre été sur votre radio ici.
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0: Tout l'été, nous réécoutons jusqu'à 13h les meilleurs moments d'Otaquet avec Valérie Damido et Eric Bastien. Suite des aventures avec nos candidats juste après Johnny Clegg et Savuka, Scartlings of Africa sur votre radio ici.

0: Vous écoutez ici Johnny Clegg et Savuka, Scartlings of Africa. Faisons connaissance à présent avec Lydie d'ici Cotentin qui donne des noms à toutes ses vaches. Valérie Damido lui a donc demandé une faveur et Jacques d'ici Paris-Île-de-France qui a une petite habitude tous les soirs mais il ne veut pas la dire. Éric Bastien a eu un petit peu de mal à lui faire avouer sur votre radio ici.
1: Alors, mes petits chéris, nous allons parler de Lydie. Nous avons tout à l'heure dit qu'elle aimait Céline Dion. Alors, est-ce que tu as tous ces disques? Est-ce que tu l'as déjà vu en concert déjà?
2: Oui, j'ai déjà vu en concert au Stade de France.
1: Oh, pom, pom, pom. T'as tenté d'avoir des places pour
2: ah,
1: le...
2: Non.
1: Bah non, bah bien sûr que non.
2: Non. Non, je ne tente rien du tout, là, non.
1: Bon, oui, on va pas
2: j'ai
1: vendre...
2: J'ai trop peur de me faire avoir.
1: Bon, on va pas vendre 50 vaches pour aller voir Céline en concert. Hein. Bon, à un moment donné, oui. Faut mieux garder non. Les 130 vaches. Est-ce que, d'ailleurs, je t'ai pas demandé, tu leur as donné des prénoms aux vaches ou pas?
2: Oui, nous, on adore leur donner des petits prénoms parce que, comme elles ont chacun leur caractère, donc, des fois, on change, mais... Il y a salon, il y a radio, elle a des cornes, donc c'est radio.
1: Puis... Ah non, mais moi je voudrais savoir tous les noms, mais il y a radio, elle a des cornes, mais il y en a d'autres qui ont des prénoms marrants ou pas?
3: Est-ce qu'il y a Valérie surtout?
1: Oh bah Valérie.
2: Ah non, il n'y a pas Valérie, non. Il y avait Adeline, Adèle.
1: Bon, moi,
2: on adore les nommer.
1: Moi je veux qu'il y ait une vache qui porte mon prénom. Il faut que tu en trouves une qui s'appelle Valérie.
3: Est-ce que tu peux t'engager?
2: Pas la lever, pas de problème.
1: Oh bah oui. Eh bah voilà. Voilà, une petite Valérie. Alors, la rencontre avec Didier, ça s'est fait parce que c'était un copain de tes frères. Et vous êtes sortis. Et voilà, vous êtes sortis ensemble à 18 ans.
2: Oui.
1: Voilà. Et vous vous êtes séparés.
2: Oui, parce que moi je voulais faire des études et tout ça. Donc, on voulait voir autre chose. Et puis, en fait, à mes 20 ans, j'étais sortie. Hein, c'était un bal par chez nous. Et puis, lui, il partait en vacances. Et puis, en vacances, il y a un accident. Donc, ils sont revenus au bal où j'étais. Et puis, ça s'est fait. On s'est remis ensemble à cette occasion-là, en fait.
1: Et voilà. Et après, ça fait combien de temps maintenant? 30 ans. Alors, on va déjà essayer de gagner un week-end en Thalasso pour que tu te fasses chouchouter avec Didier, ce serait pas mal. Alors, on va parler, c'est la question à choix multiple, je pose la question, je propose des réponses, et t'as 10 secondes pour me donner ta réponse. Tiens, une petite chanson qu'on adore.
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3: Billy
1: de Kick. On adorait, elle mangeait des champignons hallucinogènes. Alors là, on parle de champignons. Pas hallucinogènes, mais pourquoi pas, on sait pas. Écoute bien. Parmi ces champignons, lequel est comestible? La manite phalloïde, le bolet de Satan, la trompette de la mort ou les champignons de pied d'Éric Bastien? Allez, qu'est-ce qui est mangeable? La manite phalloïde, le bolet de Satan, la trompette de la mort ou les champignons de pied d'Éric Bastien? Top chrono, 10 secondes.
2: Le premier, la manite...
1: Phalloïde.
2: Oui.
1: Oh là là, mais non, c'est le pire, c'est le rouge à pois blanc. Non. C'est le pire de tout, c'est les trompettes de la mort qui sont comestibles. Ah. Le balai de Satan, c'est une horreur, et la manie de phalloïde, tu crèves tout de suite. Oh. Bon, pas de points.
3: Bon, Jacques, on a déjà 3 points, on est pas mal. Jacques, dans la région parisienne. Jacques, une petite habitude, Jacques. Tous les soirs à 18h, qu'est-ce que tu fais, ton petit rituel à toi? Merci beaucoup Jacques pour cette intervention qui nous a beaucoup extraordinaire. Jacques,
5: c'est personnel.
3: Mais tu l'as confié au professeur Coupez. Alors je ne parle pas de petit, tu manges une poignée d'amandes, il y a pas de...
5: Oui, mais c'est toujours ma petite poignée d'amandes.
1: Mais pas toute seule la petite poignée d'amandes.
3: Non, elle est accompagnée.
5: Oui, c'est avec mon épouse, on se partage.
1: Avec un petit verre
3: aussi, quand même.
5: Non, c'est rare. Un petit whisky de temps en temps.
3: Voilà, tous les soirs.
1: Allez, Jacques et Catherine, on connaît.
3: Bon, Jacques a déjà été aux États-Unis, en Russie, en Thaïlande, en Nouvelle-Calédonie, mais Jacques rêve d'aller, et il en a parlé à Gwenaël Coupez, en Thalasso, à Saint-Malo. Bah dis donc, ça tombe bien, tu rêves d'aller à Saint-Malo.
5: Ben, disons, découvrir la ville, parce qu'on le voit souvent à la télévision, et Voilà, on n'a jamais eu l'occasion, donc voilà.
3: Bah, je te souhaite de gagner ce beau séjour. Ouais. Ou alors, il y a le Mexique, hein, que tu aimerais bien découvrir.
5: Oui, mais vous ne faites pas de voyage au Mexique.
3: Oh, ça viendra, ça viendra.
1: Ah, on te demande pardon. Hein,
3: Toutes les semaines, un voyage différent, tu sais. On ne sait pas. Et puis, ouais. Arsène Lupin, c'est quoi, c'est qui pour toi?
4: Le plus grand des voleurs.
3: Pourquoi j'écoute Arsène Lupin? Pourquoi?
5: Comment?
3: Ben, je dis pourquoi tu aimes Arsène Lupin?
5: Ben, parce que Arsène Lupin, ben, parce que c'est un grand voleur et qu'il ne se fait jamais prendre.
1: C'est magnifique.
3: C'est un grand voleur, il ne se fait jamais prendre.
1: Mais tu regardais la série avec Georges Descrières.
5: Oh, oui, oui, oui, oui.
1: Bien
5: oui.
1: sûr. Voilà.
3: Oh là là, ben oui, mais comment il s'appelle aussi? Duris, Romain Duris qui l'a interprété aussi.
1: Oui, voilà. Non, mais la série, c'était.
5: C'est Georges Descrières.
1: C'est Georges Descrières.
3: Chacun sa rêve, sa génération.
1: Bah, chacun sa génération, mon petit gars.
3: Exactement, oui, surtout ne le fais pas dire.

0: Gloria qui sera sur scène au Creusot le dimanche 30 août, soirée mondaine hein, sur votre radio ici. Alors la France est un pays de râleurs, si si, et généralement on en est très fier. C'est le cas de Samuel d'ici Normandie qui le revendique auprès de Valérie Damidot et Éric Bastien. Quant à Isabelle, ce jour-là, elle se souvenait avec nostalgie d'un petit accident de trottinette sur votre radio ici.
1: Alors, Samuel à 6, Isabelle à 6. Alors, tu as une petite, un petit défaut, Samuel. Tu n'es pas que parfait.
2: Non, non, non, malheureusement.
1: Tu es maniaque. Alors, ça veut dire quoi? Tu ranges tout, tu nettoies tout, tu...
2: Pas forcément, mais j'aime par exemple que rien ne traîne par terre. Par exemple, quand je travaille, il ne faut pas qu'il y ait un bout de carton par terre. J'aime bien les regrouper. Enfin, il ne faut pas que ça soit le bordel, quoi.
1: Oh là là là.
2: Donc,
1: là
2: quand je travaille, même en maquettiste, par exemple, quand on travaille, il faut être minutieux. Il ne faut pas en laisser partout,
1: ah oui.
2: En avoir partout sur le plan de travail. Voilà, il faut avoir de la place pour travailler. Donc, je vais pousser les petites choses pour que... Voilà, je suis un petit peu maniaque à ce côté-là, quoi. Être organisé, être un dépôt, puis je pense en même temps une qualité. Donc,
1: oui, c'est une qualité, voilà, mais c'est... par exemple, tu n'es quand même, tu es quand même un gros râleur. Ça, c'est un défaut.
2: Ah ça, oui. Alors là, râleur, j'assume. Oui.
1: Ouais. Tu râles sur tout, en fait.
2: Oui.
1: Ah oui, d'accord. Bon, bah, c'est magnifique. Alors écoute-moi, t'es à égalité avec Isabelle. Vous avez 6 points tous les deux. Là, c'est la question à 5 points. Donc, ça serait bien que tu marques. Hein. On y va, c'est parti. Tiens, petite ambiance. Alors, on entend du violon. Et moi, ma question, c'est la suivante. Samuel, comment appelle-t-on une personne qui fabrique les instruments à cordes? Comment s'appelle la personne qui fabrique les instruments à cordes? Top chrono, 10 secondes.
2: Un luthier.
1: Et il s'agit...
2: Un luthier.
1: D'une bonne réponse, oui. C'est... Il fabrique, répare, entretient tous les instruments à cordes, les violons, les guitares, les violoncelles. Et le terme vient du luth, qui était un instrument à cordes ancien à la Renaissance. 11 points, sans faute pour toi.
3: Isabelle, on va passer à la flûte.
1: À la flûte ?
3: Ah, mais la flûte...
1: Ah ouais, bah c'est beau, hein.
3: La flûte, après avoir visité quelques caves, vous voyez, quand même, c'est...
1: Ah oui.
3: Alors, tu reconnais le mariage, hein, c'est la chanson du mariage, ça. Alors, petite anecdote autour du mariage, et surtout, quelque chose... Écoute plutôt... On te parle de ça... Ah si, ah si. On t'en parle à chaque fois. Raconte un peu, à chaque fois, on te chambre là-dessus.
4: Alors, en fait, à mon mariage, j'ai une de mes tantes chez qui j'allais énormément en vacances et qui était agricultrice. Elle a décidé, à mon mariage, de m'offrir un seau, sauf que la belle famille n'était pas au courant de cette anecdote.
3: Mm-hmm.
4: Et donc, en fait, il faut savoir qu'à l'âge de 5 ans, quand j'étais en vacances chez elle, à l'heure de la traite, bah, j'étais vraiment avec elle. Et j'ai eu peur de la vache qui arrivait, j'ai reculé, et je suis tombée dans le seau, les quatre fers en l'air, donc mes fesses dans l'eau, dans l'eau qui permettait de nettoyer les pieds de vache.
3: Ouais, j'ai bien compris. Et du coup, c'est l'épisode qu'on te ressort à chaque fois, cette histoire de la vache. La belle famille, elle te chante en permanence.
4: La belle famille, pas trop, parce qu'elle est un peu moins au courant, quoi.
3: Oh, bah maintenant, tout le monde est au courant depuis le mariage. Bah, un petit peu, quand même.
4: Ouais, un petit peu quand même, quoi.
3: Bon, elle est mignonne, ton anecdote.
4: Merci, Tata, quoi.
3: Bah ouais, puis merci ici de l'avoir annoncé à toute la France. Puis t'as un petit côté quand même aussi distrait et grande blonde, hein. Oui, grand blond, on devient grande blonde. Parce qu'il t'est arrivé quand même quelques petites bricoles. Une fois, tu t'es vautré en trottinette du côté d'Amiens. Alors, t'as voulu faire ta maline, hein, genre j'ai rien, quoi.
4: Bah oui, même pas mal, là.
3: Ouais, même pas mal. Ouais, voilà. Sauf que tu t'es parti plus loin pleurer. Parce que tu t'es rendu compte que le genou était en feu, quoi. Et que t'étais en sang, quoi.
4: Bah, le genou était en sang. Alors, donc, je me suis dépêchée parce que je faisais de la trottinette pour aller récupérer le train pour rentrer à la maison. Sauf que c'est une fois rentrée à la gare de la ville où j'habite que j'ai vu que j'avais plus mes clés de voiture.
3: En plus, la loose, t'avais tout perdu, les clés, la carte bancaire, terrible. Bon,
4: ouais, allez. J'ai mis ma journée sur là.
3: Restons joyeux et tentons de gagner 5 points avec Renault. Écoute.
5: Putain, style et blême, mon HLM.
3: Que signifie l'acronyme HLM? Chanson de Renaud. Allez, top chrono, 10 secondes. Qu'est-ce que ça veut dire HLM? HLM.
6: Je peux répondre ?
3: Bien sûr.
6: Habitation à loyer modéré.
3: Et elle dit ça en toute sérénité. Oui ! Bravo, bien sûr.
1: Alors, ça fait 11 partout. Il ne restera que le bingo pour vous départager. Vous avez fait tous les deux un sans faute.
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0: si on chantait avec lui d'ailleurs dimanche prochain, car il sera en concert à Sainte-Anne-d'Auray dans le Morbihan, près de Vannes. Et si on jouait dans quelques instants avec Valérie Damido et Eric Bastien, c'est la question musicale pour Mylène d'ici Maine et Benoît d'ici Poitou. Il faut retrouver les mots manquants sur votre radio ici.
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0: Tu n'as pas de potager parce que tu as plein de lapins.
1: Ah oui, ça c'est clair. Donc il y a plein de lapins tout autour du jardin. Donc quand on arrive principalement le soir, on arrive pour garer la voiture dans le garage, faut voir tous les petits pompons blancs qui courent dans le jardin. C'est assez impressionnant.
0: Bon, c'est mignon.
1: Donc pas de potager.
0: Pas de potager, sinon les lapins, ils boufferaient tout. Bon, tu as deux points. Je vais te donner l'occasion de remarquer deux points de plus. C'est le mot manquant. On va écouter une chanson qui va pas nous rajeunir, mais c'est Edith Piaf. Il y a deux mots qui manquent, ça va s'arrêter, ça va faire... Et tu vas devoir me trouver les deux mots qui manquent. Edith Piaf, c'est parti.

0: appuyer sur une chaise.
1: Alors, allez, venez Milord vous asseoir à ma table. Il fait si froid dehors, ici c'est...
2: confortable.
1: Ok, laissez-vous faire Milord et prenez bien vos aises, vos sur mon cœur et vos pieds sur une chaise.
2: Vos mains.
1: Eh ben, t'as dit confortable.
3: Et mains, ouais.
1: Et mains, eh ben on écoute tout de suite la réponse, vas-y, c'est parti.
0: Allez, venez Milord vous asseoir à ma table.
1: Il fait si froid dehors, ici c'est confortable.
3: Bravo, point.
1: Milord, et prenez bien vos aises, vos peines sur mon cœur et vos pieds sur une chaise. Tu as un point parce que tu as trouvé confortable. Bravo Benoît, tu as trois.
3: Bon, Mylène, avant de jouer au quiz musical, Mylène qui est maman d'une petite fille de 1 an et demi qui s'appelle Blanche, qui vit à Luard dans la Sarthe. Mylène, elle est fan, elle a une passion, c'est pour Disney, Mylène. Hein. Ah oui. Alors raconte un peu, tu collectionnes des figurines?
4: Ouais, j'en ai à peu près 90 figurines.
3: Pas mal.
4: Et j'ai quelques tatouages aussi en lien avec Disney.
3: Ah, est-ce qu'on peut connaître les tatouages? Qu'est-ce qu'ils représentent?
4: Alors, sur les deux mains, j'ai Simba et Nala.
3: Ok.
4: Sur le bras, j'ai Peter Pan, Mickey, la petite sirène. J'ai la rose éternelle de La Belle et la Bête.
3: Ah ouais.
4: Sur la cuisse, je me suis fait tatouer Dream. C'est-à-dire rêve en anglais, bien mais sûr. Avec la calligraphie de Disney.
3: Ah mais fan de Disney, là. Franchement, t'as cité au moins 10 ou 12 tatouages de Disney. Du coup, t'y vas au parc, souvent, j'imagine, plusieurs fois dans l'année?
4: J'essaye d'y aller une ou deux fois dans l'année, ouais, mais après, ça fait quelques années que je n'y suis pas allé, là.
3: Okay.
1: Bah, faut y aller, là, il y a la Reine des Neiges. Tout,
3: ouais. Ben oui, il y a la nouvelle zone, la Reine des Neiges, libérée, délivrée, tout ça.
1: Ah oui, notre réalisatrice, elle a acheté des billets pour 10 ans, pour aller tous les jours, pendant 10 ans, voir la Reine des Neiges.
3: Délivrée. Bon, Mylène, on va essayer de se délivrer et essayer de récupérer surtout 2 points de plus avec un quiz musical. C'est le même principe, c'est une chanson, c'est pas Edith Piaf. On va jouer avec un classique et un tube de Barbara. À 2 reprises, tu l'as compris, on a les put-put qui fait que la chanson s'arrête. Il y a 2 mots manquants à identifier, on y va.
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3: Ah si, là, ils sont très rapprochés. Alors, un beau jour ou peut-être une nuit, près d'un lac, je m'étais endormi. Quand soudain,
4: semblant,
3: crevé le
4: ciel
3: et venant de nulle part. J'ai bien enregistré tes 2 propositions. Vérifions.
5: Un beau jour ou peut-être une nuit, près d'un lac.
3: Oui.
5: Je m'étais endormi.
3: Attention.
5: Quand soudain, semblant crever le ciel.
3: Ah bah voilà.
1: Voilà,
3: crever le ciel, tu as les 2 mots.
1: Ça fait 4.
3: C'est bien ça, Mylène, bravo.

parfait pour cet été. Fields, Calvin Harris, Katy Perry et Pharrell Williams. Et voilà, les meilleurs moments d'attaque sont terminés pour ce lundi. Nous recommençons demain sur votre radio ici.

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1: Très bon lundi sur votre radio ici. Il est 13h. Les informations, Emeline Ferry. Bonjour Emeline.
2: Bonjour Catherine, bonjour à tous.
1: À la une, la visite du Premier ministre en Gironde.
2: Sébastien Lecornu face à la colère des habitants et face aux défis de la reconstruction après le méga-feu. Le chef du gouvernement qui va devoir gérer une autre crise aujourd'hui, celle du piratage informatique du fisc. Si vous êtes concerné, vous allez être rapidement prévenu. Jusqu'à 1200 dossiers déposés pour un studio à Paris. C'est la galère pour les étudiants qui cherchent un logement. Surtout qu'un nouveau critère rentre désormais en jeu. La chaleur est pure. Puis c'est le succès de l'été au cinéma. Le dernier Spider-Man bat tous les records. Nous n'avons rien à cacher. Les mots de Sébastien Lecornu, on va l'écouter. Face à la colère de 300 habitants du Porge, village le plus touché en Gironde par les incendies, vêtus de noir ce matin, ils ont hué le passage de la voiture du Premier ministre, déçus qu'il n'ait pas échangé avec eux, alors qu'il est justement dans le département en déplacement pour lancer la reconstruction. C'est un reportage ici Gironde de Clément Carpentier.
3: Certains crient, d'autres pleurent.
4: C'est une honte.
3: Christophe est stupéfait par l'attitude du Premier ministre.
4: Une honte de voir ça, de voir un Premier ministre haut fonctionnaire de ne pas assumer ses responsabilités quand il faut. Quoi. C'est pas le tout d'être élu. Il faut assumer ses responsabilités en tant qu'élu.
5: La déception qu'il n'ait pas eu le courage de venir nous voir, c'est tout. On n'allait pas le manger.
3: Avec Patrick, un autre sinistré, il a crié sa colère au moment du départ de Sébastien Lecornu. Même chose pour Élise qui attendait juste un petit mot de soutien.
6: Peut-être qu'on était un peu trop exigeants. On avait envie qu'il nous fasse un petit coucou en passant. On avait 300 personnes en deuil, là, tous habillés en noir, qui attendaient un petit geste et on n'a rien eu.
3: À la place, ils ont eu le droit à une rangée de gendarmes face à eux pendant 2 heures. Seuls 4 d'entre eux ont pu rencontrer le Premier ministre en catimini. Et ce n'est pas ça qui va apaiser la colère de Christophe et Élise.
4: Nous, eh bien, on va rester avec nos habitations. Lui va rentrer dans sa maison qui sera encore debout et nous, on va rentrer dans nos maisons qui sont complètement sinistrées. Quoi.
6: On n'a plus de forêt, on n'a plus d'habitation. Très peu de gens vont rester. On attend une grosse enveloppe et j'espère qu'on l'aura.
3: Elle sera donc très attentive aux annonces de Sébastien Lecornu cet après-midi, à défaut d'avoir eu son soutien ce matin.
2: Sébastien Lecornu qui va tenir une conférence de presse dans les prochaines minutes avec des annonces en conclusion d'une réunion avec les élus locaux et les acteurs économiques du territoire. Sébastien Lecornu qui a promis de la transparence, c'était en début de matinée.
7: Nous n'avons strictement rien à cacher sur le déroulé des opérations de protection incendie de ces dernières semaines. Ça vaut pour les Landes, ça vaut pour la Gironde. Il y a de la colère, il y a de l'émotion, ça c'est bien naturel, hein. Les gens ont tout perdu, plus que ça. Mais je veux quand même qu'on remette un tout petit peu de vérité, de rationalité dans ce qui s'est passé. Ça permettra à tout le monde de se faire une opinion, mais qui repose sur des faits objectivés.
2: Le Premier ministre et ses annonces à suivre sur ici.fr. Emmanuel Macron, lui, est dans le Var aujourd'hui à Bormes-les-Mimosas et en marge des célébrations pour l'anniversaire du débarquement en Provence, il prévoit de rencontrer les pompiers et les maires qui ont fait face au feu dans le massif du Gros Bessillon au début du mois. Une bonne nouvelle du côté des Landes, le feu qui a ravagé 1700 hectares depuis jeudi a été fixé ce matin. 250 habitants évacués peuvent rentrer chez eux. Dans le nord-est du pays, on surveille l'incendie. Incendie historique qui touche la Belgique, 3000 hectares brûlés, des fumées et des odeurs de brûlés qu'on sent jusqu'en Moselle.
1: Et une cellule de crise après l'attaque informatique contre le fisc.
2: C'est l'autre dossier du jour pour Sébastien Lecornu. Il faut faire face à ce piratage du site des impôts. Le hacker a dérobé le nom, le prénom, le quotient familial, le revenu fiscal de référence ou le taux de prélèvement à la source de plus de 678 000 particuliers et professionnels. Bonjour Nicolas Joly.
8: Bonjour.
2: Si on est concerné, on va être prévenu à partir d'aujourd'hui.
8: Et oui, je ne vous le souhaite pas, Emeline, mais si vous faites partie des malchanceux, des plus de 392 000 particuliers dont les données ont été dérobées, surveillez votre boîte mail. Vous allez recevoir un message pour vous prévenir, sans doute pour vous rassurer aussi. Rappelez que les données volées ne permettent pas d'accéder à votre compte sur le site impots.gouv.fr. Attention tout de même, car des pirates informatiques pourraient bien profiter de cette vague de mails pour envoyer eux aussi des mails frauduleux. C'est ce que redoute Damien Bancal, journaliste spécialiste de la cyberintelligence interrogé par France Info.
9: Ces escrocs pourraient effectivement se passer pour le fisc. Et là, ça va être assez compliqué de tomber à côté d'un piège qui pourrait être monté. L'importance dans ce genre d'éléments, c'est qu'on vérifie bien qui écrit, On ne cliquera sur aucun lien parce que je pense qu'ils vont réfléchir à ce cas-là. Si vous recevez un lien vous demandant de vous connecter, il sera plutôt conseillé de taper soi-même dans le navigateur l'adresse officielle
10: Pas de cliquer dessus.
9: Que de cliquer sur un lien qui pourrait vous être envoyé sur un réseau social ou par mail.
8: Et on vous rappelle que jamais un agent du fisc ne vous demandera vos identifiants par mail ou par téléphone. Vos codes secrets doivent toujours rester secrets.
2: Les explications de Nicolas Joly. L'affaire avait scandalisé et se retrouve cet après-midi au tribunal. C'était au mois d'avril dans une cité HLM de Haute-Loire à Espaly-Saint-Marcel. Un sexagénaire sort de chez lui, armé d'une carabine et tire près d'un groupe d'enfants qui jouaient au ballon. Il va être jugé pour des violences et pour des injures racistes envers un enfant de 10 ans, Robin Schmitt.
11: Le fils de Nordine joue au foot avec ses copains dans la seule aire de jeu du quartier quand il aperçoit un homme, carabine à la main.
12: Il était en train de le viser, s'est mis à courir, mais il a senti le projectile passer près de lui.
11: Il se souvient du choc dans la voix de son petit garçon de 10 ans.
12: Ce monsieur, il est fou, il n'arrête pas de les insulter, sale nègre, sale bobouin.
11: Devant les enquêteurs, l'homme de 64 ans dit avoir été insulté en premier par les enfants qui ont tiré sur sa fenêtre au pistolet à eau et il avoue avoir pu prononcer des insultes sous le coup de la colère. Mais dans une vidéo, prise quelques jours avant les faits, l'homme assure être fier d'être raciste et c'est comme ça qu'il était connu dans le quartier, selon SOS Racisme, qui s'est constitué partie civile dans cette affaire.
13: On a aussi des éléments qui sont là et qui laissent très peu de place au doute.
11: Dina Elsaï est déchargée de gestion pour l'association.
13: En fait, les tirs à la carabine, ils sont accompagnés d'insultes à caractère raciste. On espère que ce sera étudié à hauteur des preuves qui sont là et qu'elles seront réellement prises en compte.
11: L'homme à l'origine du tir est également poursuivi pour des insultes racistes visant d'autres habitants du quartier. Il risque jusqu'à 4 ans d'emprisonnement.
2: L'avocate du prévenu n'a pas répondu aux sollicitations de nos confrères de France Inter qui ont récolté ces témoignages.
1: 13h07, enfin des températures plus respirables.
2: Seuls 6 départements du sud-est restent en vigilance orange face aux fortes chaleurs. Ils en sortiront demain. Mais partout, ces épisodes de canicule à répétition sont bien ancrés dans les esprits. Et la fraîcheur devient un véritable critère dans la recherche de logements. Ce qui complique encore plus les recherches pour les étudiants. La rentrée approche et l'angoisse monte, notamment à Paris, où la concurrence est grande. Adèle Belloumri, vous avez suivi un jeune qui enchaîne les visites d'appartement.
14: Dans ce studio de 16 mètres carrés au rez-de-chaussée, près de Bastille, une vingtaine de visiteurs défilent en à peine 30 minutes.
15: Globalement, ça va, l'espace est bien géré, c'est sombre, bon, au moins ça a l'air frais.
14: Noé, 24 ans, est étudiant au conservatoire.
15: Franchement, c'est viable. Là, ça vaut clairement mieux qu'un 9 mètres carrés sous les toits.
14: Il vient de Toulouse et en est déjà à sa 10e visite.
15: Et c'est la fin de la visite.
16: Express la visite.
15: Express.
16: On va déposer un dossier là.
15: Ah oui, dans ma recherche, je préfère largement un rez-de-chaussée comme celui-là que vivre au 9e étage. J'avais visité un appartement sous les toits en juillet. Il faisait quand même super chaud.
14: Mais dans la capitale, difficile d'être trop regardant quand les candidats se bousculent.
17: J'ai eu entre 800 et 900 demandes. Beaucoup d'étudiants d'ailleurs.
14: Alexandre loue depuis 20 ans ce 27 mètres carrés sous les toits parisiens.
17: J'ai fini par annuler l'annonce après avoir sélectionné 8 personnes qui ont pu visiter l'appartement.
14: Un logement qu'il a isolé autant qu'il pouvait, rendu traversant et qui reste donc attractif, même au dernier étage. Un bon exemple de la tension du marché, nous dit Corinne Joly, présidente du site entre particuliers PAP.
18: On voit que les locataires font vraiment le maximum. Certains d'entre eux vont faire à eux tout seuls 200-300 candidatures avant de trouver un logement.
14: Selon la FAGE, principale organisation étudiante, 15% des étudiants mettent entre 3 et 6 mois à trouver un logement.
2: Preuve que la canicule pèse désormais dans les critères à Paris. Au mois de juin, les recherches de biens au dernier étage ont chuté de 18% selon la plateforme Jinka.
1: Et face à la chaleur écrasante, vous êtes nombreux, nous sommes nombreux cet été à avoir trouvé refuge au cinéma.
2: Oui, beaucoup de monde, notamment pour aller voir le nouveau Spider-Man. 5 millions d'entrées déjà en France, 2 semaines après sa sortie. Spider-Man Brand New Day vient de dépasser les 2 milliards de dollars de recettes et devient donc le film le plus rentable de l'histoire du box-office américain. Il faut dire, Mathilde Bouquerel, que depuis 2002, début de la saga, l'homme araignée a toujours rapporté gros.
19: Oui, le premier film de la saga sort en 2002. C'est Tobey Maguire qui incarne alors cet étudiant timide que la morsure d'une araignée dote d'incroyables capacités.
20: Un grand pouvoir implique de grandes responsabilités.
21: C'est mon don.
22: Wow.
21: C'est ma malédiction.
22: Qui êtes-vous ?
21: Je suis Spider-Man.
19: Le film engrange 821 millions de dollars de recettes et enregistre 6,5 millions d'entrées en France. Un record pour un film de super-héros à l'époque. Le troisième volet de cette première trilogie caracole en tête des box-office américains et français. Dans les années 2010, pourtant, la franchise connaît un creux. Le deuxième opus de la nouvelle saga est un flop. 700 millions de dollars de recettes seulement. La suite est même annulée. Mais l'homme à Brenier rebondit rapidement avec les films portés à partir de 2017 par les stars Tom Holland et Zendaya.
0: Quelle joie de pouvoir enfin te rencontrer, Spider-Man.
19: Le troisième volet, Spider-Man No Way Home, engrange 1,9 milliard de dollars de recettes. Record battu donc par l'opus suivant, sorti cet été.
1: Et c'était Mathilde Bouquerel.
10: Merci Amine Ferry, et vous revenez à 14h pour les informations. À suivre, une escapade au Mont-Saint-Michel pour observer les phoques et les oiseaux avec votre radio ici.
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10: Le Mont-Saint-Michel fait partie des lieux touristiques de France les plus fréquentés et pourtant, cet îlot rocheux n'est habité que par une dizaine de personnes. Pour découvrir ce site, il y a bien sûr le circuit traditionnel, mais aussi celui que nous vous proposons maintenant. Partir au Mont-Saint-Michel est une balade pour observer les phoques, les faucons, les goélands et autres oiseaux avec votre radio ici.
26: Il y a près de 3 millions de personnes qui visitent chaque année le Mont-Saint-Michel. C'est le site le plus fréquenté de Normandie. Sur le mont trône une abbaye millénaire, et c'est aujourd'hui encore un lieu de pèlerinage très prisé par les chrétiens. Le Mont-Saint-Michel, c'est également un village, mais un village classé au patrimoine mondial de l'UNESCO, le plus illustre îlot de pierre cerné par la mer. Mais moi, je vais vous donner envie de découvrir autrement ce célèbre Mont-Saint-Michel. Depuis 2015, après de gigantesques travaux, la faune sauvage qui l'entoure a retrouvé une place de choix dans la baie du Mont. Et à la fin de cet épisode, vous verrez qu'en étant très observateur, vous pourrez trouver un trésor, un bijou, un collier plus précisément, mais unique en son genre. Je m'appelle Yannick Leflot et je suis animateur à Ici Cotentin. Toute ma famille paternelle est bretonne, mais c'est en Normandie que j'ai grandi. C'est très important pour la suite. J'adore le Mont-Saint-Michel et sa baie, parce que c'est un de mes plus beaux souvenirs d'enfance. Je l'aime aussi parce qu'il est une des silhouettes marquantes de mon territoire. Parce qu'il est à la limite entre les deux régions, il est au cœur d'une drôle de bataille qui oppose les Normands et les Bretons. Chacun se l'approprie. Une petite bataille qui au final nous rapproche plus qu'elle nous oppose. Mais disons-le quand même, le Mont est en Normandie. Bienvenue dans Partir, au Mont-Saint-Michel, le retour de la faune sauvage. Notre point de départ, c'est la magnifique porte principale du Mont-Saint-Michel, avec son pont-levis, ses meurtrières, ses tours, car depuis le Moyen-Âge, le Mont-Saint-Michel a dû se protéger des envahisseurs. En avançant dans la première cour du Mont, on est cerné par les habitations médiévales. Vous avez l'impression de rentrer dans un décor de film. Derrière la seconde porte se dessine le début de la grande rue qui monte vers l'abbaye. On entend les premiers murmures du village, la mer au loin, et comme toujours les fameux goélands. Ils sont bruyants, ils sont gourmands, mais ils font partie du décor et c'est une espèce protégée. Il est interdit de les nourrir. Pour arriver jusqu'ici, je vous conseille de laisser votre voiture dans un des parkings réservés au public. Ce sont des parkings payants, mais vous n'avez pas le choix. Pour protéger l'environnement du Mont, les voitures ne peuvent en effet plus y accéder directement. L'alternative, c'est donc de prendre une des navettes électriques et gratuites qui vous emmène du parking au pied du Mont-Saint-Michel. Sinon, vous pouvez y aller à pied ou à vélo. On monte maintenant la grande rue, c'est l'artère principale du Mont-Saint-Michel. On commence à entendre les bruits du resto de la Mère Poulard, vous savez, cette auberge historique connue pour ses omelettes. Des omelettes qui sans doute étaient bonnes à l'origine, mais entre nous, ça reste une omelette. En avançant, on aperçoit les maisons à colombages, les fenêtres à meneaux, vous savez, ces fenêtres aux petits carreaux et divisées par des croix en pierre, et les très vieilles portes en bois avec leurs heurtoirs. On croise aussi beaucoup de boutiques de souvenirs et de restaurants touristiques. Et on arrive enfin, en haut de la grande rue, à la base de l'abbaye. On est face à la librairie religieuse du Mont-Saint-Michel.
3: Dans cette partie de la Normandie, on bénéficie d'une lumière quand même assez étonnante, assez extraordinaire, avec dans la même journée des paysages qui peuvent être totalement différents d'une heure à l'autre à cause des changements de lumière, à cause du brouillard, de la brume de mer. Il suffit qu'il y ait un petit rayon qui apparaisse à un moment pour que ça ressemble à un édifice quasiment en or. Et donc la baie en elle-même, avec toute la nature qui entoure le Mont-Saint-Michel, et puis la lumière qui l'habite. Ouais.
26: Dom Pierre Doat est prêtre et il fait partie de la quinzaine de personnes qui vivent à l'année sur le Mont-Saint-Michel. On a en effet tendance à l'oublier, mais le Mont reste un village comme un autre, avec son maire, son église, son cimetière et le personnel municipal. Pour moi, il y a deux belles périodes pour aller visiter le Mont. C'est en juin ou en septembre, pour profiter des beaux jours évidemment, mais surtout pour éviter la foule. Sinon, optez plutôt pour une visite tôt le matin ou en fin d'après-midi. Et puis sachez également que le Mont-Saint-Michel est illuminé au moment des fêtes de Noël. Le spectacle est magnifique, c'est vrai, mais il y a énormément de monde. J'ai deux conseils pratiques, surtout si vous avez des enfants en bas âge. Pensez à vous équiper pour pouvoir les porter et surtout éviter les poussettes. Le mont, ça monte et les marches sont partout. Et pour gagner du temps, si vous souhaitez aller visiter l'abbaye du Mont, l'entrée est payante. Achetez donc votre billet en ligne avant votre visite, ça va vous éviter de longues minutes d'attente. Mais je vous ai promis de vous faire découvrir mon lieu préféré, celui qui n'est pas dans les guides touristiques. Vous allez voir, on va croiser plusieurs espèces protégées. Allez, on y va.
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26: Ici, nous sommes donc de l'autre côté de la baie, à Champeaux, dans la Manche. C'est à 40 minutes en voiture du Mont. La petite commune possède des falaises extraordinaires de près de 80 mètres de haut. C'est un massif granitique exceptionnel qui offre un des plus beaux panoramas qui soit sur le Mont et sa baie. Et depuis les falaises, on aperçoit déjà des oiseaux et des phoques couchés sur le banc de sable. Si vous souhaitez venir profiter de ce panorama, il y a des parkings un peu partout. Il y a également un chemin côtier bien entretenu qui longe la falaise. Mais si j'avais un conseil, un seul, à vous donner, c'est d'éviter la période des grandes marées. Les parkings sont saturés par les pêcheurs à pied qui viennent ramasser coques et palourdes. J'aime beaucoup les falaises de Champeaux, mais pas uniquement pour leur panorama. Tout l'environnement est magnifique. Pour découvrir la faune sauvage du Mont-Saint-Michel, on part maintenant à la rencontre de Sébastien Provost. Il est ornithologue, naturaliste et fondateur de Birding Mont-Saint-Michel. Il organise régulièrement des sorties découvertes dans la baie.
4: J'aime bien venir ici aux falaises de Champeaux, Carole, parce que c'est un belvédère sur la baie du Mont-Saint-Michel. Et en fait, en se baladant jusqu'à la cabane Vauban, ensuite et en posant la longue vue, on peut aller observer les phoques. C'est-à-dire qu'ils sont à distance, évidemment aucun dérangement à 1000 ou 1500 mètres. Et avec une bonne longue vue, en fait, on peut les observer sur les bancs de sable.
26: Nous voici maintenant tout en haut des falaises. Face à nous, le Mont-Saint-Michel, et à mi-distance, on aperçoit un îlot riche d'histoire, c'est l'îlot Tomblaine, un paradis des oiseaux que l'on peut atteindre à pied par marée basse. Devant moi, il y a un drôle d'oiseau qui plane, c'est un faucon cresserelle. Sa particularité, c'est son vol stationnaire, il semble comme figé dans le ciel. Je regarde au loin et sur le sable, ça bouge, j'aperçois enfin les phoques de la baie.
5: S'ils sont là, c'est pas pour se prélasser au soleil, c'est parce qu'ils ont besoin de se ressourcer.
6: Se ressourcer, se reposer, c'est aussi pour la thermorégulation, raison pour laquelle en hiver, ils se mettent un peu moins sur les bancs de sable. Les femelles mettent bas et allaitent sur les bancs de sable, d'où l'importance d'avoir des zones de tranquillité pour ces animaux. Et il y a aussi un lien social entre tous ces phoques lorsqu'ils sont sur les bancs de sable, donc c'est vraiment très important.
26: Vous comprenez donc que si vous venez ici, il faut faire silence, évitez les cris et ouvrez grand vos yeux. Moi, je vous conseille vraiment d'apporter une paire de jumelles. C'est le meilleur moyen pour pouvoir les observer sans les effrayer. On redescend maintenant vers le littoral et nous voici sur la plage, près d'une laisse de mer. Ce long trait sur le sable, qui est fait d'algues, de bois flotté et d'autres déchets. C'est une manne indispensable pour de nombreux animaux.
6: C'est ce que la mer dépose sur le haute mer. On a l'impression que c'est anodin, que ça n'a pas trop d'intérêt. Certains vont même considérer ça comme sale, parce que des fois, il y a des déchets plastiques. Donc, de faire des nettoyages de plage, c'est utile, mais après le printemps. Pourquoi ? Parce qu'il y a un petit oiseau à Genet, ici, ou à Dragé, qui va faire son nid sur le haut de plage. Il s'appelle le gravelot à collier interrompu. Et en fait, il dépend de cet habitat naturel à part entière. Ça génère de la nourriture, des puces de mer, etc. Et donc, le gravelot va venir en contact de cette nourriture. Il pond des œufs de petite taille et qui ressemblent aux cailloux, aux graviers. C'est du mimétisme, c'est du camouflage parfait.
26: Eh oui, je vous l'avais dit au début de l'épisode qu'on allait découvrir un collier rare. Celui du gravelot qui possède donc un collier interrompu. Interrompu parce que ce collier de plumes ne fait pas le tour complet de son cou. Le gravelot est un des oiseaux emblématiques de la baie du Mont-Saint-Michel. Emblématique et fragile aussi. Donc maintenant, vous le savez, la laisse de mer, ce n'est pas sale sur une plage. C'est en fait un garde-manger. Et surtout, si au printemps, vous voyez trois galets tout ronds qui se ressemblent dans un creux de sable, laissez-les. Ce sont des œufs, pas des cailloux. Si vous avez encore un peu de temps devant vous, si votre week-end n'est pas terminé, j'ai une dernière idée. On va faire un tour dans une ferme pas comme les autres, la ferme des Carameux. C'est à Vins, on est à 30 minutes en voiture du Mont-Saint-Michel.

0: Bonjour.
1: Alors, la philosophie de Carameux, avant tout, c'est de faire découvrir l'agriculture.
2: Manon Lecoutour travaille à la ferme des Carameux.
1: C'est aussi pour ça qu'on fait des visites, pédagogiques et qu'on a une ferme qui est ouverte au public, tout simplement.
2: La ferme des Carameux, c'est une ferme pédagogique, éthique et un petit peu loufoque. Ici, les poules dorment dans un ancien bus, ça s'appelle le carapoule. Les vaches grandissent en regardant la vue du Mont-Saint-Michel. On y fabrique des meules de fromage, des glaces l'été. Et bien sûr, on y mange les meilleurs caramels qui soient. Et moi, je l'aime bien cette ferme. Je l'aime bien parce que c'est une belle histoire de famille, celle des Lefranc, qui dure depuis 1929. Et aujourd'hui, j'aime bien amener la mienne de famille pour un pique-nique improvisé sur les tables de la ferme, pour jouer avec les enfants aux jeux qui sont mis à notre disposition. Et en plus, on peut visiter toute la ferme, toute l'exploitation, tout seul, comme des grands. Mais si vous voulez être accompagné, on peut aussi vous donner un guide. Depuis le début de notre balade, je vous parle de l'abbé du Mont-Saint-Michel. Eh bien, sachez-le, l'abbé peut se boire ou se manger. Et oui, 11 mois par an, les vaches de la ferme se nourrissent sur la baie, dans ce que l'on appelle les herbus. Et tout cela se retrouve dans leur lait, et donc dans les caramels ou le beurre de la ferme. Les herbus, ce sont des étendues d'herbes qui profitent des bienfaits des marées hautes, et donc de l'eau salée et des sédiments qu'elle contient. Les herbus du Mont-Saint-Michel, c'est une vraie gourmandise pour les animaux parce que l'herbe est plus riche. C'est d'ailleurs ce qui donne un goût si particulier aux agneaux de pré salé. Si vous avez l'occasion d'en goûter, je vous le recommande, c'est une spécialité ici. Un dernier conseil, ne partez pas de la ferme sans avoir goûté le confiné. C'est un fromage à pâte pressée cuite fabriqué à partir du lait des vaches. C'est vrai que ce fromage a un drôle de nom, le confiné. Mais c'est parce qu'il ressemble à un comté et qu'il a été élaboré à la fin du confinement. Mais ça, vous le goûterez quand vous viendrez.
3: Comptez sur nous. Merci Yannick Leflot d'ici Cotentin pour cette escapade au Mont-Saint-Michel pour observer la faune sauvage. 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Et demain, nous irons en Corse à Aléria. Musique à présent avec un des plus grands succès de Pierre Bachelet en l'an 2001 sur votre radio Ici.

0: en l'an 2001. Pierre Bachelet et la musique continue dans un instant sur votre radio locale ici. Très bon après-midi et à demain.
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C'était les Pointer Sisters sur votre radio ici. Bonjour, bienvenue, c'est Fabien Hémot. Bon début de semaine pendant les vacances. Votre radio est là, on ne vous lâche pas, on vous accompagne tout l'été. Info locale, musique, bonne humeur. On continue ce lundi après-midi avec une très jolie rencontre entre deux grandes voix de la chanson française, Marc Lavoine et Patrick Fiori, réunis pour la première fois sur un titre. Ça s'appelle Occupé. C'est sorti au début du mois de juillet et c'est déjà un véritable succès. On l'écoute ici sur votre radio.

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1: Direction Tomblaine. Pour toute la semaine, nous posons nos micros sur un site protégé et fascinant, la zone de l'encensoir, pour nous guider à travers cet espace périurbain qui regorge de trésors de biodiversité. Nous sommes avec Julien Sauret, responsable de la gestion de ces milieux sensibles pour la métropole du Grand Nancy. Julien s'attarde sur le castor, très présent dans cette zone.
2: On peut l'observer. Alors, il y a plusieurs possibilités. En pleine journée, c'est arrivé, moi on m'a fait parvenir des vidéos où il y a un castor qui traverse la Meurthe justement ici. C'est probablement un individu qui a été dérangé. Parce qu'effectivement, il est nocturne ou crépusculaire, on va dire. Mm-hmm. Il va sortir 10 minutes avant la tombée de la nuit. Il va sortir discrètement. Je rappelle, l'entrée du terrier, elle est sous l'eau, donc on ne voit pas où elle est. Oui. Et lui, il va sortir. Et le castor, quand il nage, il n'y a que la tête qui dépasse. Donc en plus, il est discret. Le ragondin, il y a le dos et la queue qui dépassent. Le castor, il n'y a que la tête. Ah. Donc il va venir effectivement sortir à la nuit tombée. Si on connaît les endroits où il y a des indices de présence de castor et sous réserve de pas le déranger, on peut effectivement l'observer 10 minutes avant la tombée de la nuit. On arrive un petit peu en avance. On peut l'observer sortir, mais on le verra jamais comme on peut le voir sur des pièges photos, parce qu'effectivement, quand on met des pièges photos la nuit, là, on voit vraiment l'individu, on voit la queue, on le voit en pleine activité, mmh. Et on le voit pas que nager, quoi.
1: C'est quoi sa vie au castor alors ?
2: En journée, il est quasiment pas actif. Ou alors, en tout cas, il est en terrier. Il va sortir la nuit pour se nourrir, pour aller explorer son territoire.
1: Autre petit chemin là ?
2: Alors là, c'est un platelage qui fait une soixantaine de mètres de longueur et qui va nous permettre d'arriver sur une vue aussi paysagère sur le pont du Millénaire, oui. Sur une partie de la Meurthe qui est assez intéressante parce qu'elle est en train de se refermer, il y a les roseaux qui sont en train de progresser. Donc c'est des zones où il y a beaucoup d'oiseaux d'eau aussi, de canards et puis de foulques par exemple. Ça permet aussi effectivement d'avoir un autre point d'observation des reptiles parce qu'ils adorent ce type d'endroit, quoi.
1: Pourquoi ?
2: Ben parce que c'est du bois, c'est chauffant, il y a plein de fissures en dessous, ils peuvent se cacher. Alors la dernière fois qu'on est venu, on n'en a pas vu. parce que c'est toujours le hasard qui fait les choses, quoi. Plein été, c'est très fréquent d'en observer ici.
1: Donc on rappelle, c'est comme une passerelle en quelque sorte, et en dessous, donc vous avez...
2: Un platelage en bois, tout simplement, qui est posé et qui permet d'accéder à un petit ponton en forme hexagonale, sur lequel il y a un petit jeu pour reconstituer des oiseaux d'eau. Et puis qui nous permet d'avoir une autre vue aussi en berge, quoi.
1: Face au pont du Millénaire où il y a des dizaines de voitures qui passent.
2: Voilà, alors effectivement ici c'est un endroit où il y aura un peu plus de bruit, mais pour autant la vue elle est quand même intéressante.
1: Julien Sauret qui nous ouvre les portes des îles du Foulon et de l'Encensoir, un véritable poumon vert niché sur la rive droite de la Meurthe, juste à côté du centre-ville de Tomblaine.
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0: C'était Lewis Capaldi sur votre radio ici. Bon lundi après-midi, dans une dizaine de minutes, les infos de 14h. Mais avant, de la musique avec Mylène Farmer. Petite anecdote, tiens, sur la chanteuse. On connaît tous son amour pour les animaux. Mais saviez-vous qu'elle a vécu pendant près de 25 ans avec un singe capucin baptisé E.T. Et quand on lui demandait ce qu'elle comptait faire de l'argent de son tube Libertine, elle avait répondu à l'époque très sérieusement: je m'achèterai un château et j'y mettrai des milliers de singes. Info à ressortir au bord de la piscine pour vous la raconter, tiens. Allez, on écoute tout de suite Mylène Farmer avec Je t'aime Mélancolie. Bel été.
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1: Merci d'avoir choisi votre radio ici, il est 14h. C'est l'heure de retrouver toute l'info en France et dans le monde en 90 secondes avec Emeline Ferry.
2: Sébastien Lecornu lance la reconstruction en Gironde après le méga-feu, 42 000 hectares brûlés. Nous n'avons rien à cacher sur le déroulé des opérations, martèle le Premier ministre qui tient en ce moment une conférence de presse après avoir été hué ce matin par des habitants sinistrés dans le village du Porge. Il annonce une aide de 12 millions d'euros pour la Gironde et pour les Landes. Les Landes, justement, où l'incendie est désormais fixé. La moitié des évacués ont l'autorisation de rentrer chez eux. Dans le Pas-de-Calais, toujours 90 pompiers mobilisés sur des opérations de noyage du feu sur les dunes du littoral. Êtes-vous concerné par le piratage du site internet du fisc? 678 000 contribuables victimes, des particuliers et des entreprises. Si c'est votre cas, vous allez être contacté à partir d'aujourd'hui. Le Premier ministre doit réunir une cellule de crise sur le sujet cet après-midi. Un homme jugé cet après-midi devant le tribunal du Puy-en-Velay, 4 mois après avoir visé un groupe d'enfants avec sa carabine. C'était dans une cité HLM en Haute-Loire. Il a tiré à plusieurs reprises en proférant des insultes racistes. Le sexagénaire encourt jusqu'à 4 ans de prison. Impressionnante image à Salon de Provence. Un petit avion militaire s'est crashé et a atterri en urgence ce matin sur la route pour éviter de heurter des habitations ou de la végétation. Le pilote et son copilote sont légèrement blessés. Un bilan très positif, estime le président de la Fédération française de natation après les championnats d'Europe. Les Bleus ont remporté 11 médailles, dont 4 en or. Les Bleus portés par Maxime Grousset et Léon Marchand.
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4: Le temps cet après-midi en Lorraine, c'est majoritairement des nuages qui nous accompagnent, qui peuvent laisser entrevoir quelques éclaircies à certains moments. D'ici la tombée de la nuit, on pourrait avoir encore un risque d'orage sur le massif vosgien. Côté température, elles sont comprises entre 22 et 28 degrés avec les maximales dans le Toulois. Et pour la nuit prochaine, les températures devraient être comprises entre 16 et 20 degrés. Donc vous pourrez aérer vos habitations. Et si vous prenez la route cet après-midi, n'hésitez pas à consulter la page Facebook de notre partenaire Info Radar 54. Passez une excellente après-midi avec votre radio, ici Lorraine.

0: Bonjour, bienvenue, c'est Fabien Emo. On passe l'après-midi ensemble. Dans un instant, trois chansons françaises à la suite. Mais avant ça, mon top 3 de l'été. J'ai lu ce week-end le classement des achats préférés des Français pendant les vacances 2026. Selon l'analyse de 227 000 tickets de caisse en juillet, en numéro 1, on retrouve l'eau en bouteille. Oui, avec toutes ces vagues de chaleur, ça me paraît normal et presque logique. À la deuxième place, les chips et les produits apéritifs. Et en numéro 3, les bières, les cidres et les vins. Ces boissons fraîches et festives ont explosé voilà, au mois de juillet, à consommer bien sûr avec modération. En revanche, ce qu'on écoute, c'est sans modération. C'est tout de suite trois chansons françaises à la suite avec le groupe Gold, Manon Lisa et tout de suite Johnny Hallyday.
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3: 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C'était quand même mieux avant. 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
1: Envie d'un beau moment de partage en famille, près de chez vous, les rendez-vous de l'été s'installent à Maxéville pour deux dimanches festifs. Toujours gratuits et familiaux, ces événements viennent animer la ville directement au pied des immeubles. Dimanche 23 août, la fête prendra place dans le quartier des Aulnes avant de s'installer dans le quartier La Balance le dimanche 30 août. De nombreuses animations vous y attendent avec des spectacles, des jeux et des arts du cirque. Pour combler les gourmands, un goûter sera même offert sur place l'après-midi. Et n'oubliez pas que tout au long de la saison, l'opération Un été au parc vous permet de retrouver la médiathèque délocalisée dans le parc de la mairie pour profiter d'un moment de lecture relaxant à l'ombre des arbres. C'est un événement ici Lorraine.
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0: Bel après-midi à l'écoute de votre radio ici. La suite, c'est avec Jermaine Jackson, Benjamin Biolay avec la chanson Écran Total. Et si vous utilisez encore l'expression écran total pour votre crème solaire, eh bien sachez que ça n'existe plus. Non, depuis 2006, le terme est interdit en Europe parce qu'aucune crème ne peut en fait bloquer 100% des UV. Mais Benjamin Biolay, lui, a une dérogation spéciale. Et on l'écoute juste après Mécano, une femme avec une femme.
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1: Merci pour votre fidélité à votre radio ici, il est 15h. C'est l'heure de retrouver toute l'info en France et dans le monde en 90 secondes avec Emeline Ferry.
2: Des mesures de soutien, 10 millions d'euros pour la Gironde, 2 millions pour les Landes, annonce Sébastien Lecornu, pour permettre aux collectivités de lancer des travaux. Il faut reconstruire après les gigantesques incendies. Plusieurs ministres à ses côtés pour annoncer des aménagements fiscaux pour les entreprises touchées ou encore des permis délivrés en un mois pour les sinistrés. Pour reconstruire en équivalence, ces mesures d'aide pourraient dépasser, selon le Premier ministre, les 100 millions d'euros. 5 départements du Grand Est sont désormais concernés par la procédure d'alerte à la pollution atmosphérique à cause des fumées et des odeurs de brûlé provoquées par les incendies virulents en Belgique. Il est recommandé de limiter les activités physiques en extérieur en Moselle, Meurthe-et-Moselle, dans la Meuse, le Bas-Rhin et les Ardennes. Triste découverte ce matin dans le Morbihan, le corps d'un jeune touriste retrouvé ce matin au large de Belle-Île-en-Mer. Sa famille avait signalé sa disparition hier. Il était parti pêcher. D'importants moyens nautiques et aériens ont été déployés pour le retrouver. Attention aux tentatives de hameçonnage après le piratage du site internet du fisc. Alors que les personnes victimes du piratage des impôts vont être contactées à partir d'aujourd'hui, les spécialistes mettent en garde contre de faux mails, appels ou encore SMS qui pourraient se faire passer pour l'administration fiscale. Félix Lebrun est désormais numéro 2 mondial. À 19 ans, le Montpelliérain est devenu le premier pongiste français à remporter un tournoi du Grand Smash. C'est l'équivalent d'un grand chelem pour le tennis de table.
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4: Le temps cet après-midi en Lorraine, c'est majoritairement des nuages qui nous accompagnent, qui peuvent laisser entrevoir quelques éclaircies à certains moments. D'ici la tombée de la nuit, on pourrait avoir encore un risque d'orage sur le massif vosgien. Côté température, elles sont comprises entre 22 et 28 degrés avec les maximales dans le Toulois. Et pour la nuit prochaine, les températures devraient être comprises entre 16 et 20 degrés. Donc vous pourrez aérer vos habitations. Et si vous prenez la route cet après-midi, n'hésitez pas à consulter la page Facebook de notre partenaire InfoRadar 54. Passez une excellente après-midi avec votre radio. Ici Lorraine.
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Bonjour, bienvenue sur votre radio. Ici, c'est Fabien Emo. Dans un instant, on va écouter trois chansons françaises à la suite. Mais avant, en cette période estivale, nous allons parler des amours de vacances. Et bien, selon un sondage, plus de 37% des Français ont utilisé l'IA, l'intelligence artificielle, pour séduire cet été. Et voici le top 3 des demandes les plus drôles faites à l'IA. Numéro 3 pour « Je te laisse choisir une photo de moi ». Et oui, 18% des Français ont demandé à une intelligence artificielle de trier leurs meilleures photos pour séduire. Deuxième position pour « Il a voulu dire quoi par ce message ?» 49% utilisent l'IA pour décrypter les messages reçus, hein, les messages un peu coquinous. Et enfin, première place pour le pilote automatique de la drague. Ça veut dire que 16% des Français ont laissé l'intelligence artificielle gérer une drague par SMS cet été, en espérant que tout ça ne devienne pas des amours artificiels. Hein. Mais ce qui est encore plus beau, eh bien, c'est d'écouter tout de suite trois chansons françaises à la suite, comme promis, Les Innocents, Amel Bent, et on démarre avec Daniel Balavoine.

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0: Bel après-midi, merci d'être ici sur votre radio de proximité, actu local, musique, bonne humeur. Côté musique, on va écouter maintenant la magnifique voix de Morane avec la chanson Sur un prélude de Bach. Bel été!
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1: Merci d'avoir choisi votre radio ici. Il est 16h. C'est l'heure de retrouver toute l'info en France et dans le monde en 90 secondes avec vous, Emeline Ferry.
2: On a sorti l'artillerie lourde, assure Sébastien Lecornu, pour aider les collectivités face aux défis de la reconstruction après les incendies. Il annonce 10 millions d'euros pour la Gironde, 2 millions d'aides pour les Landes. Le Premier ministre promet aussi des aménagements fiscaux pour les entreprises touchées, un plan de communication cofinancé par l'État pour relancer le tourisme et des permis délivrés en un mois pour la reconstruction des logements des sinistrés. Ce sont des rustines, des mesurettes d'urgence, dénonce le maire de Saint-Médard-en-Jalles, l'une des communes évacuée lors du méga-feu en Gironde. Et à cause de l'incendie qui frappe la Belgique, des fumées qui se propagent, 5 départements du Grand Est déclenchent la procédure d'alerte à la pollution atmosphérique. La Meurthe-et-Moselle, la Meuse et le Bas-Rhin rejoignent la Moselle et les Ardennes qui sont déjà concernés depuis hier. Le procès vient de démarrer au Puy-en-Velay. Un homme jugé 4 mois après avoir visé un groupe d'enfants avec sa carabine. C'était dans une cité HLM en Haute-Loire. Il a tiré à plusieurs reprises en proférant des insultes racistes. Le sexagénaire encourt jusqu'à 4 ans de prison. Une énorme frayeur à Salon de Provence. Un petit avion militaire s'est crashé ce matin et a atterri en urgence sur la route pour éviter de heurter des habitations ou de la végétation. Le pilote et son copilote se sont légèrement blessés. 11 médailles, dont 4 en or, c'est un bilan très positif, estime le président de la Fédération française de natation après les championnats d'Europe. Bilan d'autant plus satisfaisant que les deux piliers des Bleus, Maxime Grousset et Léon Marchand, revenaient tout juste de blessure.
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4: Le temps cet après-midi en Lorraine, c'est majoritairement des nuages qui nous accompagnent, qui peuvent laisser entrevoir quelques éclaircies à certains moments. D'ici la tombée de la nuit, on pourrait avoir encore un risque d'orage sur le massif vosgien. Côté température, elles sont comprises entre 22 et 28 degrés avec les maximales dans le Toulois. Et pour la nuit prochaine, les températures devraient être comprises entre 16 et 20 degrés. Donc vous pourrez aérer vos habitations. Et si vous prenez la route cet après-midi, n'hésitez pas à consulter la page Facebook de notre partenaire InfoRadar 54. Passez une excellente Excellent après-midi avec votre radio, ici Lorraine.
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C'était Coq Robin sur votre radio, ici votre radio de l'été. Et justement, tiens, cet été, la région qui a fait le plus rêver les Français, c'est la Nouvelle-Aquitaine, oui, avec l'île de Ré, Biarritz et l'île d'Oléron. Cette région arrive en tête des destinations préférées des vacanciers français en 2026. Allez, maintenant, la suite de votre après-midi, c'est maintenant en musique avec Estelle, Te rencontrer encore. Oui.

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3: Il y a des lys, des fleurs un peu sauvages, des graminées qui se mélangent dans tout ça et qui rendent la vue bien agréable. Bonjour, je m'appelle Emmanuel, j'habite à Eulemont et mon petit plaisir de l'été, c'est le matin, quand il fait encore pas trop chaud, de me diriger vers mon jardin où il n'y a que des fleurs, de les regarder, de voir les mélanges de couleurs et de prendre un petit peu l'air en laissant vagabonder ma pensée à partir de cette contemplation.
4: Et vous avez quoi comme type de fleurs, comme type de plantes chez vous ?
3: Oh, y a plein de fleurs, il y a des pivoines, il y a des iris. Alors là, tout ça est un peu défleuri maintenant, mais il y a des lys, des fleurs un peu sauvages, des graminées qui se mélangent dans tout ça et qui rendent la vue bien agréable.
4: Et vous partagez cette passion avec d'autres gens, peut-être avec votre famille ou avec des amis ?
3: Oui, c'est notre lieu de rencontre avec mes enfants, mes petits-enfants. Mmh. Et puis les copains, quand ils passent, laissent la porte ouverte. Et puis rentre qui veut et partage, papote tant qu'il en a envie. Et puis après, voilà quoi. C'est un bon moment à partager. Et puis c'est pas mal.
4: Est-ce que je peux vous demander un petit mot pour les auditeurs d'ici pour qu'eux aussi passent un bel été?
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0: Merci de passer cette fin d'après-midi avec nous. C'est Fabien Hémot pour vous accompagner dans ce lundi après-midi. Vous êtes tous les bienvenus. Dans un instant, trois chansons françaises à la suite. Mais avant, mon top 3 de l'été, top 3 des pires idées pour se rafraîchir en cas de canicule. Ça s'est vraiment passé, hein. Numéro 3, aller faire un tour au rayon surgelé du supermarché juste pour profiter du froid. Voilà, certains l'ont vraiment fait au mois de juillet. Numéro 2, à Paris, certains ont carrément pris les fontaines du Trocadéro pour une piscine géante. Et enfin, numéro 1, près de Troyes, ça ce sont les meilleurs. Des jeunes ont transformé une Twingo décapotable en piscine roulante. Ils ont rempli l'habitacle d'eau, enfilé des maillots. Ils ont profité d'un moment, voilà, de fraîcheur. La photo d'ailleurs a fait le buzz le mois dernier sur les réseaux sociaux. Et ici, côté rafraîchissement, on ne manque de rien, on a tout prévu, hein. Voici trois chansons françaises à la suite. Axel Bauer, Florent Pagny, on démarre par un Voyage Voyage signé Désirless.
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0: C'était Taylor Swift sur votre radio ici. Tout de suite, l'humour en tube de Fred Ballard. Aujourd'hui, les humoristes de Fred ont des astuces pour que chacun trouve sa place dans notre société. Tiens, je vais prendre des notes.
1: Il y a un serveur qui vient, je lui demande, je peux avoir 2 œufs au plat, s'il vous plaît. Et il me sort une phrase, j'avais pas vu venir. Il me dit, et vous voulez que on cuit seulement un côté ou les deux? Et j'étais là, bah, surprenez-moi. Franchement. Faites-moi voyager.
2: Alors, c'est l'exemple typique de celui qui a grimpé trop vite l'échelle sociale et qui n'a pas encore imprimé tous les codes des ultra-riches. C'est sûr que quand on est habitué à casser un œuf dur sur le zinc, autre quai du coin, l'œuf au plat cuit des deux côtés dans un palace, c'est très déstabilisant.
1: Il y a un vieux riche à côté, il dit comme ça, je voudrais des œufs brouillés, s'il vous plaît, mais vous me les brouillez pas trop, d'accord? C'est là toi, frère, ça fait trop longtemps que t'as accès au luxe, quoi. Franchement, ils font un système. Non, ils font un système de rotation. C'est à ton tour d'aller dans une favela, quoi. Vraiment, tu vois, on va voir si on va te brouiller les œufs.
2: Bon, bah là, typiquement, Guillermo Guise est monté trop haut, trop vite. Il n'est clairement pas à sa place dans un palace et son voisin aurait également beaucoup de mal à survivre dans une favela. Donc, chacun sa place et les œufs seront bien brouillés. Mais un bec, par exemple, a-t-il sa place sur une scène de théâtre?
3: Avant de faire du stand-up, pendant 10 ans, j'ai fait du théâtre classique. Déjà que Molière, c'est bien ta casse-couille, mais avec moi, quoi, c'est pire.
2: Voilà, bon, bah, au moins il est lucide, Valentin Reinhardt. Il a quand même trouvé sa place sur scène malgré un léger défaut d'élocution, comme quoi l'autodérision, ça mène à tout. Donc rions un peu en attendant de trouver notre place.
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0: C'était le collectif Ensemble, sa raison d'être. Merci d'avoir choisi ici votre radio de l'été. Belle fin d'après-midi, dans une dizaine de minutes, les infos de 17h. Mais avant, on écoute Bruno Mars, car quand on n'a pas le moral, on écoute un Bruno Mars et ça repart.
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0: Il n'y a pas de route, Michel Berger, ici Lorraine. Il est 17h, les infos, Johan Gant.
1: Les feux du week-end dans les Ardennes et en Belgique ont des conséquences sur l'air que nous respirons en Lorraine. La Moselle, département le plus proche, est placé en vigilance rouge. Aujourd'hui et demain, par Atmo Grand Est, sont un air de mauvaise qualité. La Meurthe-et-Moselle est en orange pour l'instant, mais va passer en rouge dès demain. Une pollution aux particules fines est en cours, provoquée par ces incendies, plus l'épisode caniculaire qui s'achève, mais qui a entraîné un pic d'ozone. Il est conseillé de rester un maximum en intérieur et d'éviter les efforts. Pour demain, la préfecture de Moselle abaisse la limitation de vitesse de 20 km sur tout le réseau routier, mais sans descendre sous les 70 km/h. Le Premier ministre s'est rendu dans le sud-ouest ce lundi pour annoncer des mesures après les méga feux de forêt en Gironde et dans les Landes au mois de juillet. Il annonce près de 100 millions d'euros d'aide sous différentes formes, avec des aides aux collectivités et aux entreprises, ainsi qu'un soutien au tourisme et des allègements administratifs, notamment pour les reconstructions de maisons brûlées. Dans les Vosges, un incendie s'est déclaré ce matin vers 7h. Le feu a pris dans un corps de ferme à Chandray, près de Grangeau-Monzet. 300 mètres carrés de bâtiments agricoles ont brûlé. 28 sapeurs-pompiers ont été mobilisés. Certains restent sur place pour éviter toute reprise. La cinquième vague de canicule est en train de s'achever. Demain, plus aucun département ne sera en alerte. Si la fraîcheur va revenir, c'est malheureusement trop tard pour beaucoup de producteurs de fruits et légumes. La faible part de la production qui a survécu est plus petite que d'habitude à cause du manque d'eau. À Malzéville, près de Nancy, le chantier d'insertion de l'ortie cultive plus de 50 variétés de légumes certifiés bio sur 4 hectares. Malgré un étang tout proche où ils peuvent s'approvisionner, la saison de la récolte est compliquée, Loris de Siéchy.
2: Dans les serres ou dans les champs, les légumes cultivés par l'ortie souffrent de la chaleur. Pour certains, ça se voit. Pour d'autres, comme les choux, ça s'entend.
3: Voilà. On peut toucher sans problème, ça croustille, c'est magnifique.
2: Hugo Mapès, encadrant technique à l'ortie.
3: Normalement, un chou à cette période, il doit être donc ce qu'on appelle paumé, il doit former une boule. On doit être au moins sur du 15-20 cm. Là, on a 2 cm de paumé. On peut pas considérer ça comme un chou, en tout cas. Si on en a 30 ou 40, on sera bien content, je pense. Sur 600.
2: Les pertes sont nombreuses cet été. Les premières tomates ont explosé à cause de la chaleur. Les salades, elles, peinent à pousser.
3: Là, on a des salades qui font à peu près 10 cm de diamètre, alors qu'elles ont été plantées il y a 3-4 semaines, à peu près.
4: C'est pas assez.
3: Bon, elles devraient être, franchement, au minimum 2 fois plus grosses. Mais c'est pas grave, je préfère qu'elles prennent leur temps d'arriver et d'arriver.
2: Les récoltes sont aussi en décalé par rapport aux années précédentes. C'est le cas des haricots verts.
3: On les a eu fin juillet, alors que la plupart du temps, on les a, allez, on va dire fin juin. Donc un mois de retard sur un légume aussi conséquent. La récolte de haricots, en termes de temps, en termes de main-d'œuvre, c'est quand même assez important.
2: L'ortie s'est mise à cultiver du gombo, qui tient mieux la chaleur. Et point positif, les courges et les melons ont eux bien poussé et seront en nombre sur les étals des marchés.
1: On reportage ici Lorraine de Loris de Siéchy. Enfin, suite à ces périodes de canicule et de sécheresse, une association vosgienne demande au préfet la suspension de la chasse et de la pêche en raison de cette situation exceptionnelle et des difficultés pour les animaux ou les poissons confrontés au manque de nourriture et au manque d'eau. Ici Lorraine, 17h03.
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1: Bon, ça y est, on tourne la page, Laurent, de cet épisode de canicule.
0: Oui, ça baisse, mais le soleil revient. Selon Météo France, demain, belle journée en perspective. Aujourd'hui, on a connu des nuages. Le ciel a grondé ce matin un petit peu partout dans la région, mais très, très, très peu de pluie. Voire quasiment pas de pluie.
1: Ah bah avec le déficit qu'on a eu, ça sert juste à mouiller le sol.
0: Ouais, même pas. 3 gouttes à chaque fois. Donc les températures nous permettent de respirer. Demain 25-28 pour les maxis. 16-19 pour demain matin selon Météo France. Et donc cette nuit aussi, vous allez pouvoir et nous allons pouvoir respirer et dormir la fenêtre ouverte. Voilà pour les couleurs du ciel. Merci Johan, à tout à l'heure.
1: À 18h.
0: Pour l'essentiel de l'actualité.
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0: Et Indochine pour vous accompagner, Canary Bay.

0: 17h07.
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0: C'est la fin de journée. Vous profitez encore peut-être de quelques heures de vacances, quelques jours de vacances. Vous avez complètement raison. Dans un instant, nous irons faire un tour à Saint-Dié-des-Vosges pour tester le planétarium mobile. Ce sera avec Damien Colombo et son invité. On prend la direction de Saint-Dié.

0: Marine Escroc, 17h10. Il a testé pour nous, il a encore testé quelque chose d'intéressant, Damien Colombo, direction les Vosges.
1: Aujourd'hui, je vous emmène tester une rencontre et vous inviter à mettre la tête dans les étoiles. Ça s'appelle Astro et sac à dos, les pieds sur la montagne et les yeux rivés au ciel avec Romain Hintmann. Bonjour Romain.
2: Bonjour Damien.
1: Alors Romain, vous êtes médiateur scientifique. C'est quoi exactement Astro et sac à dos ?
2: Alors Astro et sac à dos, c'est mon entreprise qui avec laquelle je fais découvrir les sciences et spécialement l'astronomie. Et surtout à l'aide d'un planétarium mobile que je déplace et que je gonfle dans les structures qui veulent m'accueillir pour faire découvrir le ciel. C'est une structure de 6,50 m de diamètre sur 3,50 m de haut. On rentre une vingtaine de personnes à l'intérieur et avec un vidéoprojecteur de très bonne qualité, on peut projeter sur l'écran du dôme, donc c'est en forme de dôme, le ciel étoilé. Et là, je fais voyager selon les questions des participants. Et on peut voyager dans le système solaire, dans l'univers, voir le ciel du soir, etc.
1: On voit tous les jours le ciel, mais on ne sait pas beaucoup de choses sur lui.
2: Oui, effectivement. Une chose qui revient souvent, c'est les planètes. Est-ce que Pluton est toujours là, encore là, plus là? Et puis, c'est quoi ces étoiles? C'est quoi ces constellations? Est-ce qu'on voit toujours les mêmes? C'est un peu le genre de questions qu'on peut retrouver régulièrement.
1: Avec les ciels un petit peu partout dans le monde, on peut voyager également à travers ça? Parce que j'imagine qu'on n'a pas le même ciel à toutes les époques de l'année et partout dans le monde.
2: Oui, voilà, on peut voyager dans le temps et également changer de secteur géographique, tout à fait. On peut aller dans l'hémisphère sud pour voir le ciel qu'ils peuvent voir en ce moment. Ça demande un petit peu de programmation, ça, à l'avance, mais c'est faisable.
1: Donc on peut tester à n'importe quel moment de l'année. Il suffit de vous contacter pour un événement, pour les scolaires, pour une association, tant qu'il y a un espace pour installer ce planétarium.
2: Exactement, du moment qu'il y a une salle suffisamment grande, après pour tous les événements scolaires, centres aérés, colo, mais aussi manifestations comme le jour de la nuit, comme la fête de la science, dans les bibliothèques, les festivals culturels, tout ce qui pourrait appeler à l'astronomie, je peux répondre à votre demande.
1: Allez découvrir tout cela grâce à Astro et sac à dos. Pouvez-vous aussi tester de mettre la tête dans les étoiles en gardant bien les pieds au sol et pouvoir le faire à l'école, le faire également dans des associations, lors d'événements particuliers que vous organisez peut-être dans vos villages. Ça s'appelle Astro et sac à dos, comme le site internet astroetsacado.fr. Et vous retrouverez le médiateur scientifique Romain Hintmann qui vous donne un rendez-vous. Merci beaucoup Romain.
2: Merci beaucoup Damien.
0: Voilà pour cette balade du côté de Saint-Dié-des-Vosges. Si vous souhaitez découvrir encore une fois cet espace exceptionnel, vous pouvez réécouter cette interview pour avoir plus d'informations via notre appli ici. Il volo, voici Zucchero.

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0: s'en va, mon cher Gaëtan Roussel, puisqu'il y a certains principes que l'on garde, notamment lorsqu'on prépare une valise pour partir en vacances. Perrine Clément va nous les rappeler après 17h30. Et puis au programme également, le point sur vos conditions de circulation d'ici 5 à 6 minutes. À tout de suite.
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0: Avec les plus belles chansons françaises qui vous accompagnent. Notamment la fille qui m'accompagne, Francis Cabrel. Et juste après, donc, le point sur vos conditions de circulation. On ira faire un tour sur la 33 où il y a toujours cette zone de travaux en cours à hauteur de Ville-en-Vermois, entre Nancy et Lunéville.

0: Musicien, conteur, poète, Francis Cabrel, la fille qui m'accompagne. Ici Lorraine, 17h27.
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0: Tous les jours à vos côtés sur la 33 notamment. Et cette zone de travaux toujours en cours. Sur l'axe Nancy-Lunéville à hauteur de Ville-en-Vermois jusqu'après Rosières-aux-Salines. Donc ça fait quelques kilomètres. C'est toujours donc d'actualité. Adaptez votre vitesse car la densité du trafic à cette heure-ci est importante, notamment à hauteur de la descente de Rosières. Donc on vous prévient, soyez prudents. Si vous avez d'autres infos concernant ces travaux, peut-être que ça coince en amont hein, ou en aval, 03 83 36 20 20. Mis à part cela, sur les grands axes à Nancy autour de Nancy, la circulation est fluide. Bonne route avec nous.
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0: Dans 7 minutes, vous serez avec nous. Oui, pour gagner quoi? Le cabas en tissu de votre radio Ici Lorraine et surtout pour participer au grand tirage qui aura lieu le 24 août prochain avec un objectif, gagner 500 euros en cartes cadeaux. Je vous comprends, vous êtes impatients. Tragédie, les Bee Gees.

0: Les frères Gibb, Bee Gees, sur votre radio ici Lorraine. 17h33, des générations de vacanciers les ont adoptés. De quoi parle-t-on? Réponse maintenant avec Perrine Clément qui raconte leur histoire dans Ma Valise.
1: Dans Ma Valise, il y a...
2: Attends, t'as rempli la moitié de la valise avec ça?
3: Bah oui, je te signale qu'on a de la rando pendant les vacances.
1: Un sac à dos.
2: Ah bah oui. C'est vrai que c'est pas facile de faire de la rando avec une valise.
4: Je ne sais pas pour vous, mais moi, quand je pars en vacances l'été avec mon sac à dos, on dirait une tortue ou un escargot. Je trimballe toute ma maison sur mon dos.
5: Mon père avait un énorme sac, parce qu'évidemment, il portait deux petites tentes, je sais pas, un réchaud, on n'avait rien, c'était le camping par terre. Et maman, je me souviens que pour mettre le sac à dos sur son dos, elle s'asseyait et mon père lui mettait sur le dos parce que après, elle pouvait plus le retirer.
4: À qui doit-on l'invention du sac à dos?
6: Un kangourou surchargé.
4: C'est une piste. En fait, depuis la nuit des temps, les humains se déplacent en transportant sur le dos leur nourriture et leur matériel dans des contenants en bois, en osier ou en peau de bête. Il faudra attendre le début du XXe siècle pour qu'un Norvégien, Ole Ferdinand Bergan, dépose le premier brevet d'un sac à dos en toile avec des renforts métalliques. Bien plus léger et confortable.
7: Le sac à dos a évolué, mais jamais vieilli. Au contraire, sa particularité, c'est de prendre chaque année un coup de jeune. Plus de couleurs, plus de poches, plus de tout. Et surtout une obsession, satisfaire une clientèle de plus en plus exigeante.
4: Et vous ? Portez-vous un sac à dos?
8: J'en ai de toutes les tailles des sacs à dos, toutes les couleurs. J'ai le tout petit sac à dos, j'ai l'immense sac à dos de voyage qui fait tout pile la taille d'une valise cabine. Et puis j'ai les sacs plus intermédiaires, celui qui sert pour le sport, celui qui va te servir quand tu vas chez des copains pour une soirée. Mais quand tu portes un sac à dos, tu l'as vraiment sur toi, tu crées quelque chose. Et ne serait-ce que la sensation de tenir ses mains sur les lanières et de tirer un petit peu, tu vois. Je sais pas, il y a un truc de proximité que j'aime bien avec le sac à dos.
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0: Et puis le sac à dos traverse les époques, avec soi, forcément. 17h35. 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Soyez bons, on se parle dans quelques minutes. À tout de suite.

0: juste après. Jean-Jacques Goldman sur votre radio, ici Lorraine. 17h43, on file à Rosier Rosaline retrouver Nadine. Bonsoir Nadine. Où on vous entend mal?
1: Oui, bah pourtant, je suis pas à Rosière là, je suis chez une amie à Essay.
0: Ah d'accord, donc vous avez, si j'ai bien compris, vous avez un meilleur réseau à Essay qu'à Rosière.
1: Non, le contraire, à Rosière c'est Essay.
0: Alors Nadine, je voulais juste, avant de revenir à l'essentiel qui bien entendu vous intéresse, pourquoi vous nous avez appelé, le parc Poirelle à Rosière, vous le connaissez ce parc Poirelle?
1: Le parc Poirelle.
0: Oui, la fondation et le parc Poirelle. Non.
1: Je connais le Hara, je connais. Oui, il y a un parc, oui, effectivement, oui, je pense savoir où il est.
0: Ah oui.
1: Entrée de Rosière, oui.
0: Ah, il va falloir découvrir ça.
1: Sinon, il y a le Hara.
0: Oui, il y a le Hara, c'est pas très loin, magnifique.
1: Oui, oui, je vois où il est le parc Poirelle.
0: Voilà,
1: oui.
0: Donc il est juste à l'entrée de Rosière,
1: oui,
0: sur la droite.
1: C'est la DMR. Oui.
0: Voilà, donc je me disais quand même que vous aviez de la chance parce que vous pouvez également vous balader tout au long de l'année. C'est d'une richesse incroyable, ce joli petit parc. Et on en a parlé depuis le début de l'été sur votre radio avec notre guide Yann Chassat. Voilà.
1: Et surtout que moi, je ne suis pas trop loin de ma rue. Et au bout de ma rue, en fait, j'ai des bois.
0: Ah, en prime. Mais de toute façon, vous êtes bien entouré.
1: Oui,
0: voilà.
1: On est bien entouré à Rosière, ça va.
0: Alors Nadine, bravo tout d'abord, vous repartez avec le cabas en tissu de votre radio ici Lorraine, et puis surtout vous participez au 24 août à cette fameuse sélection qui vous permettra de gagner les 500 euros en carte cadeau.
1: Voilà, on va croiser les doigts. Hein.
0: On l'espère. Vous êtes très très nombreux, mais sait-on jamais. Voilà.
1: Sait-on jamais.
0: Merci en tout cas d'avoir appelé.
1: Merci à vous, c'est moi qui remercie Lorraine,
0: bravo.
1: Oui. C'est resté, hein.
0: Je suis d'accord avec vous.
1: Merci encore.
0: À bientôt Nadine. Bonne soirée.
1: À bientôt. Et bonne pour qu'on le récupère chez vous ou...
0: Vous ne raccrochez pas, on vous explique tout ça en antenne, d'accord?
1: D'accord.
0: À
1: merci
0: bientôt.
1: Beaucoup. À bientôt. Au revoir.
0: Spandau Ballet, True, ici Lorraine.

0: Restez là. Dans un instant, Simple Minds et Céline Dion pour vous emmener jusqu'à 18h.
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0: Bonjour, pardon, merci. Céline Dion. La route. On jette un coup d'œil, pardon, et on fait le point sur l'A33 avec cette zone de travaux. Toujours d'actualité à hauteur de Ville-en-Vermois. On vous en parle parce que c'est rouge écarlate depuis maintenant quelques minutes. À hauteur de Ville-en-Vermois jusqu'après la descente de Rosiers-Rosalines. Donc, ces travaux s'étendent sur quelques kilomètres. Et avec le trafic, forcément, ça donne quelques ralentissements. Bonne route avec nous.
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0: Excellente soirée, bonne route. Il est 18h, les infos. Johan Gant. 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

0: La Lorraine touchée par les conséquences des feux en Belgique et dans les Ardennes ce week-end, odeur de brûlé. Ciel brumeux ont touché notre région depuis hier. L'incendie du massif des Fagnes en Belgique est toujours actif. Le département de la Moselle est en seuil d'alerte de niveau 2 demain pour la pollution particules fines, puisque ce sera le deuxième jour de pollution consécutif. Ce sera niveau 1 pour la Meurthe-et-Moselle et la Meuse, annonce l'agence de la qualité de l'air Atmo Grand Est. À Metz, ces fumées se sont invitées dès hier soir en centre-ville. Les habitants étaient surpris et inquiets, Mathis Fabien.
1: Dans les rues, les fumées de ces incendies sont dans toutes les discussions.
2: Pour aller dans les Ardennes belges travailler.
3: J'ai pas fait gaffe, pourtant je suis depuis de bonne heure dehors.
1: Si Thierry n'a rien senti, Bernard, lui, a bien du mal à respirer.
2: Les yeux qui picotent, on touche, je sais pas, on éternue quoi. Ouais. C'est bizarre.
1: Les premières fumées sont arrivées dimanche, en fin d'après-midi à Metz, en même temps que Corinne et sa fille venues de Mâcon pour les vacances, qui n'ont pas tardé à reconnaître l'odeur.
4: En Saône-et-Loire, on avait eu les fumées de Gironde. Donc, on a su qu'il y avait un incendie pas loin. On voulait manger dehors et du coup, nous n'avons pas mangé dehors. Donc, ça vient et ça passe et dans la nuit également.
1: Et justement, c'est en pleine nuit que Simone a été réveillée.
5: Ça m'a inquiété. Je me suis même levée pour voir s'il n'y avait pas le feu dans le quartier. Bon, bah, j'ai fermé mes fenêtres.
1: Et elle se pose quelques questions.
5: Jusqu'à maintenant, quoi, j'ai l'impression que ça sent encore. Espérant que ce ne soit pas nocif, surtout.
1: Alors, certains comme Lucienne ont pris leurs précautions pour sortir.
6: C'est une amie qui m'a prévenue. Elle m'a dit, quand tu sors, tu mets le masque.
1: Le masque, une bonne manière de se protéger pour l'agence de la qualité de l'air Atmo Grand Est. S'il est de catégorie FFP2, au vu de la météo, l'Atmo Grand Est prévoit que ces fumées se sentent en Lorraine jusqu'à mercredi.
0: Et face à cette situation, il est donc conseillé de rester le plus possible à l'intérieur, d'éviter les efforts physiques. Pour demain, la préfecture de la Moselle prend aussi des mesures pour éviter que cette pollution s'aggrave. Elle abaisse de 20 km/h la limitation des véhicules sur tout le réseau du département, sans descendre en dessous des 70 km/h. Accueil très mitigé dans le sud-ouest ce lundi pour le premier ministre venu annoncer des mesures après les méga-feux de la Gironde et des Landes au mois de juillet. Sébastien Lecornu a dévoilé près de 100 millions d'euros d'aide sous différentes formes, aide aux collectivités, aux entreprises, soutien au tourisme et des allègements administratifs, notamment pour la reconstruction des maisons. Dans les Vosges, un incendie s'est déclaré ce matin vers 7h. Le feu a pris dans un corps de ferme à Chandray, près de Grangeau-Monzé. Il y a eu 300 mètres carrés de bâtiments agricoles détruits. 28 sapeurs-pompiers ont été mobilisés. Ils sont restés encore sur place pour surveiller une éventuelle reprise. Les vendanges de la AOC Côte de Toul débuteront officiellement le 25 août, ce sera mardi prochain, la date a été validée ce matin. C'est une première selon les professionnels. Les vendanges sont extrêmement précoces en raison de la canicule. Elles démarrent de plus en plus tôt depuis une dizaine d'années, entre le 10 et le 15 septembre. L'an dernier, c'était déjà le 5 septembre. La canicule s'éloigne. Demain, plus aucun département ne sera en alerte. Mais la nature reste très marquée. Les animaux peinent à trouver de la nourriture et les poissons manquent d'eau. Dans cette situation, l'association d'études et de protection de la faune et de la flore dans les Vosges, Oiseaux Nature demande une suspension de la chasse et de la pêche au préfet des Vosges. Louis-Michel Nagelsen est le vice-président de l'association.
7: La plupart des cours d'eau, des étangs sont à très très bas niveau, un étiage qui est rarement connu dans notre région. Nous avons plein de ruisseaux à sec et des étangs dans lesquels il y a un manque d'oxygène, une augmentation de la température. Tous les salmonidés, truites, ombres, etc., qui au-dessus d'une certaine température, hein, c'est un petit peu au-dessus de 20 degrés, 22, 23 degrés, en meurent par manque d'oxygène. Donc là aussi, on a toute une faune aquatique qui est extrêmement mise à mal. Donc, il faudrait arrêter pendant cette période tout prélèvement. Les mortalités qu'on va avoir dans les milieux aquatiques sont phénoménales. Donc, un prélèvement pour des loisirs devient un petit peu ridicule.
0: Louis-Michel Nagelsen, vice-président de l'association Oiseaux Nature, il répondait à Océane Dupuis. Enfin, l'allocation de rentrée scolaire arrive demain en Moselle. Plus de 34 500 familles vont la percevoir pour un total de 26 millions d'euros. C'est une légère diminution par rapport à l'an dernier. Cette aide est destinée aux familles d'enfants entre 6 et 18 ans scolarisés ou en apprentissage. Elle est attribuée sous conditions de ressources. Son montant est d'environ 427 euros pour les enfants enfants de 6 à 10 ans, 450 euros pour les enfants de 11 à 14 ans et 466 euros pour les enfants de 15 à 18 ans. 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
0: En tant que spécialiste du secteur pêche, Laurent Piloni, je vous ai bien senti très attentif sur ce sujet
9: évidemment.
0: Qui fait le lien, bien évidemment, entre la sécheresse et les poissons. Pas beaucoup d'eau pour re-remplir nos rivières, mais on va quand même avoir une bonne baisse des températures. Là.
9: Mais toujours pas de pluie. Voilà, donc baisse des températures, certes, avec un ciel qui gronde, des nuages, mais beaucoup de bruit pour rien, quoi. C'est ce que je veux dire.
0: Je vois.
9: Voilà, donc le problème, c'est qu'on n'a pas d'eau. Et selon Météo France, demain, on aura du soleil toute la journée, donc pas d'eau en perspective. Les températures en baisse, donc 25-28 degrés pour les maxis, 16 à 19 pour demain matin au réveil. Et pour mercredi, là aussi, en journée, le soleil va dominer. Quelques averses sont annoncées, mais c'est loin d'être garanti. Les températures du même acabit, 26 à 29 pour mercredi après-midi. Voilà, Johan.
0: Bonne soirée.
9: Merci, belle soirée. Prochain point sur l'info, 19h.
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9: Allez, on se fait un téléphone des années 80. Ça n'a pas de prix. Ça fait toujours plaisir. Un autre monde. Et juste après, Alex Warren, Fever Dream en nouveauté. Je vous souhaite une excellente soirée, une bonne route avec nous. Ici Lorraine. Encore à vos côtés jusqu'à 19h, notamment si vous êtes sur la 33, on le rappelle. Il y a toujours cette zone de travaux à hauteur de Villenvermois.

0: Fever Dream, Alex Warren en nouveauté sur votre radio ici Lorraine. 18h13, direction Allainville. C'est le secteur de Rambervillers dans les Vosges. Pour Il était une fois des Lorrains, rendez-vous avec Véronique Laure. Philippe et Jacqueline sont à la retraite et ils sont passionnés de voitures anciennes et de rallye. Véronique est chez eux, devant la maison et les garages.
1: Et alors là, on a 1, 2, 3, 4 petits bijoux là, si je comprends bien.
2: Oui, je mets 7 voitures en tout. Donc,
1: Vous avez 7 voitures?
2: Oui. Bah, il y a un Capture. Bon,
1: ça, c'est moderne.
2: Il y a 2 4L. Ça, c'est la nôtre, celle-là.
1: Ah, et celle de votre fille, elle est sous bâche. Oh là là, elle est belle, eh.
3: Celle-là, nous a été offerte par mon beau-père, qui l'avait rachetée à une ancienne cliente. Il voulait la refaire et il n'avait pas trop le temps, donc il nous l'a donnée.
1: Bon, elle reste en l'état. Pour le moment, vous ne l'avez pas retapée?
2: Non, quoi pas. Bon, alors, le châssis, tout est en bon état. Bon, j'ai refait tout ce qui est mécanique. Bon, là, alors, si elle mériterait une bonne peinture.
1: Donc, vous, c'est votre métier?
2: C'était mon métier, parce que j'ai commencé la mécanique, parce que mon papa était garagiste avec ma maman, ils avaient un garage. Et après, j'ai changé de voie en 98, je suis reparti dans la papeterie. Mais bon, j'ai quand même continué à donner un coup de main à mon père dans son garage. Et puis, les anciennes voitures, ça m'a toujours passionné. Les nouvelles, ça n'a plus rien à voir avec ce qu'on a connu, quoi.
1: Et donc, vous avez toutes les plaques là-bas, dans l'autre garage, alors?
2: Ça, c'est toutes les plaques du rallye de Lorraine historique, hein, qui sont dans l'ordre.
1: Ouais.
2: Tu commences à la numéro 5, mais je n'ai pas les premières, c'est dommage. Hein. Je n'ai pas regardé les autres, parce que je ne pensais pas qu'on ferait autant de rallye de Lorraine historique. Après, on ne sait plus dans ce rallye. C'est vrai qu'il y a une très bonne organisation et puis on trouve des gens sympathiques.
1: Bon, alors, qui c'est qui a dit à l'autre, on y va?
3: Oh, les deux, je pense. De toute façon, il a besoin d'un copilote, il ne peut rien faire tout seul. Au départ, c'était un club qui s'était inscrit là-bas, on a suivi. Club Alpin Rambervillers. Puis eux, bon, ils ont abandonné. Puis nous, on est les seuls à participer.
1: Et le but, c'est quoi? C'est d'arriver le premier, c'est de gagner?
2: Non, nous, c'est participer. On n'est pas... On a un petit roadbook, on n'est pas là...
1: Pour gagner?
2: Non.
1: Bah, vous pouvez me montrer un roadbook ou pas?
3: Oui, il faut que j'en cherche un. Oui.
1: Ah voilà, madame, elle a ramené le roadbook. Vous le mettez sur le capot de la voiture?
3: Oui, c'est la mienne, c'est pas grave.
1: Ok.
3: C'est ça, les roadbooks.
1: Ah, alors là, vous avez le tracé.
3: Restez sur la route principale.
1: RSRP, restez
3: voilà,
1: sur la route
3: principale. On doit repérer les indices, tout ça. Moi, je fais les croix, c'est quand on est passé, pour pas...
1: pour pas repasser. Voilà. Et donc, vous, bah, vous êtes pas malade en voiture, alors, hein?
3: Pas du tout.
1: Ouais, parce qu'autrement, ça serait compliqué, parce que vous lisez...
3: Voilà, je lis, j'indique la route, je repère les indices, les photos, les monuments, les... Bon, c'est difficile. Non, faut pas être malade en voiture.
1: Ouais. Vous vous disputez jamais?
3: Si. Mais c'est pas grave.
2: Vous savez, ça va faire 50 ans cette année qu'on est ensemble, alors...
3: On se connaît très bien.
1: Ça fait partie du truc.
3: Voilà,
1: quoi.
3: Ça fait partie du truc. Non, mais on est réconciliés le dimanche soir, hein, faut pas ça...
0: Véronique Laure, du côté de Rambervillers à Allainville, avec Philippe et Jacqueline pour ce portrait. Il était une fois les Lorrains, que vous pouvez réécouter quand vous le souhaitez sur l'appli ici.

0: Tout à l'heure, 18h45, Jérôme Prodhomme passera dans le coin pour nous parler de quoi ? Il va nous parler de la région, bien entendu, et de grands espaces, et des grands espaces qui sont assez nombreux dans le coin, notamment nos parcs, que vous soyez à Épinal, Remiremont, Nancy, Lunéville ou Pont-à-Mousson, vous avez forcément des parcs. Et Jérôme Prodhomme les a tous faits. Non, je rigole. Il en a fait quelques-uns, mais en tous les cas, il les connaît. Rendez-vous tout à l'heure, 18h45 avec Jérôme, pour marcher un petit peu, crapahuter, et découvrir, pourquoi pas, ces parcs que vous ne connaissez pas.
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1: Marc Lavoine, Patrick Fiori, occupé en nouveauté sur votre radio Ici Lorraine, 6h30.
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1: Tous les jours à vos côtés, toujours cette zone de travaux sur l'A33. On est certes répétitif, mais il faut quand même l'annoncer à chaque fois. Ces travaux causent des soucis. Dans le sens Nancy-Lunéville, à hauteur de Ville-en-Vermois, jusqu'après la descente de Rosières-aux-Salines. Donc seulement dans un sens, c'est plutôt pas mal. Donc adaptez votre vitesse, évidemment, à ces travaux. Partout ailleurs, circulation fluide.
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1: Midnight Oil, Beds Are Burning. Et juste après, Vita, ça fait mal.

0: Vita, ça fait mal. Ici Lorraine, 18h38, l'heure de retrouver les coulisses TV. Nous sommes nombreux à l'avoir attendu. Le démarrage de la 21e et nouvelle saison de L'Amour est dans le Pré. C'est ce soir, Johan Rock.
1: Il y a 50 ans, les couples à la campagne se rencontraient, pour certains, via les petites annonces du chasseur français. Mais depuis 20 ans, c'est Karine Le Marchand qui fait figure d'entremetteuse.
2: Je rentrais de tondre des moutons, c'était le 22 janvier. La maison, elle était vide. Elle avait repris toutes les affaires qui lui appartenaient.
3: Et pas de lettres.
2: Rien, il n'y a rien venu.
1: Gabrielle Amateur est la productrice de l'émission. Elle m'a expliqué comment en coulisses, elle et ses équipes accompagnaient les agriculteurs dans leur quête amoureuse.
4: On les connaît bien, très très bien même. Peut-être même mieux qu'eux-mêmes. Par exemple, certains sont avec nous depuis plus d'un an. Quand on en est au stade où on leur cherche une prétendante, où on reçoit les lettres de toutes les prétendantes, ça fait déjà 6 mois qu'on est en lien avec eux, qu'on est allé chez eux, qu'on leur parle. On a rencontré leurs proches, leur maman, leurs frères. On est dans la confidence, on est dans la connivence.
1: L'amour est dans le pré, c'est un docu-réalité, comme le nomme elle-même sa productrice. Pour autant, ça reste de la télévision. Alors je lui ai demandé comment elle s'y prenait justement pour que les histoires racontées dans l'émission soient le plus fidèles possible à la réalité.
4: Parce qu'on sait comment ils vont fonctionner. Je vous donne un exemple de la saison 19, où on avait un agriculteur qu'on commençait à sentir un peu se détacher de son amoureuse. À un moment donné, on a mis une caméra quand ils se sont revus, parce qu'on sentait qu'à ce moment-là, soit ils passaient l'étape d'après, soit ça s'arrêtait. En l'occurrence, ça s'est arrêté.
1: Anticipé, donc. Mais après 20 ans à côtoyer ces agriculteurs, lui arrive-t-il encore, à la productrice de l'émission, d'être surprise par ce qui se déroule devant les caméras?
4: Ah ouais. Ouais, bien sûr. Et heureusement que ça arrive en bien ou en pas bien, d'ailleurs. Parfois, on est déçus aussi. Et moi-même, j'arrive à être cueillie en regardant les épisodes, alors même que je sais ce qu'il s'est passé. Au-delà de fabriquer une émission de télévision, on vit avec eux ce qu'ils vivent. Voilà, ça paraît un peu démago de dire ça, mais si on ne vivait pas avec eux, je suis pas sûre que les histoires qu'on raconterait seraient aussi belles et aussi touchantes.
1: L'amour est dans le pré. Ouverture de la 21e saison, ce soir, 21h10 sur M6.

0: La BO du film SOS Phantom dans les années 80, Ray Parker Jr., qui est un musicien hors pair, qui a joué avec les plus grands artistes dans les années 70 et 80, et qui avait décidé à ce moment-là de réaliser ce titre et de faire un petit bout de chemin en solo. 18h45, nous sommes dans une région où les grands espaces sont nombreux, vous le savez, et nous ne manquons pas de parcs, n'est-ce pas Jérôme Prudhomme ?
1: L'été, c'est aussi le moment de revisiter nos parcs, hein. Je m'explique. Pour le côté immense, la Lorraine, c'est deux parcs naturels. Le parc naturel des Ballons des Vosges, notamment, avec 201 communes et 250 000 habitants. Et des lieux comme la Maison de la Forêt et du Bois, à Saulxures-sur-Moselotte, les fameuses hautes mines du Tillot, qui sont passionnantes à visiter et qui vous montrent ce que c'était que ces mines et les mineurs au temps des ducs de Lorraine. L'autre parc, c'est le parc naturel régional de Lorraine, qui est lui-même divisé en deux parties et qui couvre 11% de la Lorraine. Les côtes de Meuse, Madine, le Mont-Sec, mais aussi les étangs de l'Indre du côté de Tarquimpol. On y trouve de nombreux sites Natura 2000, par exemple. Moins immense que les parcs naturels, mais très grand, il y a le parc de la forêt de Haye. Alors pas un parc naturel, hein, mais une immense forêt que les touristes ne voient pas, les voyageurs ne voient pas quand ils passent sur l'autoroute entre la métropole du Grand Nancy et Toul, entre Liverdun et Ludre, en passant par Maron ou Champigneul. Et dans cette forêt, il y a donc le fameux parc de Haye qui permet de nombreuses activités. Pour tout vous dire, je regrette depuis toujours qu'on n'ait pas ces fameux panneaux marrons, vous savez, qui annoncent des curiosités sur la route, pour rappeler qu'on a là une forêt de 11 000 hectares. Puis alors évidemment, il y a les parcs urbains, alors bon, bah la pépinière à Nancy, 20 hectares hein, quand même, et des arbres remarquables, avec notamment dans son petit coin le jardin du gouverneur, si romantique, toujours à Nancy le parc Sainte-Marie, jardin anglais, délicieux, avec des arbres fort rares, pas loin le musée de l'école de Nancy et son parc également avec des arbres typiques du début du XXe siècle. On n'oublie pas la roseraie du parc municipal de Toul, les bosquets du château de Lunéville avec 27 hectares en cœur de ville, également du côté d'Épinal, le parc du vieux château. En fait, on a des parcs, peut-être même plus beaux qu'ailleurs. Il est temps d'en profiter cet été.
0: Merci Jérôme Prudhomme. Et du côté du parc des bosquets à Lunéville, vous écoutez ici Lorraine sur 100.5.

0: DJ Soprano, ici Lorraine, 18h53, restez avec nous dans quelques instants, Tina Arena, et on vous emmène doucement mais sûrement vers les infos de 19h.
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0: excellente soirée avec nous. Il est 19h.
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2: On a sorti l'artillerie lourde, assure Sébastien Lecornu, pour aider les collectivités face au défi de la reconstruction après les incendies. Le Premier ministre annonce 10 millions d'euros pour la Gironde, 2 millions pour les Landes. Le Premier ministre qui promet également des aménagements fiscaux pour les entreprises touchées. Un plan de communication cofinancé par l'État pour relancer le tourisme. Et puis des permis délivrés en un mois pour la reconstruction des logements des sinistrés. Les réactions sont contrastées chez les élus locaux. Stéphane Delpera Vincent, le maire de Saint-Médard-en-Jalle, l'une des communes près de Bordeaux, évacuée le mois dernier, estime que les mesures ne sont pas à la hauteur.
3: Moi, j'aimerais enfin entendre le mot climat prononcé par le président de la République.

0: et par le Premier ministre, qu'ils admettent enfin que nous sommes rentrés dans une nouvelle ère climatique et que ça appelle des investissements énormes pour notre pays, pour ses infrastructures, ses écoles, ses bâtiments publics, ses EHPAD, ses trains, mais aussi et surtout peut-être ses forêts, son eau, pour que notre pays continue à être un pays vivable, quelle que soit la région où on se trouve. C'est ça qu'on attend aujourd'hui d'un responsable politique national. C'est ça qu'on attend également de l'Europe. Vous avez des feux aujourd'hui en Belgique, aux Pays-Bas, en Écosse même, donc qui montrent bien qu'il ne s'agit pas simplement d'un élément conjoncturel, mais hélas, une menace beaucoup plus lourde que ça. Nous, ce qu'on aimerait, c'est des réactions à la hauteur de ça et pas quelques petites rustines dans l'urgence pour régler ici ou là une situation.
1: Davantage de satisfaction ce soir dans les mots du maire du Porge, le village le plus touché par les flammes. Martial Zanitetti salue des annonces qui vont dans le sens que nous attendions. Dans les Landes, le feu est fixé depuis ce matin, mais certains habitants ne peuvent toujours pas rentrer chez eux, indique ce soir la préfecture. Une cellule d'urgence médico-psychologique a été ouverte à Luglon pour les personnes évacuées. Un homme de 65 ans, condamné en Haute-Loire 4 mois après avoir tiré avec sa carabine près d'un groupe d'enfants et proférer des insultes racistes. Il s'est expliqué devant le tribunal tout l'après-midi et il a été reconnu coupable, condamné à 15 mois de prison avec sursis probatoire. Il a l'obligation de se faire soigner. Clément Métainier, pendant son procès, l'homme s'est posé en victime dans un climat de tension avec ses voisins.
2: Il se présente à la barre en boitant, une béquille dans la main gauche, le visage fermé, fatigué sous ses lunettes noires. Rapidement, il évoque sa situation personnelle compliquée, sa femme gravement malade. Le prévenu reconnaît les faits, se tire avec sa carabine, mais assure qu'il n'y avait personne, qu'il a agi sous le coup de la colère. Il insiste, je cite, « On n'en serait jamais arrivé là si les enfants n'avaient pas dégradé ma voiture ou ma boîte aux lettres. » Concernant les insultes raciste, je cite, sale nègre, sale arabe, bande de babouins. Le prévenu admet à moitié et parle là aussi de harcèlement, d'insultes à répétition. Dans sa dernière prise de parole, il demande pardon au petit Reda et à sa famille, principale cible du tir et des insultes.
1: Clément Métainier, au tribunal du Puy-en-Velay, l'homme a interdiction de se rendre dans la commune de Espaly-Saint-Marcel et d'entrer en contact avec la famille du petit Reda. Dans les Pyrénées-Orientales, un vol de câbles de cuivre d'une ampleur exceptionnelle et la conséquence, près de 2000 foyers à Perpignan sont privés d'internet et de téléphone fixe depuis une semaine. D'après Orange, le retour à la normale va se faire progressivement dans les prochaines semaines. À 8 mois de la présidentielle, l'un des potentiels candidats à la course à l'Elysée renonce finalement à se présenter. Gérald Darmanin, le ministre de la Justice, annonce dans le journal La Voix du Nord qu'il ne sera pas candidat et qu'il apporte son soutien à Édouard Philippe. Surveillez votre compte en banque à l'heure des courses pour le retour en classe. C'est demain que sera versée l'allocation de rentrée scolaire pour les familles aux revenus modestes, pour financer l'achat de fournitures ou encore de vêtements. Son montant est déterminé en fonction de l'âge des enfants, Justine Leblond.
3: La somme peut aller de 426 euros pour les 6-10 ans à 466 euros pour les 15-18 ans, car les besoins ne sont pas les mêmes selon le niveau scolaire. Cette allocation dépend de vos revenus perçus en 2024 et du nombre d'enfants à charge. Elle est versée soit par la CAF, automatiquement si vous êtes déjà inscrit, sinon il faut vous créer un compte et faire une demande, soit par la mutualité sociale agricole si vous dépendez de ce régime. Alors si votre enfant entre en CP mais qu'il n'a que 5 ans, vous y avez le droit aussi. Il faut simplement transmettre son certificat de scolarité. Et pour les jeunes de plus de 16 ans, vous devez remplir une déclaration auprès de la CAF pour confirmer qu'ils sont toujours scolarisés.
1: Info à retrouver en détail sur ici.fr. Plus aucun département en orange sur la carte de Météo France. Demain, à 6h du matin, les 6 qui restaient en alerte dans le sud-est retrouveront à leur tour des températures un peu plus respirables. Météo France prévoit une fin progressive de l'épisode caniculaire.
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6: Bonsoir à tous. Ce soir encore, on va fêter les tubes des années 80. Ah, ils s'accrochent, ils sont indéracinables, inoxydables, infatigables. Ils continuent à réveiller en nous des souvenirs, à nous faire sourire, à nous faire plaisir, on va pas s'en plaindre. Et ça commence comme ça.

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1: C'est vrai, c'est le seul tube d'un grand monsieur du jazz produit en 1980 par une autre légende, Quincy Jones. Mais rappelons quand même que Benson, c'est 35 albums studio, le dernier est sorti en 2024, 10 Grammy Awards, et en 2019, le National Endowment of the Heart lui décerne le titre de Master Jazz, la plus grande récompense pour un artiste jazz. On a remis les pendules à l'heure, on peut passer à la suite. Encore deux légendes, deux rencontres, Serge Gainsbourg, Jane Birkin, les deux sous-chics.
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0: Lisa Stansfield, c'était All Around the World. Que celui qui n'est pas tombé amoureux de Lisa Stansfield quand sort ce titre en 1989 lève le doigt. Eh ben voilà, comme d'habitude, personne à l'horizon. Mais c'est normal, elle nous a tous et toutes fait craquer avec ce tube glacieux qui a fait le tour du monde. Et lui aussi, il nous a souvent fait craquer, particulièrement avec l'une de ses plus belles chansons. Morgane de toi, c'est Renaud qui arrive dans un instant.
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2: Envie d'un beau moment de partage en famille près de chez vous? Les rendez-vous de l'été s'installent à Maxéville pour deux dimanches festifs. Toujours gratuits et familiaux, ces événements viennent animer la ville directement au pied des immeubles. Dimanche 23 août, la fête prendra place dans le quartier des Aulnes avant de s'installer dans le quartier La Balance le dimanche 30 août. De nombreuses animations vous y attendent avec des spectacles, des jeux et des arts du cirque. Pour combler les gourmands, un goûter sera même offert sur place l'après-midi. Et n'oubliez pas que tout au long de la saison, l'opération Un été au parc vous permet de retrouver la médiathèque délocalisée dans le parc de la mairie pour profiter d'un moment de lecture relaxant à l'ombre des arbres. C'est un événement ici Lorraine.
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0: Johnny Clegg et Savuka, c'était à Simbananga.
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0: Alors pour la suite, j'ai encore choisi un ovni. 18 août 1985, T'as le look coco de La Roche-Valmont est numéro 3 du top 50. En fait, son vrai nom, c'est Jean Quentin Gérard. Il est éditeur de magazine, mais il rêve de devenir chanteur. Alors, avec l'aide de ses copains, Richard Sanderson, vous savez, l'interprète de Reality, le tube de la boom, et les Gibson Brothers, ils enregistrent ce titre. Au départ, personne n'en veut. Puis un producteur se lance dans l'aventure, envoie le titre aux discothèques, qui adopte la chanson, suivi des radios, et voilà, c'est un tube, et voilà ce que ça donne.
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0: Le groupe Survivor, c'était Burning Heart. Et c'est la BO de Rocky IV qui fut le plus grand succès de la série des Rocky avec Stallone, sorti en France il y a 40 ans, oui, 16 janvier 86, près de 5 millions d'entrées chez nous, pas mal, hein. Pour la suite de votre soirée, c'est Musique et Musique, les essentiels de l'émission Décibel avec Émilie Mazoyer, t'es 20h. Mais notre balade dans les années 80 n'est pas terminée, la preuve, dans un instant, Alan Parsons Project, Eye in the Sky.
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1: Vous écoutez ici, merci de nous avoir choisis. Il est 20h.
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2: Un sacré gang formé autour de Pascal Obispo pour son nouvel album. Un album de chansons originales, interprété en duo avec Julien Clerc, Francis Cabrel, Zazie, Renaud, Axel Bauer, Michel Jonas, Benabar.
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2: Le nouvel album de Pascal Obispo, c'est Héritage, volume 2. Mais j'ai raté le volume 1, vous demandez-vous, incrédule, car normalement la carrière de Pascal Obispo n'a aucun secret pour vous. Eh bien non, les amis, Jurisprudence Star Wars, le volume 2 de ce nouvel album de Pascal Obispo vient de sortir avant le volume 1, qui arrivera à la rentrée. Mais vous en faites pas, il va tout vous expliquer. Il est pas loin, il est assis à côté de moi. Bonsoir Pascal.
4: Bonsoir, ça va bien.
2: Comment ça va?
4: Oui, ben ça va, l'album est sorti, c'est...
2: Oui.
4: C'est toujours, une joie, parce qu'avec depuis 2 ans et demi, c'est vrai que...
2: C'est un boulot,
4: c'est beaucoup de travail. Ouais, c'est beaucoup de travail. Je pense que les gens qui écoutent de la musique et qui adorent écouter des chansons, je suis pas sûr qu'ils se rendent compte à quel point on passe énormément de temps

0: s'écouter. C'est d'ailleurs pour ça que je ne m'écoute plus une fois que c'est sorti. J'adore écouter les autres, d'où cet album Héritage.
1: Oui, parce que c'est vraiment des chansons qui sont écrites sur mesure. En fait, c'est la haute couture, ce que vous avez fait, Pascal.
0: C'est gentil, merci.
1: Mais c'est vrai, c'est de la haute couture, puisqu'en fait, chaque chanteur, chanteuse, et à la fois, bonjour, je parlais de Star Wars, mais c'est aussi un peu les Avengers de la chanson française qui sont là. Et donc, non seulement les textes, ce sont des textes qui leur parlent et qui ont été associés donc à des mélodies que vous avez composées, des musiques que vous avez composées en pensant à eux, à leur voix, à ce qui leur correspondrait. Enfin, c'est de la haute couture et c'est aussi beaucoup d'amour.
0: D'abord, c'est le boulot d'un compositeur de pouvoir s'adapter à l'interprète.
1: Quoique, Gainsbourg, il faisait l'inverse. Hein. Il faisait exprès de taper des notes très hautes pour faire souffrir Jane Birkin.
0: Ouais, mais sauf que là, le problème, c'est que je me suis positionné en tant qu'un compositeur, sauf qu'eux, ils n'avaient pas besoin de moi. Ah. C'est le principe. Parce qu'ils sont aussi auteurs-compositeurs. Oui. En fait, c'est ça le concept, c'est rendre hommage à une stylistique un peu des années 70. Mon album est complètement organique. Un album, comme je dis pour rigoler, INA, une intelligence non artificielle.
1: C'est bien.
0: Et le reste, c'est vrai que, voilà, remercier des icônes de ces années-là, et puis des héritiers aussi, comme Bruno Benabar, comme Icar. Alors, pour vous répondre à votre question, parce que, voilà, vous savez pas, peut-être pas pourquoi c'est le volume 2, c'est parce que quand vous enregistrez 26 duos, on répartit un peu en fonction.
1: On fait deux disques.
0: Ouais. On fait deux disques, on essaie d'équilibrer entre les plus anciens, les plus jeunes, un peu de génération, etc. Équilibre de générationnel. Et puis surtout que, il faut quand même avoir un peu d'élégance parce qu'ils sont tous venus quasiment au même moment dans la période de 2 ans et demi.
1: Ouais.
0: Donc en fait, l'élégance était que le volume qui sortait en octobre s'appellerait le volume 1.
1: Oui,
0: enfin, tout simplement.
1: J'aime bien. Oui, mais c'est bien comme ça, ça fait pas. Tiens, il reste un fond du tiroir, on vous le met.
0: Exactement.
1: Là, c'est le volume 1.
0: Surtout que dans le volume 1, il y a.
1: On le dit ou pas?
0: Oui, moi, mais à chaque fois qu'on vient.
1: Oui, c'est vraiment pas des noms.
0: On dit. Il y a Véronique,
1: Sanson, William Scheller, ouais. Eddie Mitchell, Serge Lama. Donc voilà, vivement la rentrée.
0: Calogero, Robin Cers, il y a pas mal d'artistes.
1: Santa, Adjani.
0: Ouais.
1: Ah non, ça va être beau. Mais là,
0: je suis en train de le finir.
1: Voilà.
0: Concentrons-nous sur celui-là, mais de toute façon, oui, c'est beaucoup de travail.
1: Donc effectivement, composer pour des auteurs-compositeurs qui, en plus d'habitude, ne chantent que sur leur propre musique.
0: Ils s'en foutent complètement de vous. Voilà.
1: C'est ça. Prenons l'exemple de Cabrel. Cabrel, il écrit ses paroles, il écrit ses musiques, il est tranquille, il n'a rien à personne. Il est venu chanter. Il faudrait que pleuve l'amour.

0: Alors comment on drague un Cabrel? Si c'est de la drague, je sais pas.
1: Bah déjà, on se connaît depuis les restes du cœur, parce qu'il est, voilà, on s'est croisé beaucoup. Je l'avais invité déjà pour l'album pour le sida. Et puis là, grâce à l'application, parce que tout a été déclenché par mon application Obispo All Access, que vous pouvez avoir sur Apple Store ou sur Google Play, si c'est, voilà, avec
0: et uniquement sur laquelle,
1: des choses. Voilà, je fais une anthologie de la chanson française, et à chaque fois que je fais une petite anthologie, c'est-à-dire je fais un album sur un artiste,
0: je lui envoie.
1: Ouais. Donc j'ai envoyé à Francis. Est-ce que ça l'a influencé? Je sais pas.
0: Bah en tout cas, ça lui a pas déplu.
1: Le truc, c'est que la qualité principale d'un compositeur, quand il décrète qu'il veut écrire pour quelqu'un, c'est qu'il faut au moins aimer d'abord l'artiste, connaître son répertoire. Donc déjà, c'est le truc, ouais, c'est la base, quoi. C'est aimer l'artiste. Donc à partir du moment où un artiste sait que vous le respectez, vous aimez son répertoire, vous le connaissez bien, vous chantez, vous produisez pour rien, c'est-à-dire que moi je le fais juste pour le plaisir avec mes sous. Ça, peut-être que ça fait quelque chose. Après, je pense que je suis aussi heureux que d'être reconnu par ces artistes, ces auteurs-compositeurs. C'est vrai que c'est un projet un peu ambitieux, mais finalement ils sont venus, donc je suis hyper fier et je suis hyper touché, hyper fier, et je leur en dois une.
0: Il y a Renaud aussi.
1: Ouais.
0: Bah oui, là encore. Alors pareil, Renaud qui chante pas des mots qu'il a écrits. Ça, c'est dingue.
1: Ça n'existe pas, ouais.
0: C'est que chez Obispo qu'il y a ça. Le dernier des Rugis

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2: Yeah. Le dernier des rugissants. Ah oh là là, la chair de poule, Pascal.
3: Bah oui, c'est un enfant.
2: Quand il vient en studio, justement, ou quand vous allez l'enregistrer, d'ailleurs, je sais pas comment ça s'est passé pour Renaud spécifiquement, mais il y a aussi toute l'admiration. Il y a le Pascal, peut-être gamin, qui écoutait Renaud et tout. Il faut qu'il se taise à ce moment-là, parce que sinon, on est trop fan, on est trop impressionné, non?
3: Alors, au début, quand ça commence, on est comme ça.
2: Ouais.
3: Et après, je deviens un despote.
2: Vous avez engueulé Renaud?
3: Non, pas du tout. Bah, je rigole parce que c'est Pierre qui m'appelle comme ça. Qui,
2: tout le despote.
3: Non, pas du tout. Mais il me dit, on aurait dit un commandant, ah oui, quoi. On aurait dit un militaire.
2: Temps.
3: Et en fait, voilà, et le fan laisse place au producteur en studio. Et j'ai de la chance d'avoir un acolyte qui s'appelle Yuri Benaïs qui fait le son, qui mixe. Et puis aussi d'avoir des super musiciens avec qui j'ai fait l'album. Fred Nardin, Romain Saron, Zizou Sadki, Seb Chouard, Michel Aimé, Christophe Deschamps. J'ai eu une équipe de musiciens de folie. Donc ils sont là, donc voilà, tout va bien. Je suis pas tout seul pour dire non.
2: Ouais.
3: Et en fait, l'idée c'est que pour Renaud, je lui ai demandé de parler. Je trouvais que c'était plutôt pas mal d'entendre sa voix parler sur cette chanson, le dernier des rugissants, qui lui va bien. Plutôt ce que ça dit, c'est vraiment lui.
2: C'est Lionel Florence et Pierre-Dominique Burgot qui ont écrit des textes.
3: Ouais.
2: Les textes sont nés avant les musiques.
3: Oui, c'est-à-dire que... En fait, au début, je voulais faire un album tout simplement dans la stylistique des années 70.
2: Un peu comme l'Archipel des Séquelles qu'on avait écouté avant.
3: Album, Archipel des Séquelles, c'est plus un album de femmes, où on mettait en exergue le silence, un peu jazz.
2: C'était un peu 70s aussi, moi je trouvais, le duo avec Carla Bruni.
3: Ouais, c'est 70s, mais là on utilisait beaucoup plus de piano, alors
2: d'accord,
3: que là vraiment,
2: ouais,
3: c'est un 70s de 66 à 77 qui est plus basé sur les guitares, okay, sur les 12 cordes, sur l'orgue. Voilà, c'est vraiment des éléments de langage particuliers à cette période-là, avec des solos de guitare qui sont plus près de George Harrison que de Scorpion. ou de David Gilmour, par exemple. Voilà,
2: ah ouais,
3: c'est vraiment des éléments de langage de cet album. Donc, je suis parti comme ça. Et puis après, de fil en aiguille, comme je faisais en même temps les chansons pour des artistes, voilà, je faisais mon anthologie à droite à gauche. Ben, je fais des albums comme ça, enchaînés. Ben, j'ai osé... je me suis dit, oui, c'est ça. La vraie question, c'est si j'osais leur envoyer, et j'ai osé.
2: Eh ben vous avez bien fait.
3: J'ai osé, et puis je trouve que ça fait un... Et puis c'est bien, la musique, c'est du partage. Dans un monde qui tend à se fragmenter, et se communautariser, je ne sais pas si ça existe ce mot.
2: Ouais, s'archipéliser, puisqu'on parlait de l'archipel.
3: Voilà.
2: C'est des petits archipels.
3: Et en fait, voilà, il y a un peu... Voilà, je trouve que l'artiste est là pour faire des ponts justement entre ces, ouais, communautés, et l'artiste est là pour comment dire, résister et proposer comme Zazie elle le dit aussi, mais il faut qu'on s'aime, quoi. Enfin,
2: ouais,
3: c'est juste ça, c'est juste le problème. Il faut qu'on s'aime tous, il faut qu'on s'entende tous. Si on s'entend pas, c'est la merde. Donc, et un artiste est là pour ça. Moi, c'est pour ça que je fais jamais de, entre guillemets, je parle jamais de politique, parce que je trouve que la politique, c'est super clivant. Faut qu'on choisisse un camp. Je m'en fous de choisir un camp. Enfin, nous, on est né avec Touche pas à mon pote. On est là pour faire de la musique ensemble. Et quand tu vas travailler dans une autre communauté musicale, artistique, t'apprends des trucs, puisque,
2: ouais,
3: c'est pas ton domaine. Donc, nous, on n'est pas contre ça. On est vraiment pour que, voilà, pour chanter ensemble, pour faire de la musique ensemble. Et c'est vrai que cet album, c'est un peu ça. C'est hérité de cette, comment dire, de cette appétence pour l'autre,
2: ouais,
3: tout simplement.
2: Alors quand l'autre, c'est Julien Clerc, et que, je vous cite,
3: ouais,
2: Pascal Obispo, c'est l'un des plus grands mélodistes français.
3: Ah oui, sans aucun doute.
2: Sans aucun doute. Et que donc,
3: tu
2: vous proposez une chanson qui s'appelle Nénuphar. Alors, on va
3: c'est dans la merde.
2: Vous vous rendez compte quand même qu'il n'était pas vraiment dans la merde,
3: c'est,
2: Pascal Obispo, parce que vous avez bien soigné votre histoire.
3: Ouais.

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2: Là, quand je parlais tout à l'heure de haute couture, de sur-mesure, c'est vraiment ça. C'est-à-dire que vraiment, c'est une chanson de Pascal Obispo, c'est une chanson de Julien Clerc.
1: Mais c'est le boulot d'un compositeur.
2: Ouais, mais là, c'est un exemple criant, c'est un exemple frappant. Et personne d'autre, on peut la filer à personne d'autre, celle-là.
1: Si, on peut la chanter, mais c'est une chanson qui est faite pour Julien.
2: Mais ça s'entend.
1: Enfin, moi, je l'ai fait pour Julien, donc... Ouais. J'ai tellement de respect pour lui, c'est tellement un gars qui m'a inspiré quand j'ai commencé à faire de la chanson en français, ouais. Après ma période rock évidemment, quand j'ai commencé à mettre les mains dans de la chanson française, de la pop, ce que vous voulez, c'est vrai que...
2: Ouais, c'est lui.
1: Oh, t'écoutes Julien Clerc, tu dis, oh, c'est compliqué quoi, parce que là il va falloir travailler un peu, et j'ai mis 35 ans. Honnêtement, c'était un des premiers, s'il refusait, c'est vrai que je pense que j'aurais pas fait l'album. En fait, enfin, j'aurais pas continué, ouais, à demander des duos. Et quand Julien a accepté, je me dis, ah, c'est franchement merci, c'est une vraie reconnaissance et bah, c'est sans doute touchant pour lui parce qu'on a envie d'être reconnu par d'autres générations. Et c'est aussi touchant pour moi. Donc en fait, c'est gagnant-gagnant. Cette
2: histoire.
1: Mais en
2: fait, ça se sent. C'est exactement ça. Ça se sent dans tout l'album, dans tout ce volume 2 Héritage que je vous recommande. Hein. C'est ça, c'est que tout le monde est heureux d'être là et tout le monde se donne des choses très positives. Vous vous tirez pas la bourre.
1: Alors
2: que parfois, il y a des duos que je ne citerai pas. Non, mais on sait que c'est toi qui as la plus grosse. Là, c'est pas le cas. Vois.
1: Non, mais le truc c'est que moi, je suis qu'un compositeur qui chante. Donc en fait, je vais pas me mettre au niveau de ces auteurs, compositeurs, interprètes, qui sont aussi des supers interprètes. Ouais. En fait, je me mets pas au niveau. Moi, je me mets vraiment dessous et derrière. J'ai pas de souci avec ça. Moi, je veux que la chanson soit belle. Il y a pas de compète. Il y a juste, allez, on va essayer d'harmoniser nos deux voix et essayer de faire en sorte que ce soit la plus belle chanson qu'on ait écrite. À chaque fois, je fais la même chose pour chacun. Quoi, ouais. J'essaye.
2: Alors, il y a aussi vos fantômes bienveillants, ceux que vous avez aimés, que vous aimez encore, même s'ils sont plus là sur ce disque. Il y a Philippe Pascal, le chanteur de Marquis de Sade.
1: Ah ouais.
2: Sade, c'est un de vos groupes de jeunesse, quoi.
1: C'est mon groupe
2: hyper formateur.
1: Ouais, c'est ce qui m'a construit.
2: Philippe Pascal était devenu votre ami.
1: Ouais.
2: Il n'est plus là, mais il est là sur l'album. La chanson s'appelle Les Roses.

0: Alors, c'est pas la première fois qu'on entend vos voix ensemble. Vous aviez chanté en vrai dans la vraie vie. Mais là, de faire ce duo...
1: J'avais trois chansons. On avait fait un album avant qu'il refonde Marc Itzad avec Franck. Ouais. Voilà, j'ai dû avoir une petite influence aussi parce qu'en fait, ils se sont revenus habiter dans la même ville 15 ans après à mon concert. J'avais fait chanter Philippe, on avait fait une reprise de Marc Itzad et j'avais invité Franck. Donc, ils s'étaient revus, j'avais un peu déclenché tout ça. J'espère que ça n'a pas signé son départ parce que j'ai toujours une forme de culpabilité par rapport à ça depuis qu'il n'est plus là. Mais donc on avait fait quelques chansons et puis j'en avais gardé trois où il chantait. Il en reste encore une c'est sur, qui est sur mon application, sur un poème de Charles Cros. Là c'est un texte de Lionel Bourg parce que Philippe cultivait des roses, il adorait son rosier.
0: Voilà, c'est important pour vous de le mettre sur ce disque. Oh bah,
1: s'il n'y a pas Philippe, il n'y a personne.
0: Ouais, c'est ça. En fait, c'est la source.
1: S'il n'y a pas Philippe, s'il n'y a pas Franck. Alors, le début, quand j'ai commencé la musique, mais avant, moi, j'étais Marie-Thysbert Carpentier. Ouais. Et cet album, il est très comme ça. Il est très, la musique avant Rennes. Mais je ne pouvais pas faire l'album Héritage sans mettre aussi ceux qui m'ont donné envie de la faire physiquement. Donc, c'était Marc Itzad, c'était Philippe, c'était Franck, Darcel. Et il nous manque sérieusement.
0: Ouais, mais c'est beau qu'il soit là.
1: C'est ce qui m'a construit, donc je veux pas. Y a pas de, moi, j'ai pas de posture. De toute façon, j'ai pas de carte. Donc comme j'ai pas la carte, je peux pas avoir de posture. Moi, je suis de toutes les musiques. Philippe, il aimait pas tout ça. Il s'en foutait de tous ces trucs là.
0: Des chapelles musicales.
1: Bah oui, s'en foutait. C'était la plus grande icône du rock français indépendant des années 80 et 90. Et lui, il voulait que je vienne chanter, jouer du piano avec Marc Itzad. Je lui dis mais non, je peux pas. Ce que je raconte toujours, cette anecdote. Je lui dis mais non, mais l'ami te dit oui, mais le fan te dit non. Tu vas pas voir Pascal Obispo avec Marc Itzad, Philippe, c'est pas possible.
0: Les gens vont pas comprendre.
1: J'ai quand même été chanter. Il a insisté pour que je vienne chanter au festival Les Inrecuptibles. Ouais. C'était chaud.
0: Et c'était Vanda's Loving Boy.
1: Exactement. Je me souviens très bien. T'es sûr ou quoi de... Et il faut que tu viennes. Tu viens. Voilà. Donc ça c'était Philippe. Et puis voilà. Et puis Michel Delpech. Lui, il était fan de rock. Donc tout va bien.
0: Ouais.
1: Tout va bien. Ils sont tous ensemble avec la même envie de faire de la musique avec la même culture, quoi. Quelque part. Avec des nuances, évidemment. Mais bon.
0: Et vous, ça vous procure un peu de réconfort d'avoir ces bandes-là, de travailler sur les bandes de Delpech. J'imagine, oui, vous l'avez beaucoup, beaucoup aimé, parce que là, carrément, pour l'anniversaire de sa mort, il y a carrément.
1: On a fait un album,
0: voilà,
1: oui.
0: C'est un album. Voilà, il y a Daniel Lévy aussi, ouais. Daniel Lévy, avec qui vous avez fabriqué la comédie musicale de l'an 2000. Les 10 commandements. Et Daniel Lévy, il est là, sur Héritage, la chanson s'appelle L'amour qu'il faut.

0: Daniel Lévy, il est mort hyper jeune, il avait encore plein de choses à faire. Vous aviez peut-être des trucs à faire ensemble.
1: Oui, ben, c'est sûr.
0: Est-ce que c'est réconfortant de les mettre dans un disque, dans votre disque?
1: Ce serait vraiment bizarre de pas considérer qu'il puisse être dedans, en fait. C'est évident que Daniel, c'était une partie de ma vie très importante.
0: Oui. Mais je demande pas si c'est bien, je demande si ça vous fait du bien.
1: Ouais, ça me fait du bien, en même temps, ça me fait du mal, mais c'est impossible qu'il soit pas là, quoi. Voilà, okay. J'ai des bandes, je dois le faire. C'est tout. J'ai les bandes de Philippe, j'ai les bandes de Michel Delpech, j'ai travaillé avec lui, j'ai les bandes de Daniel, c'est normal. En plus, cette chanson a été sortie d'une manière différente, il y a 10-15 ans. Elle n'avait pas marché. C'est impossible que cette chanson ne marche pas. Enfin, je veux dire, c'est une super chanson. Et je l'ai refait avec justement la stylistique de cet album. Elle est un peu soul comme ça, et avec la voix de Daniel, c'est vraiment magnifique. Alors lui, pour le coup, lui, c'est un chanteur. Moi, je suis vraiment un compositeur qui chante.
0: Il y a aussi des copains, des gens qui n'ont pas le statut de super-héros dont on parlait tout à l'heure de la chanson française, comme Jonas, comme Claire, comme Renaud, comme Cabrel, mais des gens qui sont plus contemporains, on va dire, de votre carrière à vous, Pascal Obispo.
1: Sur pas des gens des années 70, on va dire, voilà.
0: Voilà.
1: 60-70, c'est plus... on va dire, on est plus dans les 90.
0: Voilà, 90, voire 2000, comme Icar. Viens

0: Picard, comment il débarque sur le projet ?
1: En fait, je connaissais, je l'avais vu à la télévision, je le trouvais bizarre.
0: C'est vrai qu'il était bizarre, Nouvelle Star.
1: Il m'a interpellé quand il faisait ses yeux comme ça. Mais c'est vrai que je l'ai vu sur scène, je trouvais qu'il avait un côté Becco 2.0. J'étais subjugué, je ne l'avais jamais vu sur scène. Je trouve que la scène, c'est beaucoup mieux, encore mieux que les disques pour le connaître. Pour ceux qui connaissent pas Icar, il faut aller le voir sur scène et vous allez voir qui est cette personne qui, entre les chansons, vous ennuyez jamais. Et sur scène, il est fabuleux. Donc j'ai beaucoup cet homme, aussi bien lui que Benabar.
0: Oui, qu'on aussi. A entendu tout à l'heure. Il y a Chico et les Gypsies.
1: Exactement. J'ai rêvé que j'étais
0: vivant. Voilà. On tape dans les mains directes.

0: Ouais, des chansons qui donnent de l'élan. Il y a aussi des chansons qu'on connaît, comme l'archipel des séquelles avec Zazie.
1: Oui, je l'ai refait parce que je voulais lui donner une...
0: Un côté plus guitare.
1: Un style, ouais, plus 70.
0: Ouais.
1: Entre, je sais pas, Simon and Garfunkel.
2: Ouais.
1: Et
0: America.
1: Ouais. C'est là qu'il y a le solo, non? Ah ouais, faut écouter le début. Ouais, ce côté rock 70,
0: ouais. C'est rock progressif, mais avant que ça devienne chiant. Moi, je trouve que le rock progressif, ça devient chiant dans les années 80, mais dans les années 70, c'est vachement bien.
1: Ouais.
0: Et là, c'est beau.
2: Ouais, ouais.
1: Les Floyd et tout ça, ça c'est, ouais. C'est un peu ça. Enfin, on a essayé. Et le truc pour les Gypsy, je voudrais dire un tout petit mot, parce que Zazie, elle a le package complet. D'ailleurs, j'adore son nouveau single, peu importe. Les Gypsy, c'est parce que mon père a toujours rêvé que je fasse un truc de flamenco. Mon père est plus là depuis 2011. Et parce que je suis espagnol aussi, je suis franco-espagnol, j'ai deux passeports. Et c'est vrai que c'est un exercice particulier pour moi, l'enfant du rock. Mais pour moi, c'était vraiment une performance de pouvoir chanter un truc flamenco comme ça. Mais j'en rêvais depuis longtemps. Je n'allais pas faire un album en entier. Et j'adore tout ces... Moi, j'adorais Manitas de Platas, etc. C'était vraiment... C'est les trucs qu'aimait mon père, quoi.
0: Ouais. Et puis alors, il y a le rock à guitare en français.
1: On va pas laisser l'intro en entier, elle fait 1 minute 30.
0: Axel Bauer.

0: Ouais, vous avez lâché les chevaux. Mais lui aussi, c'est son dernier album d'ailleurs. Hein. Retour de la guitare ou pas? Qu'est-ce qu'on dit
1: Pour cet album, c'est que guitare, moi.
0: Ouais.
1: Donc.
0: Oui, mais dans la vie, dans la musique en général. On nous promet depuis quelques années, on nous dit retour du rock, retour
1: de la
0: guitare.
1: Là, en tout cas, moi, j'ai fait ce que j'ai pu de mon côté.
0: Oui, bravo. Oui, c'est vrai. La pierre a été mise à l'édifice.
1: Et Axel Bauer, lui, c'est pas une pierre qui m'a mis à l'édifice, c'est un pont. C'est-à-dire que quand on écoutait Marc Itzad et tout, on n'avait pas envie de faire de la variette, quoi. C'est en gros. Et c'est vrai que Axel, ça a été vraiment un mec qui m'a fait un pont entre le rock et la chanson en français. Son premier album, je le connaissais par cœur. Et d'ailleurs, quand je l'ai rencontré, il était très surpris que je connaisse toutes ses chansons. Donc, en fait, on a lié amitié comme ça au fur et à mesure depuis toutes ces années. C'est un super gratteux, mais au-delà de ça, c'est un mec super. C'est un mec qui aime la musique. Et ça, c'est le truc principal, quoi. Le mec, il pue la musique, quoi. C'est la folie. Et travailler avec des mecs comme ça, tu vois, bon. C'est un super musicien. Je suis très heureux qu'il ait accepté. Voilà.
0: Ce héritage volume 2 est disponible et le volume 1 paraîtra en octobre.
1: Le 23.
0: Voilà, on y attend. Véronique Sanson, William Scheller, Eddie Mitchell, Serge Lama, Santa Calogero, David Hallyday, Gauvin Cerf, ouais. Isabelle Adjani.
1: Il y a du monde.
0: Il y a du monde. Merci.
1: C'est génial.
0: Voir, bah, merci, Pascal.
1: Merci. Et c'est vrai que ça fait toujours plaisir de. Comment dire de venir ici parce que voilà les personnes qui aiment la musique dans les radios là, donc je voulais simplement te le dire parce qu'on se tutoie dans la vie.
0: Oui, c'est vrai, quand le micro est éteint. Ben je te remercie.
1: Quand le micro est éteint, c'est ce que je remarque à chaque fois. Merci d'aimer la musique et merci d'écouter les chansons.
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0: Le pianiste français le plus demandé au monde, aussi à l'aise à l'opéra qu'à Bercy.
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0: De l'ultime album du rocker belge Arnaud au Imagine de la cérémonie d'ouverture des Jeux Olympiques Paris 2024, Sofiane Pamard flirte avec le million de disques vendus. Il a dépassé tranquillou le milliard de streams. Il ne cesse de nous éblouir depuis 2019, début de sa carrière solo. Et il sera en avril 2027 le premier pianiste à se produire au Stade de France. Sofiane Pamard vient de sortir son 4e album, Movie. On est fan et heureux. Heureux de l'accueillir dans Décibel. Bonsoir Sofiane, bienvenue.
6: Bonsoir, merci pour cette magnifique introduction, pleine d'entrain, pleine d'enthousiasme. Ça me touche beaucoup.
0: Et d'admiration, Sofiane, on s'était vu pour la première fois au moment de Noche, votre 3e album. Le nouveau Movie vient de sortir. Et alors c'est fou, hein, à chaque fois, les titres de vos albums, c'est un mot. Le premier c'était Planète, le deuxième Letter, puis Noche, la nuit. Et là c'est Movie, film. Vous êtes fan de cinéma?
6: J'adore le cinéma et je rêvais de composer la musique de mon propre film.
0: Ouais.
6: C'est un rêve que je pouvais rendre réalité avec un album musical où il y a une histoire. J'ai d'abord écrit un scénario qui commence par un lever du soleil, qui termine par un coucher du soleil. Dans ce scénario, en fait, c'est l'histoire d'une journée qui est tellement dense émotionnellement qu'on passe par peut-être tous les sentiments qu'on peut traverser à travers une seule vie. Donc c'est très ambitieux, ne vous inquiétez pas, cette journée est inspirante, elle n'est pas lourde, c'est non, pas trop de choses.
0: Mais il y a des tempêtes émotionnelles quand même. Hein.
6: Voilà, c'est ça. Donc c'est la promesse de cet album. Et donc je viens de le terminer, j'ai mis 2 ans et demi dessus et je suis trop heureux d'en parler et de le promouvoir parce que c'est un projet auquel je crois beaucoup.
0: Ah, on va se balader au cœur de ces nouvelles chansons, chère Sofiane Pamart. Mais avant, il faut qu'on se situe géographiquement. Vous, le nordiste, vous habitez à Los Angeles maintenant ? Alors ça, pour un fan de cinéma, c'est le rêve.
6: Exactement. Moi, j'ai envie de construire ma vie en fonction de mes inspirations artistiques, ouais. En fonction de mes cycles de création. Donc, quand j'ai décidé de faire un film, je me suis dit, où est-ce que je vais être le plus inspiré pour pouvoir le faire ? Et si j'allais à Hollywood, ouais. Donc c'était un rêve un peu d'enfant sur cet univers-là, glamour du cinéma, et surtout un désir de réaliser une œuvre vraiment ancrée dans un décor cinématographique. Ouais. Donc tous les jours, je me réveillais avec mon piano qui donnait sur cette sublime ville, sur la skyline de Los Angeles, et cette énergie de cette ville qui vibre, qui est au milieu en fait de quelque chose de très urbain et quelque chose de très nature, et aussi avec toutes ces personnes qui sont acteurs ou actrices ou qui rêvent de le devenir. J'ai tout pris pour le mettre dans cet album.
0: Et il est très beau. Movie, avant de le découvrir, on va faire un petit retour. Donc, Sofiane Pamart, on peut vous entendre en solo, évidemment. Je le disais tout à l'heure, hein, ça peut être dans un opéra. Vous pouvez évidemment, avec brio, jouer de la musique classique. Hein, vous êtes médaille d'or du Conservatoire National de Lille. Ça peut être donc sur vos compositions à vous. C'est vrai que tous les pianistes ne sont pas compositeurs. Vous, c'est le cas. Je parlais de Noce tout à l'heure, je m'en suis toujours pas remis, moi.

puis depuis le début de votre carrière, vous avez eu cet instinct et ce coup de génie d'aller jouer avec des artistes très différents. On peut vous entendre avec Edith Depréto reprendre du William Scheller.

0: Mexico.
1: Alors le piano classique, votre piano à vous, le piano dans la chanson française, dans la variété, mais aussi dans le rap, tout ça, ça fait partie de vous. Vous avez réussi, en fait, ce que peu d'artistes arrivent à faire, c'est à mettre toutes vos facettes artistiques sous les yeux et les oreilles du grand public.
2: C'est vrai, et maintenant, ça s'entend. Et j'ai mis du temps à réussir à ne pas être rangé dans une seule case.
1: Oui.
2: C'était vraiment mon désir, c'est de faire en sorte que... Non, je ne suis pas juste un pianiste classique ou le pianiste des rappeurs ou un pianiste qu'on voit dans l'univers plus de la musique électronique. Ou... En fait, je ne voulais vraiment pas être dans une case.
1: Et c'est... Vous en aviez peur.
2: J'avais peur de ça, mais surtout que c'était un désir de singularité où j'ai l'impression que toutes ces facettes multiples créent mon identité d'artiste et c'est très difficile au début de prouver toute sa multiplicité. Donc il faut du temps et ce temps je l'ai pris en travaillant beaucoup. J'ai essayé de gagner du temps à essayer de produire en peu d'années un grand catalogue pour que justement je puisse m'élever en côtoyant plein de genres musicaux et plein de gens extraordinaires qui ont aussi des parcours complètement fous, mais aussi pour essayer de montrer que finalement en fait tous ces mondes qu'on a tendance à ranger dans des boîtes et à diviser et à opposer, ils ne sont pas si éloignés que ça. Si jamais on s'intéresse juste à l'émotion, on peut relier un peu tout le monde.
1: Et oui, et notamment avec le piano. Là, vous nous l'avez prouvé, c'est sûr. Et alors, ce qui est génial, c'est que le public a compris ça, a répondu présent. Et l'année prochaine, dans moins d'un an, hein, en avril 2027, vous allez jouer au Stade de France. Ce qui, voilà, pour un musicien, pour un pianiste, est une grande première. Samedi 17 avril 2027, ça paraît loin parce que c'est l'année prochaine. Et en même temps, c'est vite, c'est moins d'un an. Comment avez-vous eu cette idée, ce désir, comment on peut se dire je vais faire un Stade de France?
2: Waouh, j'en perds mes mots tellement.
1: Je sais que c'est vertigineux.
2: C'est vertigineux.
1: Ouais.
2: C'est vertigineux, mais j'ai décidé de jalonner mon parcours d'artiste de grands actes qui vont nous servir de point de ralliement et de manière de raconter cette aventure. Et il me manquait un grand événement pour pouvoir célébrer tout ça. Et je me suis dit, et si jamais c'était le moment pour faire un Stade de France, de la même manière que j'ai vécu l'expérience d'être le premier pianiste à jouer à l'Accor Arena à Bercy.
1: Bercy, ouais. Puis alors Bercy, un vrai Bercy ras la gueule, vraiment. Ouais. Pardon, il y a pas d'autre mot. C'était plein. Voilà. Quoi. Ouais, c'était fou.
2: Je me suis dit, ok, maintenant le mouvement est devenu encore plus grand. Et si on allait chercher le Stade de France comme un grand moment de rassemblement populaire, mais aussi de rassemblement où il y a plein de valeurs qui se fédèrent à travers la musique et où on se laisse aller dans nos sentiments, dans un voyage introspectif, mais en même temps spectaculaire.
1: Dans les grands rendez-vous qui rassemblent, Sofiane Pamart, vous en avez vécu un il y a 2 ans, la cérémonie d'ouverture des JO Paris 2024. Alors, le Comité international olympique laisse assez libre les villes de ce qu'ils mettent dans leur cérémonie d'ouverture. Mais il y a un truc qui est pas négociable, c'est qu'il faut jouer Imagine. Et le deuxième truc pas négociable, vous vous doutez bien, c'est que Imagine, votre version doit être validée par les ayants droit de John Lennon, c'est-à-dire en l'occurrence Yoko Ono. Et donc ça vous est arrivé, Sofiane, vous avez joué Imagine, c'est Juliette Armanet qui chantait. Est-ce que vous pouvez me raconter ce que vous avez ressenti déjà quand on vous l'a proposé, et puis quand Yoko a dit « Yes !»
2: Alors déjà j'étais dans la confidence 2 ans et demi avant le projet.
1: Ah vous aussi, il fallait vous taire, rien dire à personne, même la famille.
2: Ouais, même la famille, ils l'ont appris une semaine avant parce que ça a fuité à un moment donné dans la presse, et donc du coup j'ai été obligé de leur expliquer à ce moment-là, mais je respectais cette confidentialité et cette surprise que j'allais offrir. Et j'ai aimé prendre cette responsabilité de jouer Imagine, qui est une grande chanson de paix, avec cette flamme, le piano en feu sur la scène, comme si ça représentait cette flamme olympique, et un geste aussi que j'affectionne particulièrement, de mettre mon piano en feu.
1: Oui, c'est vrai, c'est votre truc. C'est Jimi Hendrix mettait le feu aux guitares, à Sofiane Pamart, il met le feu au piano. Voilà.
2: Mais tout ça pour célébrer en fait un moment où en fait on a la chance de représenter quelque chose de profondément culturel et de profondément français aux yeux du monde. Donc avoir l'honneur d'être choisi aussi longtemps en avance pour pouvoir faire cet événement, je trouvais ça complètement dingue. Et bien sûr que quand Yoko Ono a accepté la version et a beaucoup aimé la version,
1: on m'a dit qu'elle avait particulièrement apprécié.
2: Et ben j'étais très honoré aussi, et en fait ça a donné un tableau très poétique. C'est un autre événement, on parlait des événements majeurs qui jalonnent un parcours. La cérémonie d'ouverture des Jeux Olympiques de Paris, c'était vraiment fou en 2024.
1: l'album Movie qui vient de sortir. Alors, on a parlé du côté cinématographique. Sofiane Pamart vous l'a dit, comme tout bon film et toute bonne journée à Los Angeles, ça commence par un lever de soleil.

0: Sunrise in your eyes, lever de soleil dans tes yeux. Vous nous avez habitués à du piano solo. Là, on entend dès le début des chœurs, on entend là les cordes. Donc, dès les premières secondes du disque, on se dit, ah ouais, là, il a poussé un cran plus loin. Vous vouliez aller un cran plus loin et faire un pas vers les chansons, puisqu'il y a plein de chanteurs et de chanteuses qui sont invités sur votre disque.
1: Après 3 albums de piano solo, j'avais besoin de renouveler mon discours harmonique, ma manière de composer, donc j'ai voulu rajouter des ingrédients dans ma palette. Et c'est comme ça que je me suis dit, ok, la musique orchestrale, c'est une musique qu'on a beaucoup dans les films, je peux me permettre d'y aller. Donc pour la première fois, j'ai commencé à travailler, à composer pour l'orchestre, et entendre les pupitres des violons, donc je faisais 100 pas et j'entendais un peu de cuivre, j'entendais les bois, j'entendais les coups de timbales.
0: Vous entendiez tout ça dans votre tête, c'est ça qui est dingue. Non mais imaginez ça déjà, composer du piano, composer une mélodie, on se dit waouh, mais là c'est tous les instruments de l'orchestre. Et puis c'est pas un petit orchestre.
1: Et c'est un orchestre de 70 personnes.
0: Ouais,
1: et en fait, faut les laisser rentrer ces 70 voix à l'intérieur de soi. Et donc progressivement, je commençais à trouver des clés. Et c'est pour ça que j'ai pris beaucoup de temps pour composer cet album, parce que c'est un album vraiment qui a été très artisanal dans sa manière d'être conçu et qui m'a obligé à m'élever. Donc il fallait que la proposition soit très claire dès le premier morceau, et c'est pour ça qu'on recommence par du piano quand même tout au début, et l'album termine par du piano, mais entre temps on invite l'orchestre, le chœur et toutes ces voix qui arrivent, parce que j'avais besoin de me renouveler et parce que j'avais besoin de d'autres témoignages qu'uniquement le mien. Ma voix, c'est celle du piano, c'est le fil conducteur de cet album, mais j'avais besoin d'acteurs, j'avais besoin de d'autres personnages qui apparaissaient dans ce film.
0: C'est intéressant de dire des acteurs, parce que pour le coup, toutes les personnalités qui sont en majorité des chanteurs et des chanteuses qui sont invités dans votre disque, c'est des héros de film. Ils ont tous une personnalité, ils ont tous une aura, une dégaine. Je pense par exemple à Mélodie Gardot, c'est la première dont on va écouter la voix sur votre album. Mélodie Gardot avec ses lunettes noires, avec sa blondeur hollywoodienne, elle est incroyable, Mélodie Gardot. Et vous lui faites chanter le moment polar noir, évidemment.
1: Exactement.
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1: Vous la voyez, l'héroïne fatale, un peu vénéneuse. Moi, j'imagine avec un foulard dans les cheveux en train de fumer une cigarette.
2: C'est tout elle. C'est vraiment ça. Elle. On va pas faire semblant. Il n'y avait qu'elle pour jouer ce rôle-là.
1: Rôle, ouais.
2: Et à ce moment-là, que ferait un réalisateur avec un acteur, avec une actrice, avec autant de personnalité? Il réinventerait complètement son film pour le faire sur mesure pour cette héroïne.
1: C'est ce qui s'est passé pour la chanson. Ouais, Mélodie Gardot. Pour elle ou pour d'autres chanteurs, chanteuses qu'on trouve sur votre album, Sofiane? Je pense à Wyclef des Fugees, à J Balvin, Laurine, Raïm de Christine and the Queens, Sia. Enfin voilà, il y a des personnalités vraiment du monde entier. Comment vous leur avez présenté le projet? Vous leur avez dit, on va faire une chanson ou on va faire un film?
2: Je leur ai dit qu'on allait faire un film et que je leur réservais une scène rien qu'à eux. Et qu'il fallait absolument qu'ils jouent le jeu d'enlever leur carapace, d'être vulnérables, parce que pour beaucoup d'entre eux, non, ils n'ont jamais posé sur uniquement du piano.
1: Ben non.
2: Et donc je voulais que le fil conducteur, ce soit celui-là, que la patte, l'étalonnage du film, ce soit cette approche uniquement piano-voix, pour eux, pour les invités. Et en faisant ça, je pouvais aller chercher des artistes d'univers complètement différents, et à ce moment-là, en fait, finalement, il y a quand même une direction artistique claire qui se crée au fur et à mesure de le film. Sur le papier, quand on voit tous ces artistes au même endroit, on se dit, mais comment ils se retrouvent autour du même banquet? Et en fait, finalement, quand on écoute l'album, vraiment, je peux vous le garantir, j'ai beaucoup travaillé pour arriver à cet effet-là, mais on a l'impression qu'ils viennent juste les uns après les autres, ouais, dans une pièce où il y a le piano qui les attend pour qu'ils puissent se livrer.
1: Comme dans tous les bons films, vous avez pensé à tout, Sofiane Pamart, et notamment à avoir un narrateur, une voix qui vous raconte. Et quelle voix, Jimmy Butler. C'est la première fois que dans une émission musicale, sans doute, on va parler de lui. C'est un grand basketteur.
2: Un champion de NBA que j'ai eu la chance de rencontrer à l'anniversaire d'un autre invité de l'album qui est J Balvin. Et quand il a pris la parole pour remercier J Balvin de sa générosité pour son anniversaire, dans sa manière d'accueillir ses amis proches, et je me suis dit, mais quel narrateur extraordinaire,
1: quelle voix incroyable.
2: Et donc je cherchais une voix pour ce film, et je lui ai dit, est-ce que tu veux être cette voix, et est-ce que tu accepterais de raconter ton histoire, parce que j'ai besoin d'une voix réelle, parce que ce film est basé sur une true story, et c'est sur une histoire vraie. Et donc il me fallait non seulement un narrateur charismatique, mais aussi un narrateur qui puisse être légitime dans son parcours de vie pour raconter quelque chose de fort. Et lui, il a été jusqu'à devenir grand champion de basket, mais aussi il a perdu son papa, il a été père, et en fait il parle de tout ça. Et finalement, il a un discours très universel. Donc je vous invite, soit si vous connaissez l'anglais, à apprécier tout son discours, soit à regarder la traduction des paroles, parce que c'est très très très beau ce qu'il dit.
1: Et il le dit d'une telle manière.
3: I mean, I was a kid who didn't have much of anything. But there's a kind of clarity that you get when you're up alone at midnight, too. Other people may have more than me, or an easier path, or whatever. But right now, I got you beat. And I know I'm gonna give more of myself to this day than anybody else would. Because I know what it feels like to have nothing. And so that's what I did. And I still do.
1: Un pianiste classique, oui, ça c'est sur le papier et au début du CV, mais Sofiane Pamart, c'est plus de 750 000 albums vendus, 1 milliard de streams, 29 singles d'or, des disques d'or aussi, 5, et puis de platine, et puis de diamant aussi, un Bercy complet, mais l'Opéra Garnier également. Il joue pour des marques de luxe, des familles royales, des amateurs de classiques, mais aussi de rap, de chansons, de rock, de musique latine. Il est là partout, Sofiane Pamart, et le meilleur partout, c'est celui qui réunit 80 000 personnes, le Stade de France, l'année prochaine en 2027. Est-ce que vous êtes un artiste comblé? Pour le moment.
2: Je suis un homme comblé parce que j'arrive à exprimer mes émotions de plein de manières différentes et que j'ai la chance d'avoir un public que j'arrive à entraîner dans cette aventure.
1: Ouais, ils vous suivent, voilà. Ils vous font confiance
2: très,
1: en fait.
2: Très très très fidèle, et que je rencontre très souvent après mes concerts, et grâce à ce lien, eh ben j'arrive à comprendre ce qui les fait vibrer et mon rôle dans leur vie, ouais, et leur rôle dans ma vie, je leur exprime aussi. Donc oui, je suis comblé de cet amour-là.
1: Vous avez pris le risque, parce que c'est un risque quand on vient du classique et qu'on peut y rester. Vous auriez pu faire carrière simplement en tant qu'excellent concertiste. Vous avez pris ce risque de composer votre musique, d'imposer votre style, d'aller, vous l'avez dit tout à l'heure, contre cette idée qu'il faudrait rester chacun dans sa petite chapelle. Vous avez vraiment pété toutes les cages. Ce risque a été payant parce qu'aujourd'hui, j'ai l'impression que vous avez une liberté folle.
2: Ma liberté est totale grâce à ces risques-là, c'est clair. Après, j'ai une admiration folle aussi pour ceux qui suivent la spécialisation du pianiste classique, qui est un risque aussi, qui est un risque conséquent, mais en même temps qui est admirable. Je pense que le risque qui vaut le plus la peine d'être pris dans toutes les vies, c'est celui qui nous ressemble. C'est essayer de faire en sorte qu'on aille au bout de notre singularité, de notre caractère. Et pour ça, c'est jamais perdu. Tous les investissements, tous les efforts, ce n'est jamais une perte d'énergie. Et c'est ce que j'ai fait. J'ai cru très tôt en moi. Et ça m'a pris, en fait, finalement, beaucoup, beaucoup de temps parce que j'ai su vite ce que je voulais devenir.
1: Vous aviez quel âge, vous pensez, quand
2: J'avais l'âge du petit garçon qui est sur la pochette. De l'album.
1: Tellement mignon! Le petit Sofiane. Vous aviez quel âge, là,
2: J'avais 8 ans et j'avais déjà un plan très fort de m'exprimer au piano parce que j'avais compris que c'était mon instrument et que c'était ce que j'allais devenir. Et le reste, c'est juste de l'entraînement au conservatoire, la discipline, les efforts, mais aussi beaucoup, beaucoup de rêves.
1: Ouais.
2: Et après, du voyage encore et encore et encore, et trouver une manière de faire en sorte que ce rêve prenne vie. Et là, maintenant que la machine est vraiment lancée, eh bien, je peux aller toujours un peu plus loin.
1: Vous avez eu cette intuition, finalement, à 8 ans, que votre vie, ce serait le piano. Mais alors, quand votre maman vous a mis au conservatoire, c'était même avant vos 8 ans, il me semble, est-ce qu'elle aussi, elle a eu l'intuition? Elle a dit, ce petit-là, il est pianiste? Parce que vous n'êtes pas d'une famille de musiciens classiques, pas du tout.
2: Non, pas du tout, pas du tout. Et en fait, ma mère qui me voyait jouer sur un petit
1: Fisher-Price.
2: Ouais, un petit mini-clavier, elle s'est dit, il a l'air d'aimer ça, je suis admirative de ce monde-là, il faut absolument que je le mette au conservatoire pour lui donner toutes ses chances. Et à 6 ans, j'intègre le conservatoire et depuis, j'ai continué tout ce parcours. Donc oui, j'ai eu les armes pour pouvoir m'exprimer et c'est ce que j'encourage vraiment à tous les parents d'accompagner les intuitions des enfants parce qu'elles sont souvent très très très justes. Et même si ça passe par une organisation particulière et beaucoup d'efforts, ça vaut toujours le coup d'accompagner ça. Et moi, je suis reconnaissant à vie à la fois l'encadrement de mes parents, mais aussi des grands maîtres que j'ai au conservatoire et de l'institution publique dont j'ai pu bénéficier depuis que je suis tout petit.
1: Réaliser ses rêves, c'est aussi parfois inviter des artistes qu'on écoutait quand on était ado sur son album. Alors, j'ai vu le nom de Wyclef Jean dans la liste des invités de Movie et Sofiane Pamar. Wyclef, c'est les Fugees, c'est le plus grand groupe de la fin des années 90. Voilà ce que vous faites ensemble.

0: Je ne l'ai jamais entendu chanter comme ça. Qu'est-ce qui s'est passé ce soir-là? C'était la nuit, hein?
1: C'était la nuit. En fait, ce qui était beau, c'est que j'étais à New York. J'organisais des dîners dans une très belle suite où il y avait aussi un piano. Et parfois, j'improvisais au piano pendant la nuit. On me filme. Et je sais pas comment, mais cette vidéo atterrit dans le téléphone de Wyclef qui demande à me voir. Je le rencontre le lendemain dans la nuit, et d'ailleurs dans le studio d'Alicia Keys et sur le piano d'Alicia Keys.
0: Pardon, monsieur. Ah oui, non mais c'est vrai. Et c'est Hollywood, hein, ouais, les gars.
1: Et donc tout est surréaliste, mais tout est très beau. Et ouais, quand je le rencontre, vraiment, on a une des premières choses qu'il me dit. Donc d'abord, il vient avec sa guitare, on improvise au piano, et après il me regarde droit dans les yeux, et il m'a dit, tu sais ce qu'on va faire? On va faire une chanson de paix. Ah. Et There Will Be a Day est une chanson de paix. C'est une chanson où en fait on s'imagine un monde où on est tous en train de boire la même eau, de boire, d'être réunis autour du même oasis, d'avoir des protections spirituelles, des armées d'anges qui font en sorte que on est en train d'œuvrer pour la paix. Elle est très très très belle, cette chanson, et c'est l'histoire d'une rencontre qui est devenue on est devenus de grands amis à partir de cette première rencontre en studio et en créant ce morceau.
0: Ah, là, il parle un peu français, en plus il est haïtien.
1: Exactement, donc, ouais, voilà, c'est ce qu'il me dit. Et une des choses qu'il m'a dit aussi, c'est aussi une histoire de paix et d'amour entre Haïti et la France qu'on va écrire. Il avait deux grands projets. Ouais.
0: C'est beau, elle est magnifique cette chanson, elle s'appelle There Will Be a Day. Cet album est un film, ce film est un voyage en 20 scènes avec des invités et puis aussi des moments où vous êtes tout seul, Sofiane. Qu'est-ce que je peux vous souhaiter pour la suite?
1: qu'on soit toujours plus nombreux à se fédérer autour du piano.
0: Ah, c'est un beau vœu, et en plus vous ne le faites pas pour vous-même du coup, mais pour tout le monde, pour la communauté, j'aime beaucoup. Et merci beaucoup d'être venue nous voir, Sofiane.
1: Merci Émilie, j'ai passé un excellent moment et je te remercie personnellement. Merci pour la classe et la manière de mettre en valeur tes invités. Je suis touché par ce qui vient de se passer.
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0: Sonia Kada et Baiser Doré, un coup de cœur, ici Drôme Ardèche.
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3: Qu'aimeriez-vous planter dans votre jardin ?
4: Dans mon jardin, j'aimerais bien faire un potager avec par exemple des tomates, de la salade, des melons, etc. pour pouvoir après les récolter et faire des petites salades. Et pour l'été, ça serait bien.
5: Moi, c'est pour les planter à manger illimité.
6: Et moi, je veux planter des fraises, des fleurs par exemple, et aussi des carottes et plein d'autres choses, et des salades aussi.
7: Des framboises, des myrtilles, parce que moi, j'aime les fraises, framboises, myrtilles, parce que c'est incroyable.
8: Bah, moi, ce que je voudrais planter, c'est de la pastèque. Tout ce qu'il y a de nécessaire pour vivre, pour manger.
3: Et tu manges des fruits et des légumes ?
8: C'est presque mes aliments préférés. J'adore les légumes, les tomates, concombres, courgettes, carottes.
4: Oui, beaucoup de légumes et aussi des arbres comme des plantes, des tulipes, des roses, etc. Mais oui, les légumes, c'est trop bon aussi, les fruits.
3: C'est vrai, tu manges des légumes ?
4: Ah oui, j'en mange beaucoup. Je me fais plein de salades. Maman, elle m'a appris à tout faire. Je mets dans un petit bol, je mets de la salade avec de la vinaigrette, des tomates, je coupe des avocats. Quelquefois, je mets des fruits aussi pour donner un petit peu de sucré.
8: Moi, j'aime pas trop la salade et les avocats. C'est les seuls fruits et légumes que j'aime pas trop.
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3: Quand j'ai téléphoné à mes enfants, ils me font « Oui, t'as gagné, mais t'es pas dans le fauteuil rouge. » Mais je dis « Si, je suis dans le fauteuil rouge. »
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3: Bonjour, je m'appelle Isabelle Desmoulières. J'habite Savonnières et je suis une fan de jeux télé. Je suis professeure de français dans un lycée tourangeau. Alors, j'ai toujours aimé regarder les jeux télé, notamment Nagui.
10: Bonjour, bonjour, bonjour.
3: C'était quand même, je pense, mon jeu de prédilection. Et autrement, je regardais Pyramide avec Patrice Lafont. J'aimais beaucoup.
11: Ne changeons rien à cette formule magique et jouons tout de suite à Pyramide.
3: En général, des jeux de culture générale et des jeux de lettres. J'étais une fan du Trivial Pursuit, l'édition, la première édition, je la connaissais quasiment par cœur, donc oui, j'ai toujours aimé ça.
12: Ça a été quoi le déclic pour vous dire un jour je vais m'inscrire, et surtout comment ça se passe, comment on se porte candidat ?
3: C'est un malentendu. En fait, je venais d'être opérée et j'ai fait un test sans comprendre que j'étais en train de faire le test de culture générale pour être inscrite à Tout le monde veut prendre sa place. Je suis même pas sûre de vouloir y aller parce que je me disais je vais être trop stressée. Et je crois que j'ai été rappelée après, 3 semaines après. Et donc, je suis passée pour la première fois avec Nagui où j'ai été challenger. Et en fait, ils m'ont rappelé 2 ans après. Est-ce que ça vous branche ? Et mon beau-fils, en fait, il se souvenait du beau cadeau qu'on avait eu, à savoir un séjour au ski. Allez, Isabelle, tu nous regagnes un séjour au ski. Travailler, mais peut-être 15 heures pour réviser. J'ai bachoté, j'en avais gratté des pages et des pages.
12: Qu'est-ce que ça a fait de vous voir à la télé ?
3: On est hyper étonnés, surtout qu'avec le stress, ça déforme un tout petit peu les traits. Ils vous maquillent énormément, donc ça lisse la peau, mais de fou.
13: Alors oui, un petit peu de stress, forcément, mais avec de la discipline, de la stratégie et une bonne étoile, Isabelle a quand même décroché de sacrés cadeaux.
3: Un super ordi, 10 800 euros. Ils envoient bel et bien, il faut bien le préciser. Après,

0: fait également, j'ai gagné à tout le monde à son mot à dire. C'est il y a moins de 6 mois et j'ai gagné 12 500 euros.
1: Et les plateaux télé lui ont donné envie d'écrire un livre.
0: En fait, moi, j'ai regardé en tant que spectatrice, mais je n'ai pas été la seule. Et c'est là que j'ai découvert des personnes qu'on peut appeler des haters, des détracteurs. Et ça a été le point de départ de réfléchir à quelle pouvait être la vie de ces haters, comment ils s'occupaient. Et donc, je leur ai inventé un quotidien.
1: Amis éditeurs, le manuscrit est fini. À vous peut-être de le faire vivre. Isabelle est ouverte aux propositions. Mais avant ça, un conseil.
0: C'est le sourire, mais le sourire visuellement.
1: Écoutez, ça fonctionne. Isabelle a gagné cet été un VTT au Blind Test d'ici Touraine.
0: Un plaisir à être là et un plaisir à jouer.
2: Merci, je suis trop contente. Merci, ici Touraine.
0: Après, quand on gagne, c'est encore mieux.
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4: Si le pantalon fait fureur de nos jours chez les filles comme chez les garçons, qu'en est-il de la braie ? B-R-A-I-E. Son ancêtre, le pantalon de l'Antiquité, qui pouvait être serré au niveau des chevilles, serré au bouffon au niveau des cuisses. La braie a été inventée par les Gaulois. C'est grâce aux Gaulois que les Romains apprirent à connaître la braie. Le mot s'est répandu après dans toutes les langues romanes avant que le personnage de Pantalone de la Commedia dell'arte, le costume du riche Vénitien qui porte un pantalon, ne fasse sensation et répande le mot « pantalon » sur tout le territoire français. Enfin, sauf un territoire qui résiste toujours à l'envahisseur, les pays occitans, où le pantalon se dit toujours, comme les Gaulois, « l'obraio o l'obraso ». Ne dit-on pas que ce gouya est toujours débraillé ? Cela vient de la même origine, mal pantalonné, mal fagoté. « Tu pouvais pas tourner à monter ta braguette, t'es prise ?» Tu ne peux pas remonter ta braguette, je te prie. Même origine. Oups, pardon. Anéadiou.
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1: Parce que si le week-end, comme moi, vous entendez votre épouse vous dire « Tu sais quoi, j'ai réfléchi à… » Ou alors « Ah, tu sais ce qu'on pourrait faire ce week-end » ben vous savez que vous allez passer le week-end entier dans des magasins de bricolage, seul, et à vous battre avec la perceuse et l'outillage, seul. Bon, là, il fallait que je rajoute une étagère dans une cloison. Ben bon, j'étais mal réveillé dimanche matin, j'ai percé un peu trop loin. Et maintenant, la cheville est trop enfoncée, ça lotle, ça bouge, c'est une galère, quoi. Alors ma maman, elle m'a regardé galérer, là, pour ressortir la cheville du mur, et elle m'a demandé « Pourquoi tu n'utilises pas du scotch ?» Je lui dis « Mais maman, mais attends, mais le scotch, c'est pas assez solide pour retirer la tivle du mur. » Et là, elle me répond « Toddle, aïe, c'est pour mettre le tivle, la cheville, pas pour l'enlever. » Bah oui, parce qu'elle m'a montré que pour ne pas percer plus loin qu'il ne faut, vous mesurez la longueur voulue, ou vous prenez la longueur de votre cheville et vous la mettez jusqu'au bout du forêt. Puis vous y mettez un scotch qui remonte bien un petit peu.
2: Ah oui,
1: et quand vous percez, en fait, vous voyez exactement là où il faut que vous vous arrêtiez pour que la cheville n'aille pas trop loin dans la cloison. Et comme ça tient bien. Merci ma maman, mais j'aurais aimé avoir l'info avant de percer.
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3: J'avoue, j'ai un faible pour les Vosges discrètes. Ce ne sont pas forcément les Vosges célèbres, hein. Côté de Gérardmer, de la Bresse. Ce ne sont pas les Vosges tranquilles, comme j'aime les appeler, du côté de Rambervillers. Ce ne sont pas les Vosges historiques, du côté de Senon ou de Moyen-Moutier, ni même la plaine des Vosges, à Vittel, Neufchâteau, Contrex et Ville. Non, les Vosges discrètes, ce sont les Vosges, allez, on va dire entre Remiremont et Plombières, entre le Val d'Ajol et le Saint-Mont. Ici, il y a Éloy, Vecoux, Saint-Amé, Girmont-Val d'Ajol, et c'est d'une grande beauté. Entre forêts fournies, où le sapin commence à abdiquer sa royauté vosgienne au profit des feuillus, on trouve des chênes, des hêtres qui font aussi leur place et leurs longues branches font jouer la lumière sur la route, du côté de la feuillée Dorothée par exemple, avant de découvrir plus loin une carte postale, le Val d'Ajol et son église. Il y a ici le Saint-Mont, lieu mythique dont on dit que les Gaulois avaient fait une forteresse face aux Romains avant que Saint-Romaric n'en fasse une forteresse de la foi. On sent au Saint-Mont, comme à Sion d'ailleurs, de ces forces qui viennent du plus profond de la terre et de l'histoire, qui font vibrer l'âme avant de partir je ne sais où dans les nuées du ciel. Ici, dans les Vosges secrètes, il y a l'élégance toute aristocratique de Remiremont, la ville des femmes, des chanoinesses, ces dames abbesses qui ont tellement imprimé leur marque, notamment l'envie de beauté qu'on retrouve non seulement autour de l'église Saint-Pierre, dans le quartier des chanoinesses, mais aussi partout dans la ville. Ben oui, à Remiremont, les monuments ne sont pas juste utiles, on sent qu'ils ont été faits pour être beaux. Ici, c'est l'antique beauté de Plombières. Plombières, autour de son clocher pointu, dans sa vallée d'histoire, qui se souvient avoir vu passer Voltaire, Beaumarchais, Rabelais, et qui se sent prête à soigner ou même apaiser juste, qui voudra s'offrir une bulle où on est ici tout à soi. Juste ça, être à soi, c'est si rare. Les Vosges discrètes, c'est un joli chemin découvert au-dessus de Vecoux ou dans la forêt près de Saint-Amé. C'est un rayon de soleil au-dessus de Éloy ou une bonne table au Val d'Ajol. Un moment vosgien et tellement fin bien que je vous souhaite de le découvrir ou d'y revenir.
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5: Vous chantez ça, Michel Rivérol, parce que vous chantiez des chansons polissonnes sur les scènes il y a quelques années.
6: Pendant très longtemps, effectivement, avec un pianiste, c'était un spectacle piano-voix. Et j'ai par ailleurs payé mes études en chantant et j'étais CPE.
5: Ah oui, voilà, parce que ça, on va en parler. Vous étiez CPE à quel endroit ?
6: Au collège de l'Onaguet, puis quand un poste s'est libéré au lycée Saint-Sernin, je l'ai demandé, j'ai eu la chance de l'avoir. Et d'y rencontrer des élèves en option musique.
5: Et deux garçons célèbres.
6: Big Flo et Oli, effectivement, j'ai eu cette chance. pendant mes 17 années passées dans ce lycée. Oui.
5: Vous faisiez tampon parfois, c'est-à-dire ?
6: Un enseignant, il doit faire passer un programme, et quand ses élèves sont trop souvent absents, là, ça passe plus du tout. Et je me souviens de moments d'échange avec un professeur de mathématiques qui me disait « Non, mais là, ça suffit, il faut les coller maintenant, faut les punir, moi, j'en peux plus, ils sont jamais là. » Mais je t'assure qu'ils sont malades, je me disais. En fait, je savais qu'ils faisaient une première partie à l'Olympia, donc bon, ils étaient déjà très vite, ils ont atteint une sacrée notoriété, et mener les choses de front devenait difficile à ce moment-là.
5: Et vous aviez des contacts avec la maman aussi?
6: Ah oui, ben la maman aussi. La maman voulait qu'ils aient le bac. Et elle a réussi. Elle disait, sans le bac, non, je les lâche pas. Bon, après, elle était bien obligée de lâcher quand même, une fois qu'ils sont majeurs. Elle aussi, elle s'est retrouvée dans mon bureau à examiner les absences. Et vraiment, ils peuvent remercier Patricia, leur maman, qui m'a dit déjà, mais voyons, ça, c'est pas justifié, ça, c'est pas justifié, ça. Non, là, je compte sur vous, vous les punissez, c'est pas possible. Bon. Et elle veillait au grain et elle avait bien raison.
5: Alors, il y avait de la complicité avec eux, au point d'ailleurs qu'ils vous ont demandé de tourner dans un clip.
6: Ils m'ont demandé de tourner dans un clip qui s'appelle « Pourquoi pas nous ?» Et pour dire deux malheureuses phrases, il a fallu, alors je pensais moi, du premier coup avec mon expérience, pas du tout. Il a fallu recommencer et à un moment, c'est Florian qui me regarde complètement désappointé. Il me dit « Mais vous l'entendez pas, madame ?» Et là, c'était le renversement, quoi. Habituellement, c'est plus les adultes qui apportent aux élèves, effectivement. Et là, je les mettais dans l'embarras et je ne comprenais pas ce qui ne collait pas. Enfin, c'est une anecdote que je n'ai jamais racontée et je la raconte pour la première fois, là. Peut-être que j'avais ça au fond de moi, je n'osais pas trop m'en vanter. Enfin, j'ai fini à la troisième fois, on m'a fait signe que c'était OK, j'ai été applaudi, la scène était dans la boîte, voilà. Mais ils m'ont fait douter de mes capacités.

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2: Oh, j'en peux arrêter de beuvracher.
3: En Berrichon, dans le texte.
2: Beuvracher, c'est boire des petits canons. Mais à force d'en mettre derrière la cravate, vous pourriez ben avoir le gerlet, puis devenir causant. Puis si vous continuez à beuvrailler, vous serez abreuvagé, plein comme une nœud. Mais quand c'est que vous en avez vos deux pleins patins, le lendemain, il y a le pivert qui vous colle dans le nez, yo. Ça fait qu'au goûter, vous buvez plus que de l'io. Vous faites un repas de bœuf. Les bonnes résolutions de plus toucher à une chopine, oh, ça dure jamais ben longtemps. On retrouve ben vite son avaloir, et puis on se remet en beuvée. Faut dire que chez nous, dans le Berry, j'en clambarras du choix. Châteaumeillant, Mentoux, Tchinci, Reuilly, Sancerre, Valençay. Sans compter Saint-Marcel et Venem. Comment voulez-vous en que ça que j'arrête de gobloter? Maurice Sandré, dans Plein Communeux, nous décrit son état. Cré bon Dieu? Tchic, ça veut donc dire. V'là que je peux plus rester d'aplomb. Quand que je cause, je raconte des bêtises et j'ai la tête comme un vrai plomb. Je peux plus me tenir sur mes giboles. J'ai comme qui dirait mal aux cheveux. Ah, je crée bien que je suis plein, ma parole. Là oui, je suis plein comme une nœud. Oh, c'est une chose qui est pas naturelle. Où que j'ai ben pu attraper ça? Ah, va m'enduler, ma fumelle, en me voyant dans cet état-là. Ah, pour une fois que je fête la Sainte-Barbe, je peux plus rentrer chez nous, mon Dieu, sans me cramponner à tous les arbres. Ah, ça y est, ben, je suis plein comme une nœud. C'est que pour arroser la bonne cuisine, en que le lieutenant, tous les deux, j'avons bu nos 17 chopines. Du coup, nous voilà plein comme une nœud.
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4: Vous l'avez forcément déjà remarqué en allant de Palavas à Carnon, ce fortin qui trône au milieu de l'étang du Levant. C'est la redoute de Balestras, une tour de guet qui a passé 60 ans emmurée dans un château d'eau.
5: Au secours des pirates !
4: Au milieu du XVIIIe siècle, de nombreux pirates barbaresques arpentent notre littoral et détroussent les navires marchands. Et il y a aussi les Anglais qui se prennent pour les maîtres des mers. Fire ! Pour protéger les populations, Louis XV fait construire tout au long des côtes françaises une série de fortins équipés de sémaphores. Lorsqu'un bateau suspect se rapproche dangereusement, on envoie des signaux pour prévenir les gardes-côtes qui envoient alors au canon quelques coups de semonce. Du Gros du Roi jusqu'à Hague, dont construit un réseau de 8 tours de guet, on peut encore voir celle de Frontignan, Marseille, Ancette, au Grand Travers aussi, et donc celle de Palavas. Dès 1743, la redoute de Balestras assure sa fonction protectrice, et ça va durer plus d'un siècle. Autour de ce fortin, peu à peu, des pêcheurs installent leurs cabanes, et c'est tout un village qui finit par prendre forme. En 1906, on installe sur le toit de la tour une citerne, qui va alimenter en eau les fontaines de la commune. Au début du XXe siècle, la station balnéaire, devenue reine des plages, voit ses besoins en eau augmenter. Alors en 1943, la mairie décide de bâtir un véritable château d'eau. Il y a toujours la cuve sur la redoute qui est alors emprisonnée d'un sarcophage de béton. Attendre les années 90 pour la redécouvrir. On détruit le château d'eau pour bâtir à la place le phare de la Méditerranée, 45 mètres avec son restaurant tournant au sommet. Et la redoute, elle, est démontée pierre par pierre par les compagnons du devoir. 300 tonnes de pierres marquées une à une et transportées sur un autre site. Il faudra aussi tailler de nouvelles pierres pour remplacer celles qui sont trop altérées. La ville de Palavas a choisi l'étang du Levant pour reconstruire le fortin à l'identique, dans la même orientation qu'à l'origine. Il trouve au milieu des flamants roses un écrin à sa mesure. La redoute de Balestras abrite depuis le musée Albert Dubout, dessinateur caricaturiste qui a contribué à la réputation de Palavas grâce à ses dessins du célèbre Petit Train. Voilà une bonne occasion d'aller la visiter.
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1: Dans la rue Poncillon, il y a un atelier de gravure, Philippe Estrade. À mon avis, ça fait belle lurette qu'il est là, cet homme. On va essayer d'aller faire connaissance. Allez, on va aller dans l'arrière-boutique, discuter avec Philippe Estrade himself. Vous êtes là depuis combien de temps ?
2: 1987.
1: Le métier de graveur, c'est quoi en fait ?
2: Alors, je fais des plaques de toubib pour les bancs et des plaques de cercueil quand les toubibs sont mauvais.
1: Et vous faites aussi les clés pour ouvrir certains cœurs ?
2: Non, non, malheureusement, non. Je fais des clés pour ouvrir les chambres des jeunes filles.
1: Vous avez des souvenirs de gravures un petit peu spéciales qu'on vous a eu demandé, parce que vous gravez un peu de tout, des plaques, j'imagine.
2: Alors, j'ai un souvenir, alors ça reste un peu dans le même secteur. Un jour, un monsieur m'a amené une jolie médaille, un bijou, quoi, où il m'a demandé de graver salope. Je lui ai dit que le bijou était beau, qu'il fallait pas le faire, quoi. Et il a insisté, je l'ai fait.
1: Et alors, c'est la fin, là, vous arrêtez votre activité ?
2: Oui, à la fin de l'année.
1: Content ou finalement, quand même, ça fait un petit pincement au cœur ? Parce que moi, je la vois, votre enseigne, depuis longtemps. Hein.
2: Alors, ça date des années 50. Mon prédécesseur, à qui j'ai racheté le magasin, on s'en départ à la retraite, et je passe la main, et mon successeur est là, c'est mon fils.
1: Histoire de transmission, encore une fois. Votre fils qui, du coup, allez hop, reprend le flambeau.
2: Voilà, il me pousse au trou.
1: C'est difficile d'arrêter, du jour au lendemain.
2: Ouais, faut se réinventer, et j'ai encore pas eu l'idée. Je sais pas ce que je vais faire, je vais m'ennuyer.
1: C'est pas dit.
2: Je sais pas. C'est compliqué, hein.
1: Ah, il y a une inquiétude, hein, c'est clair. Oui, mais rien ne vous empêcherait de continuer.
2: Si, lui.
1: On va aller lui dire deux mots.
2: J'aurais pas travaillé avec mon père, hein, donc il est pareil, hein.
1: Bah pourquoi pas ?
2: C'est infaisable.
1: Mais si, j'en connais plein, moi, qui travaillent avec leur père.
2: C'est toujours un vieux con. Là, la pièce où on est, c'était l'endroit où on cassait la croûte avec les copains. Il y avait donc les photos de mes copains, des quelques bringouilles qui se sont fait là. Il a tout viré.
1: Ils font plus la bringue, les jeunes ?
2: Il a mis des trucs comme ça, là. C'est plus pareil. Mais mes copains étaient désespérés quand ils ont vu.
1: Bah, il y a de quoi ?
2: Mais oui.
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3: Bonjour à toutes et tous, Thierry Sagarloïto pour Affaires Classées, le podcast. Nous sommes en juin 1884. Un vieil homme habitant le village sous le teint d'Escule est sauvagement assassiné dans une auberge du village voisin de Lannes en Barétous. Qui lui en voulait donc et pourquoi ? Réponse dans un instant.
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3: Au village sous le teint d'Escule vivait naguère un certain Joseph Larras. Cet ouvrier d'origine espagnole, âgé de 58 ans, était vaillant, bien que de santé assez faible. Sa sobriété et ses habitudes économes le rendaient, disait-on, à l'abri du besoin. D'origine modeste, Joseph n'hésitait jamais à faire état du fruit de son labeur, des espèces sonnantes et trébuchantes qu'il trimballait fièrement dans sa ceinture. Le soir venu, au troquet du coin, cela devenait même un sujet de plaisanterie. Combien avait-il exactement dans sa poche ? 1600, 1800 francs ? Nul ne savait vraiment. Nous sommes en 1884 et pour l'époque, ce joli pécule a de quoi susciter l'admiration, la jalousie, voire même aiguiser l'appétit de sujets peu fréquentables. Joseph eut un jour le malheur de prêter une somme d'argent à une certaine Madeleine. L'intéressée était connue dans les environs et pour cause. Elle tenait dans le village de Lannes en Barétous un cabaret où les hommes du canton venaient volontiers s'encanailler lorsqu'ils le pouvaient. Des dames de joie y servaient de l'alcool à volonté avant de faire commerce de leur charme. Ladite Madeleine flaira sans peine le pigeon. Malgré son inconduite notoire, elle put approcher Joseph et le convaincre de lui prêter une petite partie de son bas de laine. Les mois passèrent et le brave ouvrier eut toutes les peines du monde à se faire rembourser. Le 1er juin, il finit par se rendre chez sa débitrice, laquelle, pas gêné pour deux sous, le reçut très amicalement en lui offrant à boire et à manger. La nuit suivante s'avéra cauchemardesque pour le pauvre Joseph qui fut pris de fortes douleurs au ventre.
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3: Trois jours durant, Joseph fut contraint de garder le lit, incapable de tenir sur ses deux pieds. Quand son médecin se présenta, il diagnostiqua sans mal une tentative d'empoisonnement. Un crime très en vogue à l'époque. Il lui fallut une bonne semaine pour se rétablir. Une fois remis, le brave ouvrier aurait fort bien pu s'empresser de déposer plainte à la gendarmerie. Sauf que, en agissant ainsi, il risquait de faire une croix sur sa créance. Joseph choisit donc de ne rien dire afin de revenir de plus belle à la charge auprès de la vilaine Madeleine, laquelle ne fut guère rebutée par l'insuccès de son premier essai de l'empoisonner. Excitée par la convoitise du magot de Joseph, elle se décida cette fois à l'assassiner, non sans voler au préalable le pognon avant de faire disparaître sa dépouille. Un projet préparé 13 jours durant. Le 10 juin 1884, comprenant que Joseph rechignait à se présenter au cabaret, Madeleine eut l'idée de solliciter l'aide d'un certain Bidard. Et selon le plan ourdi par la maquerelle du village de Lannes, le Basque devait se rendre au domicile du vieux Larras afin de lui demander un petit service. Bidard, recherchant soi-disant un guide connaissant comme sa poche les routes du royaume d'Espagne, devait accompagner deux dames qui se disaient désireuses de faire un pèlerinage à Saint-Jacques-de-Compostelle. L'idée consistait donc à mettre le marché en main à Joseph. Ah, la belle histoire. Sachant la perversité de sa voisine, Bidard eut un mauvais pressentiment et il se garda bien d'honorer la mission. Deuxième échec pour Madeleine, qui ne songea pas un instant à lâcher prise. Elle revint à la charge le lendemain, mais Bidard ne bougea pas.
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3: Peu importe, le 22 juin, la tenancière de cabaret change son fusil d'épaule. Elle recrute cette fois deux autres acolytes, Thérèse et Jeanne-Marie, qui iront frapper séance tenante à la porte du vieux Larras afin de lui demander de l'aide. Prétextant se rendre demain à Raqqa, les deux dames ont pour mission de convaincre le futur pigeon de leur montrer la route. Moyennant finance, évidemment. Flairant l'entourloupe, Larras refuse. Il profite de cette visite inattendue pour leur demander de passer le mot à Madeleine, qu'elle se dépêche d'éteindre sa dette, sans quoi il n'hésitera pas à la traduire en justice au tribunal d'Oloron. Ne voyant rien venir, l'ouvrier espagnol se présente le lendemain dès 7h chez la Madeleine, laquelle l'envoie promener au motif qu'elle dort et qu'il vaudrait mieux qu'il revienne à 16h. Assuré que Joe Larras se pointera ce soir, la tenancière de cabaret lui prépare cette fois un comité d'accueil plutôt musclé. Elle sollicite une nouvelle fois ses deux complices, Thérèse et Jeanne-Marie, afin qu'elles lui prêtent main forte. Et le plan fonctionnera à merveille. Tout commence vers 15h30. La fille aînée de Madeleine, postée en sentinelle sur le chemin, court à l'auberge afin de prévenir les trois mégères de l'arrivée imminente du vieil homme. Quelques instants plus tard, Larras frappe à la porte de l'auberge. L'endroit a l'air désert. Il entre. À peine franchit-il le seuil que Madeleine se rue sur lui afin de le jeter au sol, tandis que Jeanne-Marie claque la porte et ferme le loquet intérieur. Les deux dames empoignent violemment Joseph, le tirant dans une chambre de la maison. Mais vous l'avez compris, le pire est à venir.
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3: Thérèse, la troisième comparse, les rejoint. Elle s'empare des jambes de Joseph tandis que Jeanne-Marie lui maintient les bras. Madeleine exulte. Elle peut enfin faire la peau de son créancier et pour cela, elle l'étrangle de toutes ses forces avant de s'emparer d'une corde qu'elle a préparée pour l'occasion. Quelques minutes plus tard, le vieux Joseph pousse son dernier souffle. L'horrible Madeleine va enfin pouvoir s'emparer de la fameuse ceinture qui recèle les économies du malheureux. Le fameux magot caché n'était donc pas une légende. La tenancière sans scrupule arrache les liasses de billets. Elle en distribue quelques-uns à ses deux complices. 35 francs pour Thérèse, 25 francs pour Jeanne-Marie et le reste pour Madeleine. Leur bonheur sera pourtant de courte durée car et elle ne l'avait pas prévu. Il y avait un témoin dehors et c'est très gênant. Marc, un domestique trentenaire, a scruté le manège depuis la maison voisine. Il a vu l'arrivée du vieux Larras, il a surtout entendu ses cris et, ne le voyant pas reparaître, il a décidé d'aller jeter un œil dans l'auberge de l'horreur. Madeleine l'accueille, pas gênée pour deux sous. Aucune émotion ne traverse son visage. Marc jette un rapide coup d'œil, sans résultat. Il quitte les lieux, puis fait un rapide tour de maison, quand soudain, il aperçoit par une fenêtre le corps du malheureux gisant au sol d'une chambre du rez-de-chaussée. Le jeune domestique fait part de la macabre découverte à sa maîtresse, laquelle s'empresse d'alerter monsieur le maire. Le soir même, les gendarmes rappliquent à l'auberge de l'âne, suivi du juge de paix et du procureur. La perquisition commence. Elle durera toute la nuit.
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3: Après de longues recherches, on finit par retrouver le cadavre du vieil homme. Il a été enveloppé dans un sac de toile, dissimulé entre le matelas et la paillasse d'un lit où dormait, détail macabre, le plus jeune fils de la maîtresse des lieux. Surprise en quasi flagrant délit, croyez-vous que les trois femmes avoueraient leur forfait? Même pas! Elles commencent par nier effrontément l'assassinat de leur proie, avant de se rejeter mutuellement les responsabilités les unes sur les autres. Les gendarmes n'auront pourtant guère de mal pour les confondre. Les trois mégères n'ont même pas eu le temps de dépenser l'argent qu'elles ont volé et qui traîne dans leur poche. La fouille des lieux livrera un autre indice. L'arsenic utilisé lors de la tentative d'empoisonnement du vieux Jo repose dans une boîte en métal. Détail accablant. Embarrés tous, comme en Soule, l'arrestation des trois mégères criminelles sème l'émoi. On savait certes que Madeleine traînait une sale réputation de mère maquerelle, mais de là à assassiner de sang-froid un vieil homme sans défense parce qu'il a eu le tort de réclamer le remboursement d'un prêt, somme toute modeste, il y a un pas. Voilà 10 ans que Joseph habitait la France. Le décès de son épouse n'a sans doute rien arrangé à son tempérament radin. N'ayant plus de contact avec ses trois enfants, il tuait donc le temps dans les troquets du coin, parlant sans doute beaucoup trop de ses économies planquées dans sa ceinture. Moralité, ton secret est ton sang, et si tu le partages, tu meurs. Le procès s'ouvre à Pau, devant la cour d'assises des Basses-Pyrénées, en décembre 1884. Verdict, Madeleine finira ses jours en prison, au bagne. Ses deux comparses purgeront, elles, 20 ans au cachot.
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3: Trois mégères dans le box. Nous étions en 1884 sur les hauteurs de Soule et aux confins avec la vallée du Barétous. Je vous propose dans un prochain épisode d'aller dans la cour de l'hôpital de Bayonne un après-midi de mars 1980. Soudainement, en milieu d'après-midi, vers 16h, une voiture explose. C'est la voiture du sous-préfet. Pourquoi cette explosion et par qui? Réponse dans un prochain numéro intitulé « Cheval de Troie ». À bientôt.
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7: Bonjour Olivier, vous nous racontez une expérience professionnelle aujourd'hui.
5: Oui, linguistico-professionnelle. Mais blé. Aujourd'hui, je vais vous raconter l'histoire d'une jeune kiné qui s'est installée à Saint-Étienne, toute fraîche diplômée et persuadée que chez nous, tout le monde parlait comme dans les manuels de l'école de kiné. Le travail, pas de souci, elle en a d'abondes comme tous les kinés. Mais ce qu'elle n'avait pas prévu, c'était une aide pour les séances de traduction simultanée en gaga. Premier cas, un patient vient pour une rééducation à une prothèse de hanche. Il s'assied, soupire et déclare « Mon problème principal, c'est que j'arrive plus à m'acacasser. » « À vous quoi ?» qu'elle lui rebique, perplexe. « Ben, à mettre un cacasson, pardi. » Et là, notre kiné reste planté, croyant qu'il parlait d'un nouveau mouvement de yoga. Alors qu'en fait, bien sûr, il voulait juste s'accroupir. Deuxième séance de la matinée, deuxième quiproquo. Une patiente entre en se tenant le dos et lui dit « Ma sciatique, elle m'a fait kiné !» La jeune praticienne la regarde, ébahie. « Ah, vous vous êtes découvert une vocation ?» Mais la patiente ne voulait pas dire « kiné » au sens de kinésithérapeute, mais bien « kiné », Q-U-I-N-E-R, qui veut dire « gémir, pleurer, couiner ». La jeune femme s'imaginait qu'à peine arrivée, la patiente voulait lui faire de la concurrence. Troisième épisode, un monsieur arrive, pas très en forme, et déclare « J'ai du mal à me concentrer sur les exercices, j'ai le bas beau depuis quelques jours ». Et la kiné d'orbiquer « Mais si vous avez le bas du corps qui est beau, c'est plutôt positif, non ?»« Mais non, kiné, ma blette, avoir le bas beau, c'est ne pas avoir le moral ». Et pour finir, la palme de la consultation la plus confuse, une dame entre et lui dit « J'ai une consulte ». 5 minutes d'incompréhension plus tard, la jeune kiné découvre que « consulte », ici, ça veut dire « ordonnance ». La tatin, elle est allée la voir, la jeune kiné. Elle m'a dit qu'elle avait bien progressé, parce que, après 2 mois à Saint-Thé, la kiné lui a dit « Allez, on s'acacasse doucement, tâchez moyen d'y aller doucement pour pas kiné ». Moi, je suis été la voir, la kiné, pour lui remettre le diplôme du Goya lauréat.
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10: Bonjour.
11: Alors, on est où ici, Philippe ?
10: On est sur mon exploitation, dans la miellerie.
11: Ici, à Boulternère.
10: À Boulternère.
11: Et Philippe, vous avez donc une miellerie, vous avez aussi des vergers.
10: Beaucoup de produits différents, on fait des pommes, des amandes, des abricots, du jus de pomme, du nectar.
11: Il me semble que j'ai vu aussi des pieds d'avocat.
10: C'est pas en production.
11: C'est un essai.
10: C'est un essai, on verra si la météo devient un peu plus clémente dans les années à venir.
11: Et là, vous avez donc la mise en pot ici, dans votre miellerie de Boulternère.
10: Vous pouvez me faire goûter, si vous
11: voulez. Je veux bien, oui.
10: Je suis déjà très fier de mes abeilles, surtout.
11: Et alors, quel est le miel que vous préférez, vous ?
10: Moi, je les aime tous. Après, je ne sais pas si vous connaissez peut-être des miels un peu particuliers, comme la bruyère calune.
11: Eh bien, allons-y. Très subtil, hein, comme parfum.
10: Oui, c'est un miel qui est très particulier, peu récolté parce qu'il est très difficile à extraire et par contre très prisé dans l'Europe du Nord. Celui-là, il vient de la réserve naturelle de Pie.
11: Donc ça sent très très bon le miel dans la miellerie. On va aller peut-être du côté des pommes. Donc là, Philippe, on se dirige vers votre verger. À notre droite, tous les pommiers.
10: Oui, voilà, différentes variétés. Gold Rush, un petit peu de fuji aussi. En fait, si vous voulez, on a mis des pommes qui ne pouvaient pas aller à la montagne. Ici, on a gardé des pommes qui se récoltent tard, comme la fuji ou la Gold Rush. Et après, celle qu'on a vue la première, c'est une primeur, une gala. Qui elle aussi, elle est mieux ici qu'à Sahara.
11: Oh là, monsieur, vous avez fait provision là ?
3: Ah oui, monsieur Torrent est très connu dans le coin.
11: Alors combien vous en avez acheté de pommes ? Combien de kilos ?
3: Oh, j'en sais rien, il y en a 3, 4, 5 caisses.
11: Ah ouais, quand même, c'est pour
3: plus,
11: tout l'hiver.
3: Plus les noix.
11: Bonne dégustation.
3: Merci.
11: Ça sent bon la pomme. Et alors, est-ce que vous pouvez, s'il vous plaît, Philippe, me montrer la variété endémique du Roussillon, la coquette?
10: Voilà, ça c'est coquette.
11: Voilà, sa particularité, c'est qu'elle est un petit peu rosée.
10: Voilà, un petit peu rosée. C'est une variété voilà, qui est présente avant que la Golden arrive. Donc c'est dans les années 50. Et elle a été au fur et à mesure supplantée par les Rennais du Canada, là-haut, les Golden. Parce que c'est un arbre qui est très alternant. C'est-à-dire qu'il produit qu'une année sur deux. On est plus très nombreux à avoir de la coquette.
11: Donc c'est une chance de pouvoir la goûter.
10: Oui, vous voulez goûter ?
11: Allez.
10: Je veux goûter ?
6: Allez.
11: Elle est trop trop bonne. Je vois qu'il y a aussi des noix. Ça, c'est pas votre production, c'est un copain à vous.
10: Voilà, c'est Monsieur Retch à Boule Ternaire. Pareil pour faire face un peu à la disparition des pêchers. Tout le monde s'est diversifié, à mettre des olives, des grenades, des noix. On a cherché des cultures alternatives.
11: Et dites-moi, Philippe, vous avez les pommes et vous avez le jus de pomme.
10: On a un petit atelier, on se fait nous-mêmes le jus de pomme, voilà.
11: Et ça, c'est pour ça que vous avez plein de clients aussi, parce que vous avez plein de bons produits.
10: Ça fait 43 ans qu'on fait du jus de pomme.
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12: Victor Hugo est venu à Reims à plusieurs reprises, et notamment lors du sacre de Charles X, le 29 mai 1825. Charles X qui a succédé à son frère, Louis XVIII, quelques mois plus tôt, en octobre 1824. Depuis 10 ans, en fait, les Bourbons retrouvaient le trône après la chute de Napoléon et l'entrée dans la période dite de la Restauration. Louis XVIII n'avait pas souhaité renouer avec la tradition du sacre. La Révolution restait présente dans les esprits, puis sa santé fragile rendait une longue cérémonie difficile pour lui. Charles X, lui, choisit l'option inverse. Le souverain entend affirmer la légitimité monarchique par un retour aux rites ancestraux. La cathédrale Notre-Dame de Reims accueille la cérémonie et c'est une véritable parade en ville. Un cortège royal avec bannières, soldats, les dignitaires du royaume et les membres de la famille royale qui composent donc cette procession spectaculaire. Parmi les invités figure un jeune écrivain de 23 ans, Victor Hugo. Et il est invité officiellement à cet événement car il ne cache pas son penchant royaliste. Mais il n'est pas dupe. Hein. S'il est convié au sacre royal, c'est pour en écrire tout le bien qu'il en pense. Le roi a demandé si j'étais ici. Je suis effrayé de ce qu'ils attendent de moi, précise-t-il à sa femme Adèle dans une lettre. Il en profite tout de même pour faire un peu de tourisme. Et comme tout écrivain qui se respecte, il observe et prend des notes. Il passe notamment rue de Venise et tombe sur une jeune femme dans une cour de la rue Folpène. C'est une gitane qui danse. Il poursuit sa balade dans le quartier Saint-Remy et s'arrête devant la basilique pour en faire la découverte. Il croise un petit homme d'une trentaine d'années. Il est bossu. C'est en fait le sonneur de cloche de la basilique. Tout cela inspire Victor Hugo pour l'écriture des personnages principaux de son roman Notre-Dame de Paris, publié en 1831. Le bossu sera Quasimodo et la gitane devient bohémienne sous le nom d'Esmeralda. Les héros de Notre-Dame de Paris, imaginés à Reims, c'est l'un des trésors de Champagne-Ardenne.